0: que vous vous dites que je suis?
1: And he told them, who did you say
0: quand
1: I am?
0: Pierre donne la révélation,
1: when Peter gave the revelation,
0: Jésus maintenant dit,
1: Jesus Christ said,
0: tu es Pierre.
1: And I also said,
0: sur cette pierre,
1: you are Peter.
0: Je bâtirai mon église.
1: And on this rock, I will build my church.
0: Il faut retenir le mot bâtir.
1: You must understand the word.
0: Ça veut dire qu'il y a un développement dans l'église.
1: That means there's a development in the church.
0: Une croissance.
1: There's a growth.
0: Un processus de maturation.
1: A process of maturity.
0: Vous savez que je veux que tu comprennes que tu ne dois, quand tu viens à l'église, ne cherche pas à rester la même personne.
1: I want you to understand when you come to church, don't try to stay the same person.
0: Vous ne voulez pas me suivre, eux veulent me suivre.
1: You don't want to follow me, but they want to follow me on that side.
0: Quand tu viens à l'église, ne cherche pas à rester la même personne.
1: When you come to the church, don't stay
0: the same.
1: C'est
0: pour ça que deux fois tu verras le pasteur prêcher des prédications qui te font mal.
1: Sometimes you see the pastor preaching some preaching that
0: hurts. Ce n'est pas l'occasion de fuir, d'aller chercher notre église.
1: It's not the season to flee to look for another church.
0: Bon. Je parle alors au balcon. Balcon, vous me suivez?
1: The balcon, are you following me?
0: C'est le moment de rester et de recevoir les matraquages de la prédication. Comme ça, elles sont en train de te transformer. Et tu es en train d'aller de gloire en gloire, de gloire en gloire.
1: I will transform you so that you can go from glory to glory.
0: Tu travailles dans un département, on te dit assis-toi, ne te fâche pas.
1: You're working in a department,
0: on est en train, on est en train d'attaquer l'orgueil qui est en toi.
1: We are attacking the pride that's inside of you.
0: C'est ce qu'on est en train de faire.
1: What we're trying to do.
0: Parce que si on te laisse, because tu vas penser que toi tu es bien.
1: If we leave you, you're going to take
0: tout le monde veut penser qu'il est bien.
1: Everybody think that they,
0: mais c'est que
1: good.
0: Dieu fait, c'est qu'il te met au milieu des frères.
1: What God will do, he will put you among
0: comme
1: brothers,
0: ça, on va écraser certains orgueils et certains mensonges. On va les écraser.
1: They're gonna break.
0: Ne fuis pas, reste.
1: Do not flee, stay.
0: Comme ça, tout ça, Dieu est en train de travailler.
1: And everything that God began to do.
0: J'ai dit que ne viens pas à l'église pour rester comme tu es.
1: I told you, do not come to church to stay the way you are.
0: Il y a un changement, un développement et une croissance.
1: There's
0: que Dieu,
1: change.
0: Il est en train de te bâtir.
1: The development that God is trying to build in you.
0: Nous sommes ensemble jusque là.
1: Are we still together?
0: On peut continuer.
1: Can we continue?
0: Alors quand Dieu dit qu'il est en train de bâtir son église,
1: when God say, I'm building my church,
0: il veut amener l'église à un certain statut.
1: He want to bring the church to a certain statue.
0: Alors au statut auquel il va amener l'église,
1: but the statue that he's going to bring the church,
0: il le décrit dans Ephésiens chapitre 5 verset 27.
1: In Ephesians 5 verse 7,
0: où il dit que où il dit qu'il va il prépare son église.
1: That he might present her to himself.
0: Ou afin qu'elle paraisse, afin de faire paraître devant lui. Afin, ça veut dire qu'il y a un travail qui est fait avec une intention.
1: Work is doing intentionally.
0: Donc, 5, 27, afin de faire paraître devant lui, devant lui cette église glorieuse.
1: That he might present her to himself, a glorious church.
0: Donc, quand Dieu aura fini avec toi,
1: when God finished that work in you,
0: ton aspect sera glorieux.
1: Your life will be glorious.
0: Je n'aime pas comment tu me regardes.
1: You know, you're looking at me.
0: Donc, tu vas resplendir de gloire. Tu vas avoir un rayonnement sans précédent.
1: The glory over your life.
0: Écoutez, celui qui travaille sur toi, ce n'est pas un apprenti.
1: The person who's working on you knows what he's doing.
0: Il n'est pas en train de tâtonner.
1: He knows what he's doing.
0: This is the master builder.
1: He's a master builder.
0: Ah, quand il met son doigt sur toi
1: when
0: et commence à te travailler, quand il aura fini avec toi, tu vas rayonner de gloire.
1: Glory.
0: Dis un peu gloire.
1: Shout glory.
0: Je suis venu dire à quelqu'un que ton niveau de gloire est en train de venir. C'est pas où est-ce que tu es. Tout ce que tu as rencontré tout ce temps-là, c'était un
1: pas.

0: your appeal.
1: La Bible dit,
0: the Bible say,
1: que Jean-Baptiste était dans le désert.
0: John Baptist was in the desert.
1: Jusqu'au jour de son apparition.
0: Until the day that he appeared.
1: Ça veut dire que pendant un temps Dieu a caché Jean-Baptiste. Il ne faut pas se fâcher quand Dieu te cache.
0: Donc
1: il est en train de te préparer jusqu'au jour de ton apparition. Quelqu'un va apparaître. Je dis quelqu'un va apparaître. Est-ce qu'on peut avancer?
0: Can we move forward?
1: Alors,
0: then,
1: ce que Dieu va faire,
0: what God is about to
1: c'est
0: do,
1: un travail avec un objectif.
0: It is a work with an objective.
1: Et l'objectif, c'est la gloire.
0: And the agenda is the glory.
1: Pas oublier ça.
0: Don't forget that.
1: Pas oublier ça.
0: Don't forget that.
1: Et Dieu va faire paraître l'Église afin.
0: He's going to present
1: je fais un travail afin de finalement
0: I'm doing the
1: faire
0: work.
1: Paraître une Église glorieuse.
0: So I can bring a glorious church.
1: Une église glorieuse.
0: A glorious church.
1: Il n'y aura ni tache. Ça, ce n'est pas au ciel.
0: It's not about heaven.
1: C'est ici.
0: It's talking about
1: parce qu'il dit qu'il fait.

0: encore hier,
1: we will
0: avant.
1: This.
0: Oh! Ce n'est pas au ciel, c'est sur la terre. Bien-aimés, nous devons nous attendre à une explosion de gloire.
1: We must wait for an explosion of glory, beloved.
0: Avant de quitter cette terre,
1: before leaving this earth,
0: oh, l'église de Jésus-Christ, bien-aimés, nous serons dangereux, remplis de gloire,
1: we will be dangerous,
0: pour causer des bouleversements sur cette terre.
1: To move on this earth.
0: Ça ne sera pas par la force,
1: it's not about strength,
0: ni par la puissance,
1: not by power.
0: Dieu est en train de faire un travail dans l'église que nul autre ne peut faire.
1: Quand
0: il aura fini avec nous,
1: when it's done,
0: le niveau de gloire qu'on va libérer sur cette terre,
1: it will come to us on this earth.
0: Est-ce qu'on peut continuer?
1: Can we still move?
0: Alors,
1: then,
0: j'ai expliqué,
1: I explained to you,
0: que la gloire,
1: that the glory,
0: amène des résultats.
1: Always give results.
0: Elle amène de drôles de résultats.
1: Gives a strange result.
0: Il dit, je bâtirai mon église.
1: Say, I will build my church.
0: Elle aura la gloire.
1: There will be the glory.
0: Mais pourquoi faire avec la gloire?
1: What we do with the glory?
0: Je n'ai pas le temps d'entrer dans tout ça.
1: I don't have time to go deeper.
0: Mais il y a une raison.
1: But there's a reason.
0: Mais vous allez voir que l'une des conséquences,
1: you're going to see that one of the consequences,
0: de la gloire,
1: of the glory,
0: c'est que l'église aura la capacité,
1: that the church will have the capacity,
0: de maîtriser le diable,
1: to master the devil.
0: Bien aimé, écoutez.
1: Listen.
0: Et il me dit dans 1 Samuel 5, on a vu ça hier.
1: Yesterday
0: we saw. Mettez-moi 1 Samuel, je vais vous montrer quelque chose.
1: Chapter 5, I'm going to show you something.
0: Parce que jusque là, il y a comme un struggle.
1: Until now, we're still struggling.
0: Et l'église paraît être faible.
1: The church look weak now.
0: Mais le diable ne sait pas que Dieu est en train de travailler sur l'église.
1: The devil doesn't know that God
0: is about to work on the church. Le diable n'est pas intelligent.
1: The devil is not smart.
0: Quand ils ont crucifié Jésus,
1: when they crucified Jesus Christ,
0: le diable célébrait.
1: The devil célébrait.
0: Il a pensé que Jésus était un faiblard que tu crucifies seulement vite.
1: He thought that Jesus Christ, that
0: et puis tu enterres vite.
1: And then you're going to bury him.
0: Et pourtant, c'est Dieu qui permettait qu'un travail soit fait.
1: But that was God, ils that was allowed the work to do. They buried him.
0: 3 jours.
1: 3 days.
0: La gloire l'a ramené à la vie.
1: The glory bring him to life.
0: Ça veut dire ceci.
1: What does that mean?
0: Que deux fois la faiblesse ne veut pas dire que Dieu n'est pas en train de travailler.
1: Sometimes weakness doesn't mean that God is not
0: working. Aujourd'hui, on néglige l'église. On pense qu'elle est non-essential. Comment on dit ça en français?
1: We think that
0: elle n'a pas sa valeur. Vous voyez, pendant la COVID,
1: during COVID,
0: on a tout fermé.
1: They closed everything.
0: Inclut l'église.
1: Including the church.
0: Mais à New York, on a ouvert les boîtes de nuit. On a dit c'est essential.
1: Nightclub was open.
0: Les bars, bar. On a dit ça c'est essential.
1: They said it was essential.
0: Et puis les EMT, comment on appelle les voitures d'urgence là. Hein, EMT. On a dit essential. Mais l'église, on a fermé.
1: They closed the church.
0: On a dit non, ça c'est pas essential.
1: That's not essential.
0: Mais attendez, il y aura un moment.
1: There will be a time.
0: Où on va chercher l'église.
1: They will look for the church.
0: De la même manière que le roi Rahab est allé chercher le prophète Élie. Parce qu'après trois ans, il n'y a pas eu de pluie.
1: There was no
0: il
1: way.
0: A dit, trouvez-moi ce prophète-là. Le jour où le prophète avait dit, il ne va pas pleuvoir.
1: The day that the prophet said,
0: il a dit, va-t'en là-bas, vous parlez tout le temps, vous l'église, là-haut, puissance, vous n'avez rien. Allez, là, chassez le prophète.
1: They said, cast out the prophet, because they speak in vain.
0: Le prophète a dit, ça va.
1: And they said, it's okay.
0: Le prophète est parti.
1: You can leave.
0: Mais quand le roi a vu première une année,
1: when the king saw the first
0: pas de pluie,
1: no rain.
2: Présence bon Dieu, yeah. Wow.
0: 200,
1: second year,
0: pas de pluie,
1: no rain.
0: Il dit en fait, c'est qui encore qui avait parlé, qui avait dit
1: ça? That word.
0: On viendra te chercher.
1: They will come.
0: On viendra te chercher.
1: They will come look for you.
0: On viendra te chercher.
1: Look for you.
0: Vous voyez, hein?
1: You see,
0: dans nos nations là et nos pays, on ne veut même pas écouter l'église.
1: They don't want to listen to the church.
0: Les politiciens pensent qu'eux, ils ont le pouvoir d'arranger les choses.
1: They think that they have power
0: qu'ils arrangent.
1: To fix things. Let them try to. Let them try to.
0: Qu'ils arrangent.
1: Let them try to fix things.
0: Je vous dis,
1: I want to say
0: Dieu est en train de préparer l'église.
1: God is trying to prepare the church now.
0: Quand on sortira avec gloire,
1: when we come with the glory,
0: ils vont nous appeler, dit pardon, homme de Dieu, viens. C'est pour ça que deux fois tu verras le pasteur prêcher des prédications qui te font mal.
1: Sometimes the pastor preaching some preaching.
0: Ce n'est pas l'occasion de fuir, d'aller chercher notre église.
1: It's not the season to flee to look for another church.
0: Bon, je parle alors au balcon. Balcon, vous me suivez?
1: Balcon, are you following me?
0: C'est le moment de rester et de recevoir le matraquage de la prédication comme ça elles sont en train de te transformer et tu es en train d'aller de gloire en gloire, de gloire en gloire.
1: I transform you so that you can go from glory to glory.
0: Tu travailles dans un département, on te dit assis-toi, ne te fâche pas.
1: You're working in a department, on est en train,
0: on est en train d'attaquer l'orgueil qui est en toi.
1: We are attacking the pride that's inside of you.
0: C'est ce qu'on est en train de faire.
1: What we're trying to do.
0: Parce que si on te laisse, because tu vas penser que toi tu es bien.
1: If we leave you, you're going to take
0: tout le monde veut penser qu'il est bien.
1: Everybody think that they,
0: mais c'est que
1: good.
0: Dieu fait ce qu'il te met au milieu des frères.
1: What God will do, he will put you among
0: comme
1: brothers,
0: ça, on va écraser certains orgueils et certains mensonges. Right, on va les écraser.
1: They're gonna break.
0: Ne fuis pas, reste.
1: Do not flee, stay.
0: Comme ça, tout ça, Dieu est en train de travailler.
1: And everything that God began to do.
0: J'ai dit que ne viens pas à l'église pour rester comme tu es.
1: I told you, do not come to church to stay the way you are.
0: Il y a un changement, un développement et une croissance.
1: There's
0: que
1: a
0: Dieu,
1: change.
0: Il est en train de te bâtir.
1: The development that God is trying to build in you.
0: Nous sommes ensemble jusque là.
1: Are we still together?
0: On peut continuer.
1: Can we continue?
0: Alors quand Dieu dit qu'il est en train de bâtir son église,
1: when God say, I'm building my church,
0: il veut amener l'église à un certain statut.
1: He want to bring the church to a certain statue.
0: Alors au statut auquel il va amener l'église,
1: but the statue that he's going to bring the church,
0: il le décrit dans Ephésiens chapitre 5 verset 27.
1: In Ephesians 5 verse 7,
0: où il dit que, où il dit qu'il va, il prépare son église.
1: That he might present her to himself.
0: Ou afin qu'elle paraisse, afin de faire paraître devant lui. Afin, ça veut dire qu'il y a un travail qui est fait avec une intention.
1: Work he's doing intentionally.
0: Donc, 5, 27, afin de faire paraître devant lui cette église glorieuse.
1: That he might present her to himself, a glorious church.
0: Donc, quand Dieu aura fini avec toi,
1: when God finished that work in you,
0: ton aspect sera glorieux.
1: Your life will be glorious.
0: Je n'aime pas comment tu me regardes.
1: You know, you're looking at me.
0: Donc, tu vas resplendir de gloire. Tu vas avoir un rayonnement sans précédent.
1: The glory over your life.
0: Écoutez, celui qui travaille sur toi, ce n'est pas un apprenti.
1: The person who's working on you knows what he's doing.
0: Il n'est pas en train de tâtonner.
1: He's not, he knows what he's doing.
0: This is the master builder.
1: He's a master builder.
0: Ah, quand il met son doigt sur toi et commence à te travailler, quand il aura fini avec toi, tu vas rayonner de gloire. Dis un peu
1: gloire.
0: Je suis venu dire à quelqu'un que ton niveau de gloire est en train de venir. C'est pas où est-ce que tu es. Tout ce que tu as rencontré tout ce temps là, c'était un pas.

0: make you appear.
1: La Bible dit,
0: the Bible say,
1: que Jean-Baptiste était dans le désert.
0: John Baptist was in the desert.
1: Jusqu'au jour de son apparition.
0: Until the day that he appeared.
1: Ça veut dire que pendant un temps Dieu a caché Jean-Baptiste. Il ne faut pas se fâcher quand Dieu te cache. Il est en train de te préparer jusqu'au jour de ton apparition. Quelqu'un va apparaître. Je dis quelqu'un va apparaître. Est-ce qu'on peut avancer?
0: Can we move forward?
1: Alors,
0: then,
1: ce que Dieu va faire,
0: what God is about to
1: c'est
0: do,
1: un travail avec un objectif.
0: It is a work with an objective.
1: Et l'objectif, c'est la gloire.
0: And the agenda is the glory.
1: Pas oublier ça.
0: Don't forget that.
1: Pas oublier ça.
0: Don't forget that.
1: Et Dieu va faire paraître l'Église afin.
0: He's going to present
1: je fais un travail
0: himself.
1: Afin de finalement
0: I'm doing the work.
1: Faire paraître une Église glorieuse.
0: I can bring a glorious church.
1: Une église glorieuse.
0: A glorious church.
1: Il n'y aura ni tâche. Ça, ce n'est pas au ciel.
0: It's not about heaven.
1: C'est ici.
0: It's talking about
1: parce qu'il dit qu'il fera paraître.
0: Say, will
1: ça veut dire qu'avant que nous quittions cette terre,
0: before we leave
1: on sera glorieux.
0: We will glorious.
1: Avant. Oh! Ce n'est pas au ciel, c'est sur la terre. Bien-aimés, nous devons nous attendre à une explosion de gloire.
0: We must wait for an explosion of glory, beloved.
1: Avant de quitter cette terre,
0: before leaving this earth,
1: oh, l'Église de Jésus-Christ, bien-aimés, nous serons dangereux, remplis de gloire,
0: we will be dangerous,
1: pour causer des bouleversements sur cette terre.
0: To move on this earth.
1: Ça ne sera pas par la force,
0: it's not about strength,
1: ni par la puissance,
0: not by power.
1: Dieu est en train de faire un travail dans l'Église,
0: God is about to do work in the
1: que
0: church,
1: nul autre ne peut faire.
0: Que nobody else
1: quand
0: can
1: il aura
0: do.
1: Fini avec nous,
0: when it's done with
1: le
0: us,
1: niveau de gloire
0: the level
1: qu'on
0: of glory,
1: va libérer sur cette terre,
0: will come to us on this earth.
1: Est-ce qu'on peut continuer?
0: Can we still move?
1: Alors,
0: then,
1: j'ai expliqué
0: I explained to you
1: que la gloire
0: that the glory
1: amène des résultats.
0: Always give results.
1: Elle amène de drôles de résultats.
0: Gives a strange result.
1: Il dit, je bâtirai mon église.
0: Say, I will build my church.
1: Elle aura la gloire.
0: There will be the glory.
1: Mais pourquoi faire avec la gloire?
0: What we do with the glory?
1: Je n'ai pas le temps d'entrer dans tout ça.
0: I don't have time to go deeper.
1: Mais il y a une raison.
0: But there's a reason.
1: Mais vous allez voir que l'une des conséquences,
0: you're going to see that one of the consequences
1: de la gloire,
0: of the glory,
1: c'est que l'Église aura la capacité,
0: that the church will have the capacity,
1: de maîtriser le diable,
0: to master the devil.
1: Bien aimé, écoutez.
0: Listen.
1: Et il me dit dans 1 Samuel 5, on a vu ça hier.
0: Yesterday we saw.
1: Mettez-moi 1 Samuel, je vais vous montrer quelque chose.
0: 1 Samuel 5, I'm going to show you something.
1: Parce que jusque là, on y a comme un struggle.
0: Until now, we're still struggling.
1: Et l'Église paraît être faible.
0: The church look weak now.
1: Mais le diable ne sait pas que Dieu est en train de travailler sur l'Église.
0: The devil doesn't know that
1: God is about to work on the church. Intelligent.
0: The devil is not smart.
1: Quand ils ont crucifié Jésus,
0: when they crucified Jesus Christ,
1: le diable célébrait.
0: The devil célébrait.
1: Il a pensé que Jésus était un faiblard que tu crucifies seulement vite.
0: He thought that Jesus Christ, that
1: et puis tu enterres vite.
0: And then you're going to bury him.
1: Et pourtant, c'est Dieu qui permettait qu'un travail soit fait.
0: But that was God that allowed the work to do. They bury him.
1: 3 jours.
0: 3 days.
1: La gloire l'a ramené à la vie.
0: The glory bring him to life.
1: Ça veut dire ceci.
0: What does that mean?
1: Que de fois la faiblesse ne veut pas dire que Dieu n'est pas en train de travailler.
0: Sometimes weakness doesn't mean that God is
1: not working. Aujourd'hui on néglige l'église. On pense qu'elle est non-essential. Comment on dit ça en français?
0: We think that
1: elle n'a pas sa valeur. Vous voyez, pendant la COVID,
0: during COVID,
1: on a tout fermé.
0: They close everything.
1: Incluant l'église.
0: Including the church.
1: Mais à New York, on a ouvert les boîtes de nuit. On a dit c'est essential.
0: Nightclub was open.
1: Les bars, bar. On a dit ça c'est essential.
0: Essential.
1: Et puis les EMT, comment on appelle les voitures de chance. EMT. On a dit essential. Mais l'église, on a fermé.
0: They closed the church.
1: On a dit non, ça c'est pas essential.
0: That's not essential.
1: Mais attendez, il y aura un moment.
0: There will be a time.
1: Où on va chercher l'église.
0: They will look for the church.
1: De la même manière que le roi Rahab est allé chercher le prophète Élie. Parce qu'après trois ans, il n'y a pas eu de pluie.
0: There was no
1: il
0: way.
1: A dit, trouvez-moi ce prophète-là. Le jour où le prophète avait dit, il ne va pas pleuvoir.
0: The day that the prophet said,
1: il a dit,
0: no
1: va-t'en là-bas. Vous parlez tout le temps, vous, l'église, là-haut, puissance. Vous n'avez rien. Allez, là, chassez le prophète.
0: They say, cast out the prophet, because they speak in vain.
1: Le prophète a dit, ça va.
0: And they say, it's okay.
1: Le prophète est parti.
0: You can leave.
1: Mais quand le roi a vu une année,
0: when the king saw the first
1: pas de pluie,
0: no rain.
1: 2 ans,
0: second year,
1: pas de pluie,
0: no rain.
1: Il dit, au fait, c'est qui encore qui avait parlé,
0: said,
1: qui avait dit
0: ça? That word?
1: On viendra te chercher.
0: They will come
1: on viendra
0: look for
1: te chercher.
0: They will come
1: on
0: look for
1: viendra
0: you.
1: Te chercher.
0: They will come look for you.
2: dans nos nations là et nos pays. On veut même pas écouter l'église.
0: They don't want to listen to the church.
2: Les politiciens pensent que eux ils ont le pouvoir d'arranger les choses.
0: They think that they have power.
2: Qu'ils arrangent.
0: Let them try to. Let them try to.
2: Qu'ils arrangent.
0: Let them try to fix things.
2: Je vous dis,
0: I want to say
2: Dieu est en train de préparer l'église.
0: God is trying to prepare the church now.
2: Quand on sortira avec gloire.
0: When we come with the glory.
2: Ils vont nous appeler, dit pardon, homme de Dieu.
0: Viens, say,
2: nous avons trop de problèmes. Nous n'avons jamais su les arranger. Église, venez nous aider.
0: Church, come help us.
2: On viendra avec la gloire.
0: We come in with the glory.
2: Mets-moi 1 Samuel, je vais te montrer quelque chose.
0: Let me show you something in 1 Samuel chapter 5.
2: Un roi.
0: First King.
2: Voilà. Écoutez, regardez ce qu'il dit. Nous sommes ensemble.
0: Are we together?
2: Il dit maintenant.
0: Was it but now?
2: Dis un peu maintenant.
0: Ça, now.
2: Vous avez remarqué que quand Dieu commence à parler, il inclut les adjectifs de temps.
0: Every time God begins to speak, he speaks about the adjectives.
2: Pour
0: of time.
2: Nous expliquer que il y a des saisons prophétiques.
0: To explain to us, there are
2: quand Dieu
0: season.
2: Dit maintenant, ça
0: when
2: veut
0: God
2: dire que c'est un temps prophétique qui est en train de s'accomplir.
0: Now,
2: donc, il faut faire attention au temps. Il dit maintenant.
0: He say, now,
2: l'Éternel, mon Dieu,
0: the Lord, my God,
2: m'a donné du repos
0: has given me rest
2: de toutes parts.
0: On every side.
2: Parce que le diable est celui qui cause les perturbations.
0: The devil is always the one that causes problems.
2: Et Dieu a dit ceci à Pierre.
0: And God said that to Peter.
2: Tu es Pierre.
0: You are Peter.
2: Et sur cette pierre, je bâtirai mon église.
0: I will build my church.
2: Dès qu'il a dit, je bâtirai mon église.
0: I will build my church.
2: Il dit, et les portes de l'enfer.
0: And the gate of Hades.
2: Autrement dit, Pierre, tu dois comprendre.
0: Yeah, you almost understand.
2: Dès que je commence à te bâtir,
0: when I start to build
2: tu feras face
0: you will
2: aux portes de l'enfer.
0: The gate of Hades. The gate of hell.
2: Les portes de l'enfer ne viennent pas parce que tu es maudit par ta famille.
0: The gate of hell did not come
2: because ils viennent parce que la grâce de Dieu est sur toi.
0: The gate of hell came because the grace of God is upon your life.
2: Je voudrais te parler. Je pense que je peux te parler. Tu n'es pas maudit.
0: You
2: la gloire de Dieu est sur toi.
0: The glory of God
2: et le diable a peur. Tu es trop dangereux.
0: The devil will say you are too dangerous for me.
2: Écoutez.
0: Listen to this.
2: Il ne faut pas toujours penser que le malheur veut dire que quelqu'un dans ta famille t'a maudit.
0: Non, always think that's
2: non, non, le diable
0: sometime
2: a peur.
0: Of the devil is afraid of you.
2: C'est à cause du niveau de grâce que tu as.
0: It is
2: l'enfer tremble.
0: Of your life.
2: Dieu dit à Pierre,
0: God said to Peter,
2: dès que j'ai mis ma main sur l'église
0: put my head on the
2: pour
0: church,
2: commencer à la bâtir,
0: to start building
2: les
0: church,
2: portes du séjour de mort,
0: the gate
2: ça veut dire qu'ils sont provoqués par Dieu qui est en train de bâtir quelqu'un.
0: By God who's building someone.
2: Dès que Dieu commence à te bâtir,
0: when God begins
2: les
0: to build
2: portes
0: you,
2: de séjour de mort,
0: the gate of hell will show up.
2: Ça veut dire
0: that's me.
2: Que tu dois savoir.
0: You must know.
2: Tu dois savoir.
0: You must know.
2: Que tout l'enfer qui s'élève contre toi,
0: the power of hell,
2: c'est parce que la main de Dieu est en train de travailler sur toi.
0: Because the hand of God is working upon you.
2: Et quand
0: and when
2: les portes du séjour de mort,
0: the gate of
2: il dit, ça veut dire qu'il essaie de signaler à Pierre et à toute l'église.
0: He wants to signal to Peter and all the church.
2: Que l'adversaire ne te donnera pas de repos.
0: The adversary will not give you rest.
2: Ça veut dire que toi, n'attends pas non plus qu'il te donne le repos.
0: Do not wait for the enemy to give you rest.
2: Laisse-moi te bâtir jusqu'à ce que tu aies le pouvoir de maîtriser le diable.
0: Let me build you until you have the power
2: dit,
0: to stop the devil.
2: Je bâtirai mon église.
0: I will build my church.
2: Et les portes, autrement dit,
0: that's
2: pendant
0: me.
2: Que je te développe,
0: while I'm developing
2: tu atteindras
0: you,
2: un niveau où le diable est maîtrisé.
0: Where you can subdue the devil.
2: Laisse-moi vous montrer.
0: Let me show you that.
2: Il dit, je bâtirai. Oh, on rentre. Un roi.
0: First King.
2: Merci. Il dit maintenant, l'Éternel mon
0: but
2: Dieu
0: now, Lord,
2: m'a
0: God
2: donné du repos
0: has given me rest
2: de toutes parts.
0: On every side,
2: plus d'adversaires.
0: There is neither adversary,
2: et plus de calamité.
0: No evil occurrence.
2: Mais il dit
0: but say,
2: maintenant.
0: But now,
2: ça veut dire qu'avant, j'étais confronté aux adversaires.
0: I faced the enemy.
2: Vous verrez que Judas,
0: you saw that Judah,
2: qui avait reçu la prophétie de mettre la main sur la nuque de l'ennemi,
0: the prophecy to put his hand on the neck of the enemy,
2: il a dû combattre. David a combattu plusieurs combats.
0: David faced many battles.
2: Ça veut dire qu'il y a une saison dans ta vie.
0: That means there's a season in your life.
2: Où la gloire que tu as,
0: that the glory that you are,
2: n'est pas assez pour maîtriser le diable.
0: It's not enough to subdue the devil.
2: Donc tu seras obligé de vaincre des batailles.
0: You must fight.
2: Tu te battras.
0: You will fight.
2: Mais à un moment,
0: but there will be a time,
2: si tu continues à développer,
0: if you begin to develop,
2: tu atteindras un niveau de
0: gloire
2: où le même diable qui venait te combattre,
0: the same devil will attack you,
2: prochainement quand il vient à ton adresse,
0: the next time they will come to your address.
2: Il dit,
0: he said, oh, hey.
2: Il voit un niveau de gloire.
0: They see a level of glory.
2: Il appelle les autres démons.
0: They call other demons.
2: Ici.
0: Say, hey,
2: si nous essayons.
0: If we try.
2: Il les gars, partons.
0: Let's go,
2: cherchons
0: let's
2: une autre
0: go.
2: Adresse.
0: Let's go and find another address.
2: Dis un peu gloire.
0: Chaque glory.
2: Il y a, écoutez.
0: Listen to this.
2: Je vous explique. On revient.
0: Oh, let's go back to the text.
2: Il dit.
0: Say,
2: maintenant,
0: now,
2: c'est-à-dire avant,
0: before,
2: je me battais
0: I was
2: et j'ai remporté les victoires avec le niveau de gloire que j'avais. Mais comme nous allons de gloire en gloire,
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2: Mais il y a une autre gloire,
0: there's another glory,
2: qui t'amène la conquête,
0: that gives you the
2: où tu es
0: conquer
2: maintenant assis.
0: Then you can see.
2: Et tu n'as plus besoin de te battre.
0: You don't have to fight anymore.
2: Parce que maintenant, il dit bien, il dit,
0: because he say,
2: du repos de
0: rest from,
2: et quoi, plus d'ad,
0: no more adversary.
2: Ça ne veut pas dire qu'il n'y a pas d'adversaire, mais ça veut dire que quand l'adversaire te voit,
0: but that's mean when they see you,
2: il devient ton ami.
0: They become your friend.
2: Vous savez,
0: you understand?
2: Les pharisiens envoyaient des gens pour aller espionner Jésus, lui poser des questions,
0: to spy over Jesus Christ,
2: et
0: question,
2: même l'arrêter.
0: And to arrest him.
2: Et les soldats qui sont partis.
0: And the soldiers, they came.
2: Ils arrivent.
0: And when they came,
2: ils voient la démonstration de Dieu.
0: They saw the demonstration of God.
2: Ils laissent.
0: And they said, forget him.
2: Ils rentrent chez les pharisiens.
0: They came to the Pharisees. They said, listen,
2: nous n'avons jamais vu un homme parler comme cet homme.
0: See a man speak like that.
2: Ça veut dire qu'ils sont venus pour l'arrêter.
0: They came to
2: mais ce qu'ils ont vu,
0: but when they saw him,
2: un niveau de gloire
0: a level
2: inarrêtable, un insensérable. Donnez-moi des mots, je cherche des mots.
0: I'm looking for word. I'm looking for word.
2: Ça veut dire que tu atteindras un niveau de gloire.
0: That's when you will reach a level of glory.
2: Je vais créer un mot.
0: I'm going to create a word.
2: Inensorcelable.
0: They cannot stop you.
2: Où on ne peut pas t'ensorceler. Mais écoutez, il faut pas croire que le diable a le droit d'ensorceler tout le monde là en désordre. Non.
0: I don't want to say that the devil has power to bind everybody. No.
2: Il y a des gens quand ils regardent, ils disent non, lui il faut laisser.
0: There's people when the devil see them said forget them.
2: Avec des gens comme ça, il faut pas toucher.
0: Men like this, we cannot touch them.
2: Il appelle tous ses démons, il conseille.
0: He called all his demons in the council of
2: home. Lui te touche, mais lui laisse.
0: But this one.
2: D'ailleurs, sa maison reste loin de sa maison.
0: Stay away from his house.
2: Est-ce qu'on peut bénir le Seigneur?
0: Can we bless God in this place?
2: Est-ce qu'on peut encore bien le bénir?
0: Can we bless him again?
2: Vous voyez?
0: You
2: nous
0: see,
2: devons comprendre
0: you must understand
2: que celui qui cause les calamités,
0: the one that causes calamities,
2: et provoque des problèmes,
0: and provoke problems,
2: c'est le diable.
0: Is the devil.
2: Toutes les limitations,
0: all the limitations,
2: c'est le diable.
0: Is the devil.
2: It is the devil. Tous les problèmes de nos pays,
0: all the problems in our
2: country, c'est pas le gouvernement.
0: It's not the government.
2: C'est le diable.
0: It's the devil.
2: Dieu n'a pas dit le gouvernement prévoit qu'on. Non.
0: God,
2: il a dit le diable.
0: The devil.
2: Pour nous montrer
0: to show
2: que tout ce qu'on voit autour dans le monde,
0: all we see in the world,
2: tout le chaos et la violence.
0: All the chaos and violence.
2: Tu sais, Bishop,
0: j'ai
2: étudié dans la Bible.
0: I read in the Bible
2: que la violence là,
0: that violence,
2: n'est pas ne vient pas du diable.
0: Does it come from the devil?
2: Ne vient pas de Dieu.
0: Elle vient du
2: diable. Regarde.
0: From the devil.
2: La Bible dit que quand Dieu va restaurer
0: the Bible says
2: le temps,
0: will restore the time,
2: le lion,
0: the lion,
2: et l'agneau,
0: and the lamb,
2: vont s'asseoir ensemble.
0: Will sit together.
2: Ça veut dire que la violence ne vient pas de Dieu.
0: The violence doesn't come.
2: Ça veut dire que quand il restaurera, il va enlever la violence
0: when
2: au point où le lion regarde l'agneau,
0: when
2: et
0: God
2: puis ils vont se mettre ensemble.
0: Will.
2: Donc la violence ne vient pas de Dieu.
0: The violence doesn't come from God.
2: Alors la violence vient de Satan.
0: The violence comes
2: tout
0: from
2: ce que nous voyons.
0: We see.
2: Les calamités,
0: calamities,
2: les divisions,
0: division,
2: les pauvretés dans les pays,
0: poverty in the country,
2: c'est rien d'autre que le diable.
0: It's anything else but the devil.
2: Comment un pays,
0: how a country,
2: qui a la verdure,
0: that has
2: ne peut pas manger,
0: grass cannot eat.
2: On peut parler.
0: Okay,
2: parlons, non?
0: Can we talk?
2: Comment je peux avoir la verdure?
0: How can I have green lemon?
2: Il y a des endroits où quand tu manges une mangue, tu jettes. Le mangue va naître sans prendre soin de.
0: You
2: le mangue va sortir.
0: The ground and it goes by
2: alors,
0: itself.
2: Comment je peux mourir de faim?
0: How can I die
2: dans un endroit où
0: in a place
2: le mangue pousse eux-mêmes?
0: That mangoes grows by themselves.
1: vous allez me dire que c'est le gouvernement.
0: You told me that's the government.
1: Il y a une entité maléfique derrière cette attaque. C'est une attaque.
0: Some is an attack.
2: Le diable s'est levé contre nos nations.
0: The devil rise against our nation.
2: C'est pour ça que Dieu n'a pas dit.
0: That's what God didn't say.
2: Voici, je donne le pouvoir de marcher sur le serpent, le scorpion. Il n'a pas dit ça au gouvernement.
0: He didn't say that to the government. Like,
1: c'est nous ici qui avons le pouvoir de marcher sur le serpent. La solution vient de nous ici.
0: The solution will come from us here. Listen, my beloved.
2: La gloire qui va venir,
0: the glory that will come,
2: va réveiller notre intelligence.
0: We wake up our knowledge.
2: On va aller récupérer toutes ces choses là et amener la paix de Dieu.
0: We will give and bring the peace
2: of God.
0: Je ne
2: sais pas qui parlait.
0: I don't know who I'm talking to.
2: Qui a peur gloire?
0: Shout glory.
2: Qui a peur gloire?
0: Shout glory.
2: Tout ce que vous appelez sorciers de famille, tout ça là, ils vont arrêter de régner. Ils vont arrêter.
0: They will start.
2: Ils vont arrêter.
0: All those magic, all those voodoo things, they will start.
2: À cause du niveau de gloire.
0: Because of the love of glory.
2: Je vous expliquerai ça.
0: I'm going to explain that to you.
2: Mais suivez.
0: Listen.
2: Je voudrais insister sur le fait que.
0: I want to insist on that.
2: Tout ce que nous voyons.
0: Everything that we see.
2: Les divisions dans nos familles.
0: Divisions in our family.
2: C'est un Satan qui est dedans.
0: It is a Satan that inside of all those.
2: Et nous aussi, comme on n'est pas sage de foi,
0: because we don't wise,
2: on entre les combats de famille.
0: So we,
2: et puis on prend même des côtés.
0: And we fight each
2: other. Tu es du côté de l'oncle.
0: And then you say that I'm taking side of
2: my uncle. Au lieu du côté de Jésus.
0: Instead of saying the side of Jesus Christ.
2: Bon, vous voulez pas écouter? Eux, ils vont écouter.
0: So they're going to listen to me over there.
2: Je peux parler.
0: Can I talk to you?
2: Toi, tu sais que tu as l'onction.
0: You know that you have the donkey.
2: D'amener la paix.
0: To give peace.
2: Mais tu prends aussi un side. Comment on dit? You take side.
0: Take side.
2: Tu prends un côté, tu commences aussi à insulter les autres.
0: And then you begin to insult other people in your family.
2: Et pourtant, tu as l'onction qui répare les choses.
0: But you have the anointing that can fix things.
2: Vous m'avez compris, n'est-ce pas?
0: And you understand?
2: Nous sommes la solution.
0: We are the solution.
2: Quand tu entres quelque part,
0: when you enter someplace,
2: marche bien comme quelqu'un qui a la gloire.
0: Walk as somebody who has the glory.
2: Et puis tu poses la question.
0: And you ask a
2: question.
0: Quel est
2: le problème qu'il y a dans cette famille?
0: What is the problem in the family?
2: Tu viens avec assez de gloire.
0: You come with
2: pour
0: glory.
2: Neutraliser le diable.
0: To neutralize the devil.
2: Tu dis c'est quoi le problème?
0: So what is the problem here?
2: Oh, de génération en génération, on se fâche. On se...
0: Generation,
2: tu dis ok.
0: And you say okay.
2: Ça c'était avant que moi je ne vienne.
0: That was before I came here.
2: Maintenant que je suis là.
0: Now because I'm here.
2: À

0: his family.
1: Je n'ai pas le temps de parler de ça.
0: I don't have time to talk about that.
1: Mais vous ne pouvez pas comprendre comment le diable a appauvri les gens en amenant les divisions dans les familles.
0: How the devil bring poverty to people by bringing division in family.
1: La pauvreté.
0: The poverty.
1: Je parle de la pauvreté.
0: I talk about poverty.
1: Vous savez que Adam et Ève ont commencé l'un des symptômes qui a montré qu'ils ont commencé à perdre. C'est quand l'homme a commencé à pointer sa femme, accuser sa femme. Cette division là,
0: vous
1: pouvez voir qu'à partir de ce moment là, ils ont commencé à perdre des choses.
0: They begin to lose things.
1: Et puis après leurs enfants commencent à se battre.
0: The children begin to fight.
1: Les enfants commencent à se battre.
0: They begin to fight.
1: La division est entrée à partir de Genèse.
0: The
1: et les familles ont commencé à se diviser.
0: And the family
1: bien
0: began
1: aimé,
0: to divide.
1: Quand Dieu, est-ce que vous savez que cette Bible c'est une histoire de famille?
0: The Bible is a story of family.
1: Toute la Bible.
0: The entire Bible.
1: Pourquoi?
0: Why?
1: Dieu essaie de nous montrer la puissance d'une famille.
0: God is trying to show us the power
1: Abraham,
0: of a family.
1: Abraham,
0: Isaac,
1: Jacob. Les douze enfants. Aujourd'hui,
0: today,
1: nous avons une petite nation puissante.
0: We have a small
1: parce qu'ils ont
0: nation.
1: Compris qu'on doit rester ensemble ici. Nous avons des choses à faire
0: because
1: ici.
0: Understand, we must stay together.
1: Si une nation peut comprendre la force de la famille,
0: if a nation can understand the power of a family.
1: Ce n'est pas mon sujet, parlons de
0: subject.
1: Et je termine mon sujet.
0: Let me close my
1: mais
0: subject.
1: on doit comprendre ça.
0: We must understand.
1: Il faut prier pour que Dieu nous donne la révélation.
0: We must pray for God to give us
1: ce n'est pas une bonne chose quand on se divise, ce n'est pas une bonne
0: it's
1: chose.
0: Not a good thing to be divided.
1: C'est nous qui perdons.
0: We will lose.
1: Moi, je ne parle pas à tel, je ne parle pas à tel. Tu penses que c'est bien?
0: You think that's good?
1: C'est toi qui perds.
0: It's you that's losing. It's your loss.
1: N'est-ce pas que la Bible dit qu'il est doux et agréable aux frères de demeurer ensemble, car c'est là que l'Éternel envoie la bénédiction et la vie pour l'Éternel. Mais c'est là. Il a dit c'est là. C'est l'adresse. Je vais là où les gens sont ensemble. Je vais déverser quand ils sont ensemble.
0: When they are together, I will bless them.
1: Je dois terminer.
0: Amos.
1: Où est-ce qu'on était?
0: En 1 Kings chapter 5.
1: Je veux montrer que le diable est celui qui cause des problèmes.
0: The devil is the one that causes problems.
1: Allons là-bas. Allons.
0: Let's look at.
1: Allons dans Ésaïe 14. Je vais vous montrer ça.
0: Let's look at Isaiah chapter 14.
1: Nos pays souffrent.
0: Our country suffer.
1: À cause de Satan.
0: Because of Satan.
1: Pas le gouvernement.
0: Not the government.
1: Je vous dis une chose.
0: I'm going to say something to you.
1: Quand on a eu les élections il n'y a pas longtemps,
0: when we have the elections not too long ago,
1: les gens étaient très contents.
0: People were very happy.
1: Ils ont dit merci Seigneur.
0: They said thank you Lord.
1: Maintenant nous avons un nouveau président.
0: Now we have a new president.
1: C'est que chaque fois qu'un président vient, les gens sont contents.
0: Every time there's a new president, people are happy.
1: Mais pas pour longtemps.
0: But not for too long.
1: Ils sont contents pour quelques semaines.
0: They are happy for a few weeks.
1: Le temps que le diable qui était sur celui qui était avant atterrit sur le nouveau.
0: The same devil that had the first one will come from the new one.
1: Satan, le diable est un virus contagieux.
0: The devil is a contagious virus.
1: Dès que tu
0: virus.
1: Entres dans le même bureau,
0: when you enter the same
1: le virus
0: office,
1: qui était là,
0: the same virus
1: il,
0: that was there,
1: il quitte sur l'autre et il te contamine.
0: He left the other one and come contaminated.
1: Mais Esaïe.
0: Isaiah chapter 14.
1: Mais, oh. Ah, merci. Dieu parle à Satan, il dit, te
0: God
1: voilà
0: Satan, say, how
1: tombé.
0: You are falling from heaven.
1: Du ciel,
0: from heaven,
1: astre brillant,
0: oh Lucifer,
1: fils de l'aurore,
0: son of the morning,
1: tu es abattu où?
0: Are you are cut down?
1: Donc il a quitté,
0: from,
1: il est sous la terre.
0: From heaven to
1: continue.
0: Earth.
1: Mais tu as été précipité
0: dans
1: le séjour, les portes du séjour des morts. Autrement dit, c'est lui qui habite là-bas.
0: C'est
1: Satan. On vient de voir. Continue.
0: Let's follow.
2: Quand je suis abandonné, maltraité, découragé, humilié, j'écoute toujours.
1: Et puis ils disent, est-ce là cet homme qui fait trembler? Ça dit que Satan fait trembler.
0: Satan make the earth tremble.
1: Qui ébranlait les tout royaume est ébranlé par Satan.
0: All kingdoms have been shaken by
1: continue. Qui réduisait le monde?
0: Who made the world?
1: Partout il y a désert.
0: Everywhere
1: manque de vie. C'est que Satan est passé par là.
0: Lack of life, that's why the devil is in that place.
1: C'est pour ça que je pose la question.
0: That's why I ask the question.
1: Comment je peux être dans un pays où la mangue, le manguier pousse seul et moi je n'ai pas?
0: And me, I don't have it.
1: C'est une chose qui n'est pas normale. C'est mystérieux.
0: Normal.
1: C'est un diable.
0: It is the devil.
1: C'est le diable, bien aimé. Ce n'est pas seulement l'économie. C'est le diable.
0: It is the devil.
1: Il dit, tu réduis le monde en un désert.
0: Ça,
1: c'est quelle capacité de destruction?
0: What is the level of destruction?
1: Et puis il dit, qui rava, gelé. Ville
0: destroy its cities.
1: Et ne relâchait point ses prisonniers.
0: Who did not open the house of his prisoners.
1: Ça veut dire que dès qu'il t'a pris,
0: when the devil takes you,
1: il va refuser de te laisser partir.
0: Il n'y a, never il a pas de let you go.
1: Pardonne-moi, j'avais mal fait. Non, dès qu'il t'a pris,
0: when the devil has
1: tu es prisonnier.
0: You cannot come. You are a prisoner.
1: Vous voyez celui qui détruit nos pays.
0: You see the one that destroy our country.
1: C'est pour ça que la Bible dit,
0: that's what the Bible
1: malheur say. À la terre.
0: Woe to you, earth.
1: Car le diable est descendu.
0: The habitant of the earth and the sea, for the devil
1: has come. Vous down. Animé d'une grande colère.
0: Having a great wrath.
1: Sachant qu'il a peu de temps.
0: Because he knows that his time has short.
1: He's going to cause havoc.
0: He's going to cause a lot of problems.
1: Il ne vous laissera pas de repos.
0: He will not leave you alone.
1: La seule entité.
0: The only entity.
1: Qui a reçu le pouvoir
0: the power
1: de marcher sur les serpents
0: serpent
1: et sur les scorpions
0: scorpion.
1: Et toute la

0: continue, on doit continuer. La Seigneur, on doit continuer.
1: You can sit down for a minute.
0: Rien ne peut qu'elle te dire, hey, donc tu as le pouvoir.
1: Tell somebody, you have the power.
0: J'ai dit, demande à ton voisin, hey,
1: ask your neighbor.
0: Tu as le pouvoir.
1: You have the power.
0: Et puis toi aussi, fais un peu comme ça. And tu lui montres, tu dis,
1: stop your foot.
0: Aujourd'hui, tu sais que j'ai le pouvoir.
1: So today, you know that I have the power.
0: Ça attaque comme ça. Je veux que tu comprennes.
1: I want you to understand.
0: Dieu disait à Pierre,
1: God said to Peter,
0: à partir de ce moment,
1: from that time,
0: dès que je suis en train de bâtir,
1: while I'm trying to build,
0: vous allez en finir avec ce diable qui est partout en train de ramper, causer des problèmes dans les nations.
1: All the problem of the enemies to the nations.
0: Mon pouvoir,
1: my power,
0: je ne l'ai pas donné à la Maison Blanche.
1: I didn't give it to the White House.
0: Alors arrête d'espérer.
1: So listen, fine, stop hoping.
0: Laissez-moi vous aider.
1: Let me help you.
0: Arrête d'espérer.
1: Stop putting your trust.
0: Tu sais quoi, Bishop?
1: You know what, Bishop?
0: Les gens sont contents
1: people are happy.
0: Quand ils apprennent que non, un philanthrope
1: because we didn't know that
0: est allé dans un pays.
1: He's in a country.
0: Il est CEO d'une grande compagnie. Il a beaucoup d'argent.
1: Company, have a lot of money.
0: Il est philanthrope. Il est vraiment milliardaire.
1: Multi-multi-milliardaire.
0: Les gens sont contents.
1: The people are
0: que
1: happy.
0: Parce que quand il va venir,
1: because when he comes,
0: il va amener des vaccins.
1: He's going to give vaccine.
0: Les mêmes vaccins là.
1: The same vaccine.
0: Il y a des gens qui sont morts avec.
1: People die with them.
0: On l'a jamais arrêté.
1: We never stopped them. We never arrest them.
0: Ça veut dire.
1: That's mean.
0: Si il n'a jamais arrêté, il est arrêté.
1: Never arrested.
0: Ça veut dire c'était un complot.
1: That means it was a plot.
0: C'est un complot.
1: It was a plot.
0: Comment il sait qu'il fait tuer les gens? Lui n'a jamais été questionné.
1: Somebody was killing people and they never arrested.
0: Alors, ça veut dire que ceux qui arrêtent,
1: that's mean the one that arrests,
0: et ceux qui donnent des vaccins,
1: and the one who
0: sont them, ensemble.
1: The vaccine, they are together.
0: Je vois que vous voulez pas me suivre.
1: You don't want to follow me.
0: C'est pour ça que je dis.
1: That's what I said to you.
0: Dieu n'a pas donné le pouvoir.
1: God did not give the power.
0: Au philanthrope.
1: A philanthropist.
0: Au politicien.
1: A politician.
0: Il a donné le pouvoir
1: God
0: à l'Église.
1: Power to the church.
0: C'est l'Église qui doit maîtriser ce Satan.
1: It is the church that must stop to this devil.
0: Est-ce que j'ai mal parlé là-bas? J'ai mal parlé.
1: Can I talk to somebody here? Am I talking to somebody?
0: Je peux continuer?
1: Can I
0: continue? Je peux continuer?
1: Can

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1: Je dois terminer, je dois passer. On terminera parce que je ne pense pas que je pourrais terminer, mais suivez-moi.
2: We must end now. Follow me.
1: Donc, sur cette terre,
2: on this earth,
1: il n'y a qu'une seule entité,
2: there's one entity
1: qui peut neutraliser,
2: that can neutralize,
1: celui qui dévore nos pays,
2: the one that devours our country,
1: qui dévore nos familles,
2: devours our families,
1: qui dévore nos communautés,
2: devours our communities.
1: Il n'y a qu'une seule entité,
2: there's one entity,
1: une seule,
2: one.
1: L'église,
2: the church,
1: que Jésus-Christ est en train de
2: that
1: bâtir.
2: Jesus Christ is building now.
1: Alors, tout ça,
2: all that,
1: je tente de donner une introduction.
2: I just gave you an introduction.
1: Maintenant, nous allons entrer
2: now we're gonna enter
1: dans le message.
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1: asseyez-vous. Dis à quelqu'un, on vient de commencer.
2: Tell somebody, we just started. We just started.
1: On vient aussi de terminer. Mon temps aussi est fini.
2: We're about to end also.
1: Suivez.
2: Follow me.
1: Quand Dieu dit,
2: when God say,
1: qu'il donne le pouvoir à son église,
2: that he give the power to his church,
1: vous qu'on puisse retenir,
2: you understand,
1: qu'il est en train de bâtir,
2: God is building
1: son église,
2: his church,
1: et c'est à cette église là,
2: and it's to this church,
1: qu'il donne la gloire,
2: that gives the glory,
1: de neutraliser le diable,
2: to neutralize the devil,
1: parce qu'il a dit,
2: because he said,
1: je bâtirai,
2: I will build.
1: Et le résultat de bâtir,
2: and the result of that building,
1: c'est la gloire.
2: It's the glory.
1: La conséquence de la gloire,
2: the consequence is the glory.
1: C'est la capacité de neutraliser
2: it's
1: le diable.
2: Capacity to stop to the devil.
1: On a compris jusque-là.
2: We understand until
1: maintenant, je veux qu'on puisse comprendre.
2: Now, I want you to understand.
1: Quand il dit qu'il va bâtir son église,
2: when he say, I'm building my church,
1: ça veut dire qu'il doit être le seul,
2: it must be the only one,
1: bâtisseur de l'église.
2: He's the only builder of the church.
1: Pas la dénomination.
2: Not denomination.
1: Et l'église dont tu parles, ce n'est pas un building, ce n'est pas une église locale.
2: And the church is not a building, not a local church.
1: C'est une entité mystérieuse.
2: It is a mysterious entity.
1: Sur laquelle il est en train de travailler.
2: That God is working upon.
1: Et je veux qu'on puisse comprendre.
2: And I want you to understand this.
1: Que quand il est en train de parler de l'église,
2: when God is talking about the church,
1: il est en train de se référer,
2: he is referring,
1: à l'entité que lui appelle l'épouse.
2: That's the entity that he called the bride.
1: L'épouse.
2: The bride.
1: Ça veut dire,
2: that's me.
1: Si vous me montrez, je crois que c'est Ephésiens. Il faut qu'on puisse voir ça. Ephésiens. Mettez-moi Ephésiens 5, je crois 25.
2: I think, believe it's Ephesians chapter 5, verse 25.
1: Il dit, Marie,
2: husbands,
1: aimez,
2: love,
1: vos femmes,
2: your wives.
1: Non, ce n'est pas un séminaire de mariage.
2: It's not a seminar of marriage I'm doing now. But follow me.
1: Marie,
2: husbands,
1: aimez,
2: love, your wives.
1: Il n'y a que les femmes qui disent bien fort là.
2: That only the women are reading this.
1: J'entends seulement des voix féminines. Marie,
2: aimez
1: vos femmes.
2: Love your husband.
1: Et je vois même une femme qui regarde Marie.
2: And that's the, even a woman, a wife, saying, repeating the same thing.
1: Marie,
2: husbands,
1: aimez
2: love
1: vos femmes.
2: Your wives.
1: Comme Christ a aimé,
2: just
1: ça veut dire que Jésus compare
2: the that's been Jesus
1: sa relation à la relation du mariage.
2: The relationship of marriage.
1: Il dit de la même manière qu'un mari doit aimer sa
2: the
1: femme.
2: Same way a husband loves
1: d'ailleurs,
2: his wife.
1: Il dit au mari,
2: say to the husband,
1: suivez mon exemple, moi Christ.
2: Follow my example.
1: Comment moi j'ai aimé aussi mon épouse.
2: The way that I love my
1: donc tout homme ici
2: every
1: doit aller chez Jésus pour un séminaire de husbandry.
2: Must go to Jesus Christ for a seminar on how husband must function.
1: Mais Jésus venait de donner un séminaire.
2: Jesus Christ,
1: il a dit, Marie, viens. Marie, said, Marie,
2: husband,
1: venez.
2: Come, husband, come.
1: Aimez vos femmes.
2: Love your wives.
1: Comme moi,
2: like
1: j'ai aimé l'église.
2: Like
1: donc l'église est l'épouse.
2: So the church is the
1: bride. Nous sommes ensemble. Et Jésus est l'époux.
2: And Jesus Christ is the bride.
1: Bien aimé, c'est une relation que nous n'avons pas vraiment Nous ne sommes pas vraiment arrêtés pour plonger nos regards dans cette relation
2: ici. We don't look at this thing deeply too much.
1: Nous avons bien compris
2: we understand
1: que nous sommes des fils de Dieu.
2: That we are sons of
1: nous avons
2: God.
1: Compris we understood que nous sommes enfants de Dieu.
2: That we are children of God.
1: Nous avons même compris que nous sommes serviteurs de
2: we
1: Dieu.
2: Understood that we are servants
1: d'ailleurs,
2: of God.
1: Nous avons tellement compris qu'on est serviteurs de Dieu.
2: We know that we are servants of
1: God. On est même fiers là quand tu dis homme de Dieu, serviteur de
2: we
1: Dieu.
2: Are proud when they say
1: c'est parce qu'on a compris bien.
2: Because we understood.
1: Mais on n'a pas compris que nous sommes aussi l'épouse de Christ.
2: But we don't understand that we are the bride of
1: alors,
2: Jesus Christ.
1: Et pourtant,
2: but listen,
1: Jésus ici dit
2: Jesus Christ say,
1: qu'il faut aimer l'église.
2: You must love the church.
1: Donc l'église est l'épouse.
2: So the church is the bride.
1: Quand vous allez plus loin,
2: when you go deeper,
1: il dit comme Christ,
2: like Christ
1: a aimé l'église et s'est livré lui-même pour elle. Autrement dit, suivez maintenant.
2: Listen,
1: quand Christ s'est mouru à la croix,
2: when Christ died the cross,
1: il n'était pas seulement en train de chercher des chrétiens.
2: He wasn't looking for Christians.
1: Il s'est livré pour une épouse.
2: He
1: il le dit.
2: For a bride.
1: Il ne mourait pas seulement pour des chrétiens.
2: He only
1: il
2: for
1: se livrait pour avoir une épouse.
2: He gave his life to have a bride.
1: Jésus ne mourait pas pour avoir seulement les chrétiens.
2: He
1: il voulait une épouse.
2: He didn't die only to have Christians, but he wanted a bride.
1: Alors, s'il doit mourir pour une épouse,
2: if he died for the bride,
1: ça veut dire que
2: that's mean.
1: Il y a un prix pour avoir une épouse.
2: There's a bride to have a bride. There's a price.
1: Tu dois payer un prix pour avoir une épouse.
2: You must pay the price to have a bride.
1: Tu ne viens pas seulement comme ça, oh je t'aime. Maintenant je vais te prier. Maintenant viens. Non, non, il y a un.
2: You cannot just come with the word and say I love you, but there's a price to pay to have a wife.
1: Toi aussi, chère épouse.
2: You,
1: n'accepte
2: why?
1: Pas seulement n'importe qui.
2: Do not accept anyone.
1: Il n'a rien fait.
2: He doesn't do anything.
1: Il t'amène chez lui à la maison.
2: He brought you to
1: tu
2: the house.
1: Tu commences aussi à préparer pour lui.
2: And you start preparing for
1: him. Il n'a jamais rien fait.
2: And he didn't do anything.
1: Tu es jolie, tu es intelligente.
2: You are beautiful, you are intelligent.
1: Il faut lui poser la question.
2: So you must ask that question.
1: Tu veux que je vienne repasser tes habits?
2: You want me to
1: que je prépare pour toi?
2: That I prepare
1: dis-moi
2: for
1: exactement
2: you.
1: Quand so, est-ce que tu t'es livré pour moi?
2: When did you die for me?
1: Je peux parler ici.
2: I'm talking to those people on that side.
1: Si tu es dans une relation comme ça,
2: if you are in a relationship like this,
1: où le gars n'a jamais rien fait,
2: and the guy never did anything,
1: joli que tu es,
2: even though you are beautiful,
1: intelligente que tu es,
2: intelligent that you are,
1: il vient gratuitement chez lui à la maison,
2: he comes to the house,
1: prend tous ses habits, met dans un sachet vert, jette ça dehors,
2: all his clothes, put in the bag and kick those out.
1: Sachez poubelle, mets tous les habits là-bas.
2: But
1: jette ça à la fenêtre.
2: All the clothes, bring them in the windows.
1: Change de serrure, change de clé.
2: Change
1: the
2: lock.
1: Tu l'as dit, tu ne t'es jamais livré.
2: You say you never die for me. You never die. You never die.
1: Est-ce qu'on peut crier gloire?
2: Can we shout glory?
1: Ha ha ha ha ha ha!

0: Et je sens que beaucoup de gars vont perdre des belles filles. Ils vont rentrer à la maison. Hey, chérie, tu es où? Est-ce que tu t'es déjà livré pour moi?
1: Au
0: revoir.
1: Bye bye, goodbye. You didn't die for me.
0: Jésus,
1: Jesus,
0: s'est livré pour une épouse.
1: Die for the bride.
0: Ça veut dire que nous devons prendre le temps.
1: That means we must take the time.
0: D'étudier pourquoi.
1: To study why.
0: Qu'est-ce qu'il y a dans une épouse?
1: What do we have in the bride?
0: Qu'il doit accepter de mourir comme ça.
1: That he must accept to die like this.
0: C'est nous qui ne comprenons pas c'est quoi avoir une épouse.
1: We don't understand what does it mean to
0: Jésus
1: have a bride.
0: Meurt.
1: Jesus Christ died.
0: Et puis il écrit dans Proverbes.
1: And he wrote in Proverbs.
0: Il écrit dans Proverbes.
1: He's reading in Proverbs.
0: Il dit c'est lui qui a trouvé une femme.
1: He will find a wife.
0: Que Dieu vous bénisse, mon temps est fini.
1: God bless you, my time is over. God bless you, my time is over.
0: Dieu vous bénisse.
1: God bless you, my time is over. God bless you. Come on, give that praise, give that praise, give that praise. Come on, come on, give that.

0: doing anything useful.
1: Est-ce qu'on est ensemble, chers amis?
0: Are we together, dear friends?
1: Est-ce qu'on est ensemble?
0: Are we together?
1: Donc, c'est vrai que l'église a fait pile bagage.
0: So, though it's true, the church is doing
1: Est-ce que l'église
0: doit
1: travailler pour développement?
0: Does the church
1: oui,
0: work for
1: pour développement?
0: Yes, it does.
1: Mais gros bagage, besoin qu'on ait.
0: But there's something you must know.
1: Vous besoin qu'on ait?
0: You need to know.
1: Jésus dit, il faut que l'évangile soit prêché
0: Jesus says,
1: premièrement.
0: The gospel must be preached first.
1: Toute institution,
0: every institution
1: qui a responsabilité
0: has a responsibility
1: primaire
0: primary
1: et responsabilité secondaire.
0: Secondary responsibility.
1: Secondary.
0: Yon
1: l'école,
0: a school.
1: Responsabilité primaire.
0: Wow. Primary responsibility
1: c'est faire éducation.
0: Is to do education.
1: Maintenant, est-ce que
0: people?
1: L'école a qu'à manger tout?
0: Can the school give food too?
1: Oui.
0: Yes.
1: Oui.
0: Certainly.
1: L'école a qu'à manger élèves yon manger.
0: They can feed the students.
1: Mais responsabilité primaire.
0: But the primary responsibility of the school
1: c'est pas d'aller manger.
0: Is not to feed.
1: C'est éducation.
0: But education.
1: Now, est-ce qu'on a blâmer l'école?
0: Can you blame the school?
1: Si moun ki pa manje nan peyi.
0: Children who are not eating in the country.
1: Même s'il bay manje.
0: Even if they give food.
1: Ce n'est pas sa responsabilité première. C'est l'éducation.
0: But rather
1: la responsabilité première de l'église.
0: Primary responsibility.
1: C'est sauver des âmes pour l'éternité. Est-ce que vous avez
0: aimé?
1: Si ne pas prêcher l'évangile, parce que personne ne va prêcher
0: l'évangile.
1: C'est notre responsabilité première.
0: It is our primary responsibility.
1: Tout l'autre bagage que nous faisons.
0: Everything else we do.
1: Nous faisons vrai.
0: We will really do them.
1: Mais c'est secondaire.
0: But they're secondary.
1: Est-ce qu'on avait même?
0: Are you with me?
1: C'est secondaire.
0: They're secondary.
1: Pardon, ouais, m'a dit quoi ça? C'est pour l'église entrer dans toute porte.
0: Well, I'm saying the church must go into all the gates.
1: M'pavle, moun de mentalité.
0: I don't want anyone to have
1: pour l'église remplacer gouvernement.
0: For the church to replace the government.
1: Parce que gouvernement still get job pour
0: because the government still has their job
1: pa
0: to do.
1: Bye l'église.
0: Do not give the church.
1: Job bâti toute l'école dans pays.
0: The job of building all the schools in the country.
1: Tandis que cop douane pays, c'est pas dans poche l'église l'entrée.
0: The tax money doesn't come
1: to the church. Et pour pays, c'est la poche l'église
0: d'entrée.
1: On nous sert rien avec nous. Si t'as aimé l'église bâti l'école, comment on s'est vite à nous? Quoi douane yo? Quoi paye pour yo? N'a bâti le bout?
0: We'll build it for you.
1: N'a bâti le bout?
0: We'll build it for you.
1: N'a bâti le bout?
0: We'll build it for you.
1: Mais pas chute à la l'école. C'est l'église qui vous bâti tout pays.
0: The church has to build the whole country.
1: C'est nous pour bâtir tout pays.
0: We have to build everything in the country.
1: Quel bagage qui te nous dit?
0: There are some things. Let us say.
1: Quel droit dit?
0: We have the right to say. You don't have any right to say it.
1: Nous quel droit dit?
0: We have the right to say it.
1: Nous qu'à bâtir autant que nous voulons. Si nous voulons, Jean bon Dieu bénit nous. Moi pas qu'à dire nous faut bâtir.
0: But you can't tell us.
1: Parce que Dieu pas nous en a fait les gens. C'est pas moi pas fait.
0: Your job, you're not doing that.
1: Oh. Que l'Éternel leve yon église glorieuse.
0: May the Lord raise a glorious church.
1: Dans sa nation.
0: In his nation.
1: Chache trois moun bas la main.
0: Give three people a handshake.
1: Dis bon Dieu compte sur.
0: Say God is counting on you.
1: Bon Dieu compte sur.
0: God is counting on
1: Pastor
0: you.
1: Pastor Samuel, bon Dieu compte sur.
0: God is counting on you.
1: Praise the Lord, bon Dieu compte sur.
0: God is counting on you.
1: Hallelujah.
0: Hallelujah. God is counting on you.
1: Hallelujah.
0: Hallelujah.
1: Après sa dernière bague, je voulais dire.
0: And then the last thing I want to say.
1: Avant shooter, bah monsieur en chance, oui, parce que.
0: Before you.
1: I don't want you to go with the mindset of
0: to strike
1: too hard.
0: You know we're in
2: a global
0: soccer game.
2: Frappe mon pour l'éternel. Frappe mon pour libre.

Ou son cri pour mon Dieu ça. 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

0: 2000, tout de même 500.
1: Sentis après le marché.

0: Il y a un verset qui est important dans la Bible.
1: One of the verses that's important in the Bible.
0: Je crois que c'est Luc chapitre 10.
1: I believe it's Luke chapter
2: 10. Le verset 22, donc à Babylone.
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0: C'est. Ok, c'est pas les mêmes. But anyway, find the verse that says la moisson est grande, mais peu d'ouvriers. Donc, Jésus dit comme ça.
1: Jesus says it this way.
0: La moisson est grande.
1: The harvest is plentiful.
0: Ok, verset 2.
1: Verse 2.
0: Jésus leur dit, la moisson est grande.
1: And Jesus said to them, the harvest is truly great.
0: Mais peu d'ouvriers.
1: But the laborers are few.
0: Priez.
1: Therefore, pray.
0: Le maître de la moisson.
1: The Lord of the harvest.
0: D'envoyer des ouvriers.
1: To send out laborers.
0: Dans la moisson.
1: Into his harvest.
0: Nous toujours dit ça.
1: I've always said this.
0: L'église nous y a.
1: That our churches.
0: Dans quel que soit côté nous y a.
1: Whatever location we're in.
0: Si nous pas fait plus impact,
1: if we don't make more impact
0: pour bon Dieu,
1: for God,
0: c'est pas un problème de moisson que nous gagnons.
1: It's not because we have a shortage of harvest.
0: En pile fois nous gagnons un mythe.
1: Oftentimes we have a myth.
0: Dans tête nous.
1: In our minds.
0: Que raison que fait par exemple. L'église n'a pas grandi autant que était capable de grandir.
1: For example, the reason why our churches are not growing as much as they should have.
0: C'est parce que conseiller de inconvertis qui refusaient par Jésus la vie.
1: It's because there are some unsaved people who refuse to give their lives to Jesus.
0: Mais si vous regardez ça la Bible dit.
1: But if you notice what the Bible said.
0: C'est pas un problème de moisson qui
1: gagne. It's not a problem of harvest.
0: Jésus dit la moisson.
1: Jesus says the harvest
0: grand.
1: Is great.
0: Do
1: you know what harvest means?
0: Ça veut dire âme.
1: It means the souls
0: qui prêt
1: that are ripe
0: pour recevoir Jésus.
1: To receive Jesus.
0: Jésus dit moisson.
1: Jesus
0: parce
1: says moisson,
0: ça veut dire yon, l'on va le moissonner, ça veut dire fruit mu.
1: That means the fruit is ripe
0: pour qu'il
1: to be picked.
0: L'elle dit la moisson est grande, ça veut dire bon grand valeur catégorie de nom qui prêt pour cueillir.
1: A great harvest means there's many souls that are ready to be ripe.
0: Jésus dit problème qui gagne.
1: Jesus says the problem you have
0: c'est ouvriers.
1: Are the laborers.
0: Est-ce que vous
1: understand what's said?
0: Ouais, tabernacle de gloire qui rencontré là dans place ça.
1: You see the tabernacle of glory that meets here in this location.
0: Nous t'es qu'à rencontrer dans Hard Rock Stadium.
1: We could have met in Hard Rock
0: Gain
1: Stadium.
0: Assez de nom.
1: There are enough souls.
0: Dans Miami.
1: Right here in Miami.
0: Seulement.
1: Alone.
0: Parce que Miami a 2,5 millions de monde là.
1: Because there are 2.5 million inhabitants in Miami.
0: Hard Rock Stadium prend 85 000 monde.
1: Hard Rock Stadium has a capacity of
0: 85 000. Gain assez de nom.
1: There are enough souls.
0: Pour nous gagner.
1: To be won.
0: Dernière fois, les autres fait census dans Miami.
1: The last census they did in Miami.
0: I have to check the last numbers.
1: Mais
0: c'était à peu près 10% de monde qui connaît bon Dieu.
1: Only about 10% of people who know God.
0: À l'église le dimanche matin.
1: Who go to church on Sunday morning.
0: Ça veut dire dans 2 500 000 monde. Bon, qu'on y allait un peu plus.
1: It might be more now.
0: 2 500 000 monde.
1: About 2.5 million people.
0: Bah, on a à peu près 250 000 monde, 300 000 monde qui allent à l'église le dimanche matin.
1: Barely between 250 to 300,000 that go to church.
0: Et l'autre 2 millions et plus là.
1: What about the 2 million plus
0: qui pas connaît Christ?
1: Who don't know Christ?
0: Est-ce qu'on est ensemble?
1: Are we together?
0: Donc, et parmi 2 millions, ça a un paquet qui prêt.
1: And among the 2 millions, many of them are ready.
0: Problème non?
1: The problem.
0: C'est pas moun sa yo pa vle konverti.
1: It's not that the people don't want to get saved.
0: C'est pas que bon Dieu pa travay nan la vi.
1: It's not because God is not working in their lives.
0: C'est que pa gen assez ouvriers.
1: But rather there are not enough laborers.
0: Ki pou al chache nan sa.
1: To go and seek out those souls.
0: Est-ce que n'avez main?
1: Are you with me?
0: La moisson est
1: great. Is the harvest is great.
0: En nous tout éliminer ça dans l'esprit nous.
1: Let's remove this from our minds.
0: Bon, c'est une plus grande découverte un pasteur qu'a fait.
1: I think it's one of the biggest discoveries a pastor made.
0: Moi-même moi fait.
1: It's one of the biggest discoveries I made as a pastor.
0: Souvent nous on mythe.
1: Often we have the myth.
0: Moun pa vle convertir.
1: Of people not wanting to be saved.
0: Pas assez nan pour Jésus.
1: There's not enough souls for Jesus.
0: C'est pas vrai.
1: That's not true.
0: Le problème,
1: the problem,
0: Jésus dit,
1: Jesus says,
0: nous avons un problème d'ouvriers.
1: Lack of laborers.
0: Nous avons un problème.
1: We have a problem of
0: d'ouvriers.
1: Laborers.
0: La moisson est grande.
1: Great is the harvest.
0: Le problème.
1: But the problem.
0: C'est le problème des ouvriers.
1: It's a problem of laborers.
0: C'est assez de monde qui pas gagné.
1: It's enough people, laborers, that we don't have.
0: Pour aller chercher moisson ça.
1: To go and seek out the harvest.
0: Dans tabernacle de gloire.
1: Do you know that a tabernacle of glory?
0: Nous fait sortir d'évangélisation.
1: We do evangelization
0: régulièrement.
1: On a regular basis.
0: Nous pas qu'on jamais un groupe moins qu'on est.
1: There's never been a group
0: L'église
1: that I know in the church.
0: Qui sorti qu'elle fait évangélisation?
1: Who go out and evangelize?
0: Et puis pour là, retourner, ils dit Pasteur Greg.
1: And for them to come back and say Bishop Craig.
0: Je dis à personne pas converti.
1: Today, no one got saved.
0: Ça pas jamais fait.
1: Never happened.
0: Ça pas jamais fait.
1: That has never
0: depuis
1: happened.
0: Plus de 20 ans.
1: For more
0: ça
1: than 20
0: pas
1: years,
0: jamais
1: that
0: fait.
1: That has never happened.
0: Pour nous sortir.
1: For us to go out.
0: Et puis personne.
1: And no one.
0: Pas Jésus la vie.
1: Gave their lives to Jesus.
0: Donc le problème.
1: So the problem.
0: C'est pas que monde pas prêt.
1: It's not that people are not ready.
0: C'est que nous pas sorti assez.
1: But that we don't go out enough.
0: Ah, est-ce qu'on est ensemble?
1: Are we together?
0: Nous pas sorti assez.
1: We don't go out enough.
0: Nous pas gain monde qui a sorti.
1: We don't
0: assez.
1: Have enough laborers going out enough.
0: Jésus gain assez de noms.
1: Jesus has enough souls.
0: Tabernacle de gloire qui là qu'on y a.
1: This tabernacle of glory here.
0: Gain assez de noms.
1: There are enough souls.
0: Qui prêt?
1: That are ready.
0: Pour stade.
1: For the stadium.
0: Hard Rock Stadium, the
1: 85,000
0: capacity Hard Rock Stadium. Services.
1: For us to have three services.
0: Stade,
1: in the stadium.
0: Stade Hard Rock.
1: And the Hard Rock Stadium.
0: Mais nous devrions avoir les ouvriers.
1: But we must have laborers.
0: Est-ce qu'on est ensemble?
1: Are we together?
0: Bon, me dis non bagay.
1: Let me tell you something.
0: Plus grande église chrétienne
1: the biggest Christian church
0: qui existe kounye
1: that currently exists
0: li au Nigeria.
1: It's in Nigeria.
0: RCCG.
1: RCCG.
0: Donc Redemption Christian Church, Pastor Adeboye.
1: Redemption, Pastor Adeboye.
0: Donc l'église a plus de 10 millions membres. Les a fait nuit de Shekinah, c'est à peu près 5 millions de monde qui est.
1: They have more than 10 million members. When they have Shekinah nights, they have more than 5 million who gather. Do you know what country that gave birth to
0: Nigeria.
1: It? Nigeria.
0: Pendant longtemps.
1: For a long time.
0: Et jusqu'à présent, à certains égards.
1: And even now,
0: son nation
1: extent,
0: musulmane.
1: It's a Muslim, predominantly Muslim country.
0: C'est qu'on y a l'évangile à pénétrer la vie. Mais son nation musulmane, jusqu'à présent, d'un côté au Nigeria où accepter Jésus, ils ont coupé tête tout.
1: There are some places in Nigeria, if you accept Jesus, they will be
0: mais dans la nation, ça.
1: But in that nation,
0: bon Dieu levé la plus grande église dans
1: God
0: le monde.
1: Raised the biggest church in
0: est-ce
1: the world.
0: Que problème non
1: is there a problem of
0: est-ce que problème
1: really?
0: Non?
1: Is there a really problem of souls? Is there a really problem of souls?
0: Quel problème?
1: There's a problem of
0: ouvriers.
1: Laborers.
0: Quel problème ouvrier?
1: There's a lack of laborers.
0: Parce que
1: because
0: côté le dans l'église Pasteur Adeboye
1: and the church of Pastor Adeboye
0: chaque membre
1: each member
0: formé pour un pasteur
1: is trained to be a pastor.
0: Ou qu'il doit pas venir un pasteur.
1: You may not become a pastor.
0: Mais chaque membre formé pour y venir un pasteur.
1: Each member is trained to be a pastor.
0: Là y vient dans zone y pas chercher une église.
1: When they come to a town they don't look
0: yo
1: for a
0: implanté
1: church.
0: L'église.
1: They implant a church.
0: Tout membre qui a capacité
1: member has
0: pour gagner des âmes, implantons l'église. Si
1: vous
0: ne sentez pas cet appel là, vous voyez un pasteur.
1: They don't feel called,
0: mais
1: they tout call a pastor
0: membre
1: qui a
0: capacité
1: every member has a capacity
0: pour gagner des âmes
1: to win souls,
0: et prendre soin
1: d'âme,
0: ça veut dire qu'il y a un ouvrier, même dans une nation musulmane,
1: il
0: y a grandi et il y a fait un pacte. Est-ce qu'on comprend ce que je dis?
1: Glory. Secret.
0: Croissance de l'église.
1: Of the church growth.
0: C'est ouvriers que vous pleuvez.
1: Is the laborers that you raise.
0: C'est quantité ouvrier.
1: Is the amount of
0: et qualité ouvrier.
1: The quantity and the quality of laborers that you raise.
0: Parce que problème non c'est pas moisson.
1: Because the problem is not the harvest.
0: Problème non.
1: The lack is.
0: C'est ouvrier.
1: Of the laborers.
0: Donc c'est ça que fait aujourd'hui.
1: That's why today.
0: C'est une journée qui dédicacé
1: is a day that's dedicated
0: à des ouvriers.
1: To laborers.
0: Donc, je dis, maybe if we have the numbers for this morning, I don't have them with me. Mais je dis,
1: but today,
0: nous à recevoir,
1: we are receiving.
0: Donc, nous gâtons font partie de consécration matin.
1: This morning we did a part of the consecration.
0: Et n'a continué font l'autre partie de consécration.
1: And we'll continue to do
0: à soir.
1: The next part of the consecration tonight.
0: Donc si je trouve le texte, ok. Donc matin. Hein?
1: So this morning.
0: Donc pour ok. Donc pour journée. Hein?
1: For the day.
0: Donc n'a consacré et ordonné.
1: We're consecrating okay, and ordaining.
0: Donc, c'est ça. Donc 6234 ouvriers dans la moisson. Acclamons le Seigneur pour cela.
1: 634 laborers in the harvest.
0: OK. Donc, au fait, ça c'était ce matin.
1: That was
0: donc,
1: this matin, hein, this morning,
0: donc, nous prier,
1: we pray,
0: nous consacrer à peu près 6234
1: des ouvriers. Laborers.
0: Ça c'est mon cap fait cellule,
1: mon
0: cap diriger les groupes de prière,
1: etc.
0: Mais nous avons un niveau d'ouvriers.
1: But we have a number of
0: if you give me the leadership ladder, donc, nous gagnons certains ouvriers par contre.
1: Nous-mêmes, nous
0: pas seulement passé par une prière de consécration. Nous passé par ordination. Donc, matin, nous avons commencé. Là, il y a quelqu'un qui s'est converti.
1: Il y a
0: un nouveau volontaire.
1: Gagneur d'âme.
0: Ananias. Leadership leader d'HB.
1: HB leader.
0: Superviseur,
1: overseer,
0: DHP ou bien overseer,
1: or overseer
0: mais les
1: HP.
0: Trois autres,
1: three,
0: les ministres,
1: the ministers,
0: les assistants pasteurs
1: the assistant pastors,
0: et les pasteurs,
1: eux-mêmes
0: ont passé par l'ordination.
1: They go through ordination.
0: Cela veut dire à partir des ministres,
1: that means starting from ministry,
0: maintenant ils ont une charge.
1: Now they have
0: pastoral.
1: A pastoral charge.
0: Donc ce soir,
1: so tonight,
0: ça c'est ministre.
1: These are the ministers.
0: Cap aider porter les ministres,
1: the ministers,
0: les assistants pasteurs,
1: the assistant pastors,
0: et les pasteurs.
1: And the pastors.
0: Cap aider porter la charge pastorale.
1: Who will help to carry the pastoral
0: c'est
1: eux-mêmes
0: qui ont ordonné dans Miami.
1: They're the ones who will ordain in Miami tonight.
0: Donc nous avons à peu près 300 personnes.
1: So we have approximately 300 people
0: qui dans catégorie ça.
1: Who are in that category.
0: Cependant, c'est pas toutes qui étaient capables de voyager.
1: However, not all of them could have
0: donc,
1: been able
0: en présentiel,
1: to travel. So on site,
0: nous seulement gagnons 121.
1: We only have 121.
0: Que n'a pas by bon Dieu, bel applaudissement.
1: We've got a beautiful round of applause.
0: Que n'a pas ordonné en présentiel.
1: We're ordaining on site.
0: Et l'autre n'a pas obligé de faire arrangement dans campus ça pour nous faire déplacement pour nous ordonner.
1: Organize it with the campuses to
0: all right.
1: go and ordain
0: donc,
1: them.
0: Avec ceci,
1: with that being said,
0: n'a commencé avec le premier groupe.
1: We'll start with the first group.
0: Donc, pour nous autres,
1: you,
0: au tabernacle de gloire,
1: the tabernacle of glory,
0: en quelque sorte,
1: to a certain extent,
0: les ministres
1: the ministers
0: sont l'équivalent des diacres
1: are equivalent
0: dans certaines églises.
1: In certain churches.
0: Tous les deux signifient même bagaille.
1: They both mean the same thing.
0: Diakonos,
1: the diakonos
0: signifie serviteur
1: means servant,
0: et ministerium,
1: and ministerium
0: signifie service.
1: Means service.
0: Donc en réalité, tous les deux pratiquement signifient même bagaille.
1: So in reality, they both mean that practically
0: donc,
1: the same
0: on a commencé d'abord avec les ministres.
1: So first we'll start with the ministers.
0: Ma ba nous responsabilité yo.
1: I'll give you your responsibility.
0: Donc, une première responsabilité des ministres,
1: one of the first responsibility of a minister,
0: c'est que yo capable tout d'abord représenter le leadership de l'Église officiellement. Donc cela veut dire, par exemple, il y a des visites de maison qui besoin faites, visites à l'hôpital qui besoin faites, ou bien d'autres contextes qui demande une représentation pastorale.
1: Or other context that requires
0: donc,
1: pastoral
0: en tant que ministre,
1: as a minister,
0: yo gagne cette prérogative et responsabilité pour yo représenter
1: to represent
0: le leadership de l'Église.
1: The leadership of the church.
0: Yo gagne responsabilité tout également dans l'évangélisation, ministère des âmes,
1: de
0: participer à la propagation de l'Évangile,
1: de
0: accompagner et soutenir les nouveaux convertis dans leur croissance spirituelle. Nous t'ai dit tout, ils ont fait suivi et visitation parce que de où il y a une structure, donc ils ont visité des membres et les familles pour les encourager, identifier et répondre aux besoins spirituels et pratiques de la communauté. communauté.
1: Identify and respond to the spiritual and practical needs of the community.
0: Les ministres également.
1: The ministers as well.
0: Yo organisé.
1: They are organized.
0: Et célébrer.
1: And celebrate.
0: Les baptêmes.
1: They organize
0: donc, logistique
1: the baptism,
0: de baptême.
1: The logistics
0: dans
1: of baptism.
0: Côté nos campus,
1: wherever we have campuses.
0: C'est eux-mêmes qui responsables, etc. Pour baptême.
1: For baptism.
0: Préparer et coordonner les aspects logistiques des baptêmes.
1: Prepare and coordinate all the
0: célébrer les baptêmes.
1: Services. Celebrate the baptism.
0: Avec solennité, respect
1: with reverence,
0: et accompagnant les participants.
1: While guiding each participant.
0: Et finalement,
1: finally,
0: yo fait des ministères sur la chair également,
1: as well,
0: donc selon que les nécessaires.
1: As necessary.
0: Donc en grande partie,
1: so a greater portion,
0: donc ils ont partie de la tâche pastorale
1: one part of the pastoral task
0: de l'Église,
1: of the church,
0: donc les ministres ordonnés,
1: the ordained ministers,
0: eh bien, fait ça yo comme l'organisation des baptêmes, représentation des pasteurs, etc.
1: Pastors at baptism itself.
0: All right, okay. Ceci étant dit,
1: with that being said,
0: all right, having said that, let's move with our ministers. How are we going to do? We have Pastor Lori, okay.
1: The ministers are worn, they're dressed in white.
4: Now we're going
1: to start with TG Montreal.
4: Tout le monde qui en blanc à TG Montréal.
0: Tous les ministres à TG Montréal. Bye, bon Dieu, un bel applaudissement pour eux.
1: Give God a great round of applause for them.
4: TG Toronto.
0: Nap wè non yo sou ekran yo.
1: See their names on the screen.
0: Tous les ministres que l'a consacré.
4: On applaudit,
0: applaudissons le Seigneur Jésus.
1: TG Longueuil.
0: Tous les ministres attachés à TG Longueuil.
1: All the ministers.
0: Okay.
1: Of TG Longueuil.
0: It's gonna be 100 people on the stage. Okay, right, good. So we're gonna start from the back. Is that all right? As long as you do it, no problem.
4: Okay. On va continuer avec TG New Jersey.
1: We'll continue with TG New Jersey.
0: Les ministres qui attachés à campus TG New Jersey, by God, your bel applaudissement pour eux.
1: Give God a great crown of
0: praise the Lord.
1: In Israelite, amen.
4: TG New York.
0: TG New York. Tous les ministres attachés à TG New York.
1: The ministers connected to TG New York.
4: TG Philadelphia.
1: Let's continue.
4: TG Brooklyn.
0: TG Brooklyn. Acclamons Dieu pour leur
1: Let's
0: vie.
1: Clap unto God for their lives.
0: Ça, c'est tout le monde qui travaille dans le ministère là.
1: Everyone who's working in the
4: ministry.
0: TG Naples. Acclamons Dieu pour leur vie.
1: E-Campus.
0: Hey! Acclamons Dieu.
1: Let's clap unto God.
0: Pour la langue de E-Campus.
4: TG Orlando.
0: TG Orlando.
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4: On applaudit encore.
1: Let's keep applauding.
4: Gloire à Dieu.
0: Glory
4: to God. TG West Palm Beach.
0: TG West Palm Beach. Acclamons Dieu pour leur vie. TG West Palm Beach.
1: God for their lives. TG West Palm Beach.
4: TG Fort Lauderdale.
0: TG Georgia. All right.
4: TG Boston.
0: Yeah. TG Boston.
4: On va continuer à applaudir.
1: Continue to applaud.
4: TG Miami. On continue à applaudir.
0: Acclamons le Seigneur Jésus pour leur vie.
4: Gloire à Jésus. Hallelujah.

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0: Nous allons donner la charge.
1: We're going to give the charge.
0: Aux ministres.
1: To the ministers.
0: Après nous fin bay la charge aux ministres.
1: After giving the charge to the ministers.
0: All right, we're gonna ask.
1: Nous allons demander.
0: We're gonna ask the pastors. Donc les pasteurs qui sont devant.
1: The pastors lined up front.
0: Ils vont passer dans différents rangées.
1: Après
0: qu'ils font la charge.
1: After giving you the charge.
0: Tout le monde va le mettre à genoux.
1: Everyone will kneel.
0: Parce que le travail, comme nous avons entendu ce matin,
1: because as we heard this morning,
0: le travail,
1: the job,
0: ne se fait pas par la chair.
1: It is not done by the flesh.
0: Le travail se fait par l'esprit
1: is done in the spirit,
0: et où joigne la puissance de l'esprit sur vos genoux.
1: And you find the power of the spirit
0: donc, si
1: on your knees.
0: Donc c'est la consécration, la fête, ordination à genoux.
1: The ordination will be done on
0: après
1: your knees.
0: Après nous finissons la charge.
1: After giving you the charge.
0: Tout le monde va le mettre à genoux.
1: Everyone will go down to their knees.
0: Nous allons quitter assez d'espace
1: we'll leave some
0: pour
1: room
0: que les pasteurs puissent passer entre les lignées, les rangées.
1: So the pastors could go
0: et puis
1: in
0: différents
1: the different
0: pasteurs
1: lines
0: and rows. Poser les mains sur nous
1: and the pastors will
0: et puis à prier pour nous.
1: And they'll pray for you.
0: So let's get a little bit closer to leave some room.
1: Nous avancer pour nous quitter
0: okay. Donc, on a besoin de quitter assez d'espace à travers les rangées.
1: Space between
0: okay.
1: The
0: peu
1: rows.
0: Pas, différents pasteurs capables de passer et prier pour nous au nom de Jésus.
1: To come and pray for you in the name of Jesus.
0: It is not by might.
1: C'est pas non la puissance.
0: It is not by power.
1: Puissance ni par la force.
0: But by the Spirit of the
1: par
0: Lord.
1: Par mon esprit dit l'Éternel.
0: In the name of Jesus.
1: Dans le nom de Jésus.
0: We good? Are we good? Are we good enough? Praise the Lord. Hallelujah. Maybe pastors, you want to stand on the side so we can give them enough room. While the pastors are praying, we'll be praying over the ministers. Maintenant, nous allons leur donner la charge.
1: Now we will give them the charge.
0: En tant que ministre,
1: as minister,
0: acceptez-vous
1: do you accept
0: de développer
1: to develop
0: un cœur de serviteur
1: a heart of a servant
0: et de servant
1: and male and female servant.
0: En servant d'abord votre Père céleste.
1: By first serving your heavenly Father.
0: Ensuite,
1: and then,
0: le corps de Jésus,
1: the body of Christ,
0: selon les directives qui vous sont données par les responsables de l'Église.
1: According to the charge given to you by the responsibility of the church, the leaders of the church.
0: Et troisièmement,
1: and thirdly,
0: le peuple de Dieu d'une façon générale,
1: the people of God in a general
0: peu
1: way,
0: importe
1: no matter
0: où vous vous trouvez,
1: where you're found,
0: votre réponse,
1: your response,
0: acceptez-vous
1: do you agree
0: de suivre
1: to follow
0: la vision,
1: the vision,
0: les valeurs
1: the values
0: du tabernacle de gloire
1: of tabernacle of glory,
0: et travailler
1: and to work
0: avec engagement
1: with
0: afin de contribuer à la réalisation de cette vision.
1: To contribute to the
0: votre
1: realization
0: réponse.
1: Of that vision, your response.
0: Acceptez-vous de manifester un cœur loyal
1: do you agree to manifest a loyal heart
0: envers Dieu,
1: towards God,
0: envers la vision de la maison,
1: towards the vision of the house,
0: envers les responsables que Dieu a placés sur votre vie,
1: towards the leaders the Lord has placed over your life,
0: et envers le peuple
2: quand je
0: de
2: suis
0: Dieu.
2: Abandonné, maltraité, découragé,
0: sur votre
2: humilié,
0: déclaration de charge, de foi, nous allons prier pour vous
1: we will pray for you,
0: au nom de Jésus,
1: in the name of Jesus.
0: Ministre, ou bien potentiel ministre,
1: or potential ministers,
0: ok. Let's kneel down. Thank you, Lord.
1: Merci, Seigneur.
0: Hallelujah. Jésus te confie une œuvre. Oil, please. Utile pastors.

0: Ministres du Seigneur, maintenant,
1: ministers
0: levez-vous.
1: Of the Lord, right now, please rise. Levez-vous. Please rise.
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0: Maintenant,
1: now,
0: les différents pasteurs vont passer l'écharpe.
1: The different pastors going to put
0: le ministre autour de votre cou.
1: The ministry tassel around your neck.
0: La Bible dit tout ce que vous lirez sur la terre.
1: The Bible says everything that you bind on earth
0: dans le ciel.
1: Shall be bound in heaven.
0: Et tout ce que vous délierez sur la terre sera délié dans le ciel.
1: Everything you loose on earth shall be loosed in heaven.
0: Moi déclaré pendant la passée écharpe ça.
1: I declare as we place these tassels.
0: Que le Seigneur passe une écharpe sous nous.
1: May the Lord place his tassel upon you in the heavenly realm.
0: Que le Seigneur prenne l'autre dimension.
1: May the Lord take you to the next level.
0: Que le Seigneur bénisse nous l'autre grâce.
1: May the Lord give you new grace.
0: Dans l'esprit.
1: In the spirit.
0: Au nom de Jésus.
1: In the name of Jesus.
0: Alléluia.
1: Hallelujah.
0: Let's do it.

0: Donc désormais,
1: from now on,
0: donc nous vous présentons ces ministres du Seigneur.
1: We present to you these ministers of the Lord.
0: Ce n'est plus simplement frère un tel ou bien sœur une telle, c'est ministre un tel et ministre une telle. Au nom de Jésus, acclamons Dieu.
1: Let's clap unto the Lord for their lives.
0: Soyez bénis.
1: Be blessed.
0: Que l'œuvre mène.
1: May the work of your hands
0: multiplier.
1: Multiply.
0: Que bon Dieu travaille avec main.
1: May God work with your hands.
0: Même j'allais travaille avec main Joseph.
1: Just as he used Joseph's hands.
0: Où des herbes pas poussé.
1: Where the grass did not grow.
0: Et puis Joseph t'es main.
1: If Joseph placed his hand on it.
0: Herbe t'es poussé.
1: Grass did grow.
0: Moi déclaré.
1: I declare.
0: C'est pour bon Dieu fait prospérer l'œuvre de vos mains.
1: May God prosper the work of your hands. While you work.
0: Soyez
1: for him. Be blessed.
0: Y'a sorti? Pas bon ici. N'a sorti pas bon ici. Amen.

0: libère-le à travers Jésus. Libère-le à investir pour Jésus. L'homme rivé là quand moi le soir me fatigué. Toujours dit madame moi.
1: I always tell my wife.
0: Moi béni.
1: I'm blessed.
0: Parce que me fatigué pour Jésus.
1: Because I'm tired for Jesus.
0: Oui. Il y a monde qui fatigué dans boîte à fia.

0: chante un chant.
1: We just sang a song.
0: Pays moins loin ici, moi voulais aller.
1: Distant land, long, where, far away, I want to go.
0: Gloire à Dieu.
1: Praise God.
0: On va chanter chant, on voulait aller à un pays loin.
1: I want to go to the distant land.
0: On va chercher 20 missionnaires pour l'Afrique.
1: 20 missionaires pour l'Afrique.
0: Ah non, mais il faut pratiquer chant.
1: Yeah, we have to practice the song.
0: On va chercher 20 missionnaires.
1: 20 missionaries.
0: Mais sérieusement, à partir de l'année prochaine,
1: seriously, starting next year,
0: nous voulons commencer vraiment voyer des missionnaires en Afrique francophone.
1: We want to send missionaries to the French-speaking African
0: nous gagnons en pile cellule en Afrique captant l'église.
1: We have many small
0: dans l'année 2027 là,
1: the gospel in Africa.
0: Faut nous commencer à aller
1: 20,
0: au-delà de Kansas. Pasteur Lori, dans qui pays nous gagnons? Nous connaissons en Afrique francophone, nous avons cellules.
1: Différentes cellules que nous avons. We have different HPs there.
0: Just give me. All right, good, good. Mais franchement,
1: frankly,
0: surtout, des jeunes
1: the young people
0: que nous gagnons
1: that we have there,
0: en Haïti,
1: in Haiti,
0: surtout si vous avez moins de responsabilités,
1: especially if you have less responsibility, and you want to give a part,
0: vous voulez dédier,
1: you want to dedicate,
0: des années d'envie dans l'œuvre du Seigneur, dans le travail du Seigneur,
1: some years of
0: soit
1: your life
0: pour une mission à court terme,
1: or for a short-term mission,
0: ou bien tout aller là, marier là, arrêter là, faire petite là.
1: Get married there, stay there, and have children there too. You never know.
0: But on a cherché surtout parmi nos jeunes
1: among our young people,
0: qui sont des francophones.
1: Who are French speakers.
0: Donc, l'heure va arriver. Just give us some of the names you remember. Some of the places where we have HP. I know in Africa.
2: Congo.
0: Nous avons Congo. Nous avons Congo. Nous avons Congo. Est-ce Congo Kinshasa ou bien Congo? Kinshasa et Congo. Congo Brazzaville. Nous avons les deux ou bien?
2: Non, on a au Congo Kinshasa.
0: Congo Kinshasa.
2: On a Côte d'Ivoire.
0: Nous avons Côte d'Ivoire.
2: On a au Bénin.
0: Nous avons
2: Bénin.
0: Au Bénin. Bon, Bénin, on va prêcher l'évangile là. On en a au Bénin.
2: Mali.
0: On en a au Mali.
2: On a Burundi.
0: On en a à Burundi.
1: Burundi.
0: OK. Donc, ça, c'est quelques quand même. On connaît Burkina Faso.
2: Yes.
0: Burkina Faso.
1: Burkina
0: Faso. En tout cas, nous avons à peu près une dizaine d'églises de différentes cellules en Afrique francophone.
1: Different HPs.
0: Donc, vraiment, nous allons envoyer des missionnaires calés.
1: We're going to send missionaries there to go and do the job.
0: Parce que notre objectif, c'est gagner autant d'âmes. L'apôtre Paul dit comme ça, afin de gagner le plus grand nombre.
1: On
0: nous dit le plus grand nombre. Le plus grand nombre. Le plus grand nombre. Si nous avons gagné 10 000 noms, nous
1: n'avons
0: pas aucune raison pour nous satisfaire à 1
1: 000 noms.
0: On gagne le plus grand nombre possible. OK, parlant de plus grand nombre, maintenant nous allons recevoir donc les assistants pasteurs.
1: On
0: va chiter pour un moment les assistants pasteurs.
1: On
0: va consacrer les assistants pasteurs. Les assistants pasteurs. Donc, eux-mêmes, ils ont gagné au fait toutes les responsabilités des ministres.
1: All of the responsibilities of the
0: ministers. Il y a gagné toutes ces responsabilités.
1: They will have all those responsibilities.
0: Inclut représentation de leadership.
1: The representation of leadership.
0: Évangélisation.
1: Evangelization.
0: Suivi pour les âmes.
1: Following.
0: Visitation.
1: Visitation and
0: célébration.
1: So
0: célébration de baptême.
1: Officiating baptism.
0: OK. Ministère. Ministère de la chair.
1: Pulpit ministry.
0: Donc cela veut dire qu'ils sont capables de gagner responsabilité pour délivrer des messages.
1: They have the responsibility to deliver messages
0: et soutenir.
1: And sustain.
0: Très important, soutenir le pasteur principal
1: the primary pastor
0: dans la direction des services d'un service religieux.
1: And religious services.
0: Donc les assistants pasteurs en grande partie,
1: a greater portion
0: les pasteurs de l'église sont capables de déléguer certaines responsabilités par
1: eux-mêmes.
0: Également, ils travaillent dans l'enseignement et la prédication, surtout dans l'enseignement, assurer que tout le monde comprenne la vision
1: de l'Église.
0: Mais en quelque sorte, les assistants pasteurs pour yo faire ça, mais y a là surtout pour yo alléger la tâche des pasteurs,
1: capable de
0: déléguer certaines responsabilités
1: pastorales
0: à eux-mêmes. Avec ceci, nous allons relayer les assistants pasteurs, donc les candidats pour les différents campus, d'assistants pasteurs, donc n'a relayé le frère Yves Lexi Fotigi Orlando.
1: Acclamons
0: le Seigneur Jésus de Nazareth. Alléluia. Le frère Louis Grégoire pour TG Boston.
1: Brother Louis Grégoire from TG Boston.
0: La sœur Irma Abraham pour TG New York.
1: Irma Abraham from TG New York.
0: Le frère Derisma Jean Wildor pour TG Guadeloupe. Acclamons Dieu pour
1: Jean
0: sa vie.
1: Wildor from TG Guadeloupe.
0: Et le frère Jean le Fils Toussaint pour TG New York.
1: Brother Jean le Fils

0: Jésus. Alléluia.
1: Alléluia.
0: Praise the Lord.
1: Sois l'Éternel.
0: Thank you, Jesus.
1: Merci, Jésus.
0: Acclamons Jésus. Acclamons Jésus.
1: Acclamons Jésus.
0: Donc nous comptons.
1: So we're glad.
0: Alléluia. Thank you, Lord. Gloire à Dieu.
1: Glory to God.
0: Praise the Lord.
1: Soit éternel.
0: OK, nous bral bay la charge.
1: We'll give the charge.
0: OK, aux assistants pasteurs.
1: To the assistant pastors.
0: Praise the Lord. Donc, en tant que pasteur, en tant qu'assistant pasteur,
1: as assistant pastor,
0: engagez-vous à développer un cœur de serviteur.
1: Do you commit to develop the heart of a servant?
0: En servant d'abord votre Père céleste.
1: First unto your heavenly Father.
0: Ensuite les responsables que Dieu a établis sur votre vie.
1: Secondly, the leaders, Lord.
0: Troisièmement, le peuple de Dieu partout où vous serez appelés à le servir.
1: And thirdly, to the people of God, wherever you may serve.
0: Vous engagez-vous à suivre fidèlement?
1: Do you commit to faithfully follow?
0: La vision.
1: The vision.
0: Les valeurs
1: the values
0: du tabernacle de gloire,
1: of tabernacle of glory,
0: à travailler avec dévouement
1: and to actively
0: afin
1: work
0: de contribuer à l'accomplissement de cette vision.
1: Toward making that vision a reality.
0: Vous engagez-vous à cultiver un cœur loyal
1: a loyal heart
0: envers Dieu,
1: toward God,
0: envers la vision de cette maison,
1: toward the vision of the house,
0: envers les responsables que le Seigneur
1: toward the leaders
0: vous a confiés,
1: the Lord has placed over your
0: ainsi
1: mind,
0: qu'envers le peuple de Dieu,
1: as well as toward the people of God.
0: Gloire à Dieu.
1: Glory to God.
0: Sous déclaration upon de foi, nous,
1: declaration of faith,
0: nous allons prier pour nous.
1: That
0: be, if you,
1: you
0: can still be here to do the prayers, you can kneel down,
1: nous capables à genouiller,
0: and then we're going to pray for you.
1: Après ça, nous allons prier pour
0: in the name of Jesus.
1: Dans le nom de Jésus.
0: In the name of
1: Jesus. Dans le nom de Jésus.
0: Hallelujah.

0: Seigneur, une nouvelle fois.
1: Lord wants new faith.
0: Nous approcher devant ton trône.
1: We approach before your throne.
0: Pour tes serviteurs.
1: For your servants.
0: Ou dit, ce n'est pas à un homme.
1: You said it's not up to man.
0: Quand il marche.
1: When he walks.
0: À diriger ses pas.
1: To lead his steps.
0: À soir, Seigneur.
1: Tonight, Lord.
0: Dans cette cérémonie d'ordination.
1: In this ordination ceremony.
0: Nous m'adhérons.
1: We ask you.
0: Diriger pas.
1: To guide their steps.
0: Diriger penser.
1: Guide their minds.
0: Diriger volonté.
1: Guide their wills.
0: Et diriger cœur.
1: And guide their hearts.
0: Tout à l'heure, Seigneur.
1: Pretty soon, Lord.
0: Manteau pral voyer sous épaules.
1: Mantles will be placed on their shoulders.
0: Imposition des mains pral fait pour eux.
1: The laying on of the hands will be done now for them.
0: Même jour te faire pour Élisée.
1: Just as you did for Elijah.
0: Fais pour eux, Seigneur.
1: Do it for them, Lord.
0: Que l'onction qui a coulé sur la vie.
1: May the anointing that's flowing over their lives.
0: Onction double.
1: Be a double anointing.
0: Pour aider, Seigneur, Dieu pasteur.
1: To help the pastor, Lord.
0: À mener leur ministre.
1: To lead their minister.
0: Selon ta volonté.
1: According to your will.
0: Seigneur.
1: Lord.
0: Occupez l'esprit.
1: Occupy their minds.
0: Occupez nombre.
1: Occupy their soul.
0: Occupez décision.
1: Occupy their decisions.
0: Que toute décision qu'on prend.
1: That every decision being made.
0: Qu'on prend selon ta volonté.
1: Will be made according to your will.
0: Bénis meyo.
1: Bless their hands.
0: By your ability.
1: Give them the skill.
0: Exercez meyo au combat.
1: Train their hands to battle.
0: Pour leur combat spirituel vini.
1: Their spiritual battles
0: pour
1: will be
0: come.
1: For them to stand firm.
0: Au nom de Jésus.
1: In the name of Jesus.
0: Pour faire route ensemble avec.
1: To make the road with
0: quel
1: you.
0: Que soit la difficulté.
1: No matter the difficulty.
0: Que onction qui a coulé sous la vie.
1: May your anointing flow over their
0: lives. Et que onction ça.
1: And that anointing.
0: Qui a coulé sous la vie l'autre monde.
1: Will flow of the lives of
0: comme
1: others.
0: Comme exemple et modèle.
1: As the example
0: que
1: models.
0: Que ont choisi pour y asseoir.
1: Chosen to be today.
0: Dans le nom de Jésus.
1: In the name of Jesus.
0: Notre divin modèle.
1: Our divine model.
0: Prier. À toi seul sur la gloire au siècle des siècles. Alléluia. On déclare au nom de Jésus de Nazareth.
1: Of Jesus of Nazareth.
0: Même j'ai la grâce de Dieu.
1: Just as the grace of God.
0: T'es reposé sous Josué.
1: Rested on Joshua.
0: Pour t'es assisté Moïse.
1: For him to assist Moses.
0: Même j'ai la grâce de Dieu. T'es reposé sous Élisée.
1: Just as the grace of God rests on Elijah.
0: Pour assisté Élie.
1: To assist Elijah.
0: Même j'ai la grâce de Dieu. T'es reposé sous Baruch.
1: Just as the grace of God rested on Baruch,
0: Jérémie.
1: To
0: même j'ai la grâce
1: Jeremiah.
0: De Dieu t'es reposé sous Timothée.
1: Just as the grace of God rested on Timothy.
0: Pour t'es assisté Paul.
1: To assist Paul.
0: Moi déclarer que cette grâce.
1: I declare may this grace.
0: Capable reposer.
1: Rest.
0: Sous la vie nous.
1: Over your life.
0: Que bon Dieu nous la. Que bon Dieu bat nous la grâce.
1: May God give you the grace.
0: Pour nous aider.
1: To help.
0: Porter.
1: Carry.
0: La charge pastorale.
1: The pastoral charge.
0: Pour la gloire du nom de Dieu.
1: For the glory of the name of God.
0: Reçois cette grâce.
1: Receive this grace.
0: Maintenant.
1: Right now.
0: Et qu'elle soit déversée.
1: May be poured
0: sur votre vie.
1: Over your lives.
0: Au nom de Jésus.
1: In the name of
0: qui
1: Jesus.
0: Qui règne.
1: Who lives and reigns.
0: Au siècle des siècles.
1: Forever and ever.
0: Amen.
1: Amen.
0: Chers assistants pasteurs, levez-vous.
1: Pastors, please rise.
0: Au nom de Jésus.
1: In the name of Jesus.
0: Assistants pasteurs.
1: Assistant pastors, please stand.
0: Levez.
1: You may stand.
0: Amen.
1: Let's clap.
0: Hallelujah. On déclare au nom de Jésus.
1: I declare in the name of Jesus.
0: Pendant n'a passé échappe ça.
1: While we're placing these stones.
0: Jean dit ça qui fait sous la terre.
1: As it says, what's done on earth.
0: Il va faire dans ciel.
1: Is done in heaven.
0: Que le ciel bah nous yon l'autre grade.
1: May God give you a new grade.
0: Que le ciel bah nous yon l'autre dimension.
1: May God give you a new dimension.
0: Et que le ciel bah nous puissance et grâce.
1: Grace and power.
0: Pour accompagner nouvelles dimensions.
1: That accompanies this new dimension.
0: Au nom de Jésus.
1: In the name of Jesus of Nazareth.
0: Bonsoir. Acclamons le Seigneur Jésus.
1: Let's clap unto the Lord Jesus.
0: Acclamons le Seigneur Jésus.
1: Let's clap unto the Lord Jesus.
0: Acclamons le Seigneur Jésus.
1: Let's clap unto the Lord Jesus.
0: Alléluia.
1: Alléluia.
0: Acclamons le Seigneur Jésus.
1: Let's clap unto the Lord Jesus.
0: Acclamons le Seigneur Jésus.
1: Let's clap unto the Lord Jesus.

0: catégorie pour soirée ça.
1: The last category for the evening.
0: Nous allons recevoir maintenant
1: we now are going to
0: les pasteurs.
1: The pastors.
0: Ou bien les candidats pasteurs pour nos différents campus. Pour TG Montréal.
1: For TG Montreal.
0: Le frère Stanley
1: Brother
0: Saint-Georges.
1: Stanley Saint-Georges.
0: Acclamons Dieu
1: pour
0: sa vie. Au nom de Jésus.
1: In the name of Jesus.
0: De Nazareth.
1: Of Nazareth.
0: Alléluia. Pour le campus de TG New York.
1: For the TG New York
0: le frère
1: campus,
0: Rubens
1: Brother Rubens
0: Toussaint.

0: you, Lord Jesus.
1: Merci, Seigneur Jésus.
0: Gloire à Dieu.
1: Glory to God.
0: Donc, les pasteurs.
1: The pasters.
0: Les pasteurs.
1: The pastors.
0: Y a bien toutes les responsabilités des ministres.
1: They'll have all the responsibilities that ministers have.
0: Y a bien toutes les responsabilités d'assistant pasteur.
1: They'll have all the assistant pastor duties as well.
0: À part de toute responsabilité aux représentations, évangélisation, suivi, visitation, célébration de baptême, de cette scène, etc. Ministère de la chair. Mais yo-même, il y a des prérogatives également pour yo officier les mariages et les funérailles.
1: Donc,
0: bye, bon Dieu, selon les pratiques de l'Église. Donc, nous brûlons par la charge.
1: We're going to give them the charge.
0: Après ça, nous prions pour eux.
1: Afterwards, we'll pray for
0: au
1: them.
0: Au nom de Jésus.
1: In the name of Jesus.
0: De Nazareth.
1: Of Nazareth.
0: We bless your name.
1: Nous bénissons.
0: Thank you, Jesus.
1: Merci, Jésus.
0: Thank you, Lord. All right. Chers candidats.
1: Dear candidates.
0: En tant que... donc en tant que candidat,
1: as candidates,
0: ok, engagez-vous à développer.
1: Do you commit to developing
0: un cœur de serviteur?
1: The heart of a servant.
0: En servant d'abord votre Père céleste.
1: First unto our heavenly Father.
0: Ensuite les responsables que Dieu a établis dans votre vie.
1: Secondly to the leaders the Lord has placed over your life.
0: Et troisièmement selon le peuple et troisièmement le peuple de Dieu partout. Où vous serez appelé à le servir.
1: And thirdly, to the people of God, wherever you may serve.
0: Vous engagez-vous à suivre fidèlement la vision, les valeurs du tabernacle de gloire, et travailler avec dévouement afin de contribuer à l'accomplissement de cette vision.
2: J'écoute toujours.
0: Vous engagez-vous à cultiver un cœur loyal envers Dieu, envers la vision de cette maison, envers les responsables que Dieu a placés sur votre vie ainsi qu'envers le peuple de Dieu. Sous témoignage, nous,
1: based on your testimony,
0: nous voulons prier pour nous-mêmes.
1: We will pray for
0: au
1: you.
0: Nom de Jésus,
1: in the name of Jesus,
0: nous capables de mettre nous à genoux au nom de Jésus.
1: In the name of Jesus,
0: de Nazareth.
1: Of Nazareth.
0: Seigneur, encore une nouvelle fois.
1: Lord, once again,
0: petit garçon, à
1: your
0: genoux.
1: Sons are kneeling.
0: En ce jour.
1: On this day.
0: Que l'onction.
1: May the anointing.
0: Qui était sur Samuel.
1: That was on Samuel.
0: Rivé sous Timothée.
1: Going down to Timothy.
0: Onction de loyauté.
1: The anointing of loyalty.
0: Onction de service.
1: The anointing of serving.
0: Onction de sagesse.
1: The anointing of wisdom.
0: Onction de responsabilité.
1: The anointing of responsibility.
0: La science.
1: The knowledge.
0: Capable de couvrir.
1: Cover them.
0: Permettre que Seigneur.
1: Allow Lord.
0: Au café au survolé.
1: That you can make them overcome.
0: Des temps.
1: The time,
0: les saisons,
1: the seasons,
0: permettent au Dieu
1: allow, oh God,
0: que la vie oh,
1: that their lives
0: capable un modèle,
1: be a model,
0: un exemple,
1: an exemplary
0: pour si life
1: for those
0: cap suivi, oh,
1: who are following them.
0: Bayo pérennité,
1: give them
0: bayo continuité,
1: give them continuity,
0: et bayo énergie et force,
1: give them energy and force
0: pour yon mener ministère,
1: to lead their ministry.
0: Bayo la parole,
1: give them the word,
0: délier langue yo.
1: Bind their lungs,
0: touche
1: their lungs, touch their lips,
0: touche oreilles,
1: touch their ears,
0: touche yeux,
1: touch their eyes,
0: et touche entendement,
1: and touch their hearing.
0: Père,
1: Father,
0: y a besoin d'entendre.
1: They need to hear
0: et
1: from
0: à soir,
1: you. And tonight,
0: pendant mes bishops,
1: while the bishop's hands
0: a touché au Seigneur,
1: are touching them
0: que
1: now,
0: onction ça
1: may that anointing
0: au Seigneur,
1: will go through them.
0: La soumission,
1: the submission,
0: la responsabilité,
1: the responsibility,
0: la paix du cœur,
1: the peace of heart,
0: et la multiplication,
1: and multiplication,
0: au nom de Jésus de
1: in the name of Jesus of
0: Nazareth.
1: Hallelujah.
0: Hallelujah.
1: Hallelujah. Glory to God.
0: Hallelujah.
1: Hallelujah.
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0: déclarer au nom de Jésus.
1: We declare in the name of Jesus.
0: Pendant l'huile, ça va le couler.
1: While this oil is flowing.
0: On déclare même avec Moïse.
1: I declare just as Moses.
0: Même Jean le dit à Josué.
1: Just as he told Joshua.
0: Tant que tu vivras.
1: As long as you shall live.
0: Nul ne tiendra devant toi.
1: No one will withstand you.
0: Tant que tu vivras,
1: as long as you shall live,
0: nul ne tiendra devant toi. On déclare pendant l'huile, ça va le couler. Même Jean Samuel, t'es ouais, David.
1: Just as Samuel anointed David.
0: Et pas de Goliath qui t'est campé devant David.
1: And no Goliath could withstand.
0: On déclare au nom de Jésus.
1: I declare in the name of Jesus.
0: Pendant l'huile, ça va couler.
1: While this oil flows.
0: Dans la ville côté n'a opéré.
1: In the city where
0: dans l'espace côté n'a opéré.
1: In the realm where you serve.
0: Dans le domaine côté n'a opéré.
1: In the field where you serve.
0: Pas de Goliath qui t'est campé devant.
1: No Goliath could stand
0: au nom de Jésus de Nazareth.
1: In the name of Jesus of Nazareth.
0: On déclare pendant l'huile ça a coulé.
1: While the oil will flow.
0: On déclare que les sept esprits de Dieu viennent reposer sur la vie. On déclare que l'esprit de l'Éternel. On déclare que l'esprit de sagesse et d'intelligence. On déclare l'esprit de conseil et de force.
1: And the counsel of
0: on déclare l'esprit de connaissance.
1: The spirit of knowledge.
0: Et de la crainte de l'Éternel.
1: And of the fear of the Lord.
0: À reposer sous la vie.
1: Will rest over your life.
0: Reçois maintenant
1: cette onction. Right now this anointing.
0: Reçois maintenant.
1: Reçois maintenant cette onction.
0: Ne tiendra devant toi au nom de Jésus. Déclarer sagesse, déclarer intelligence,
1: ou
0: déclarer grâce pour travailler. Déclarer sagesse, déclarer intelligence,
1: ou
0: déclarer grâce pour travailler. Déclarer sagesse, intelligence, grâce et cœur de berger pour ce travail au nom de Jésus qui vient qui règne. Au siècle des siècles. Amen. Chers pasteurs, levez-vous maintenant.
1: Dear pastors, please stand in the name of Jesus.
0: Alléluia.
1: Alléluia.
0: Alléluia.
1: Alléluia.
0: Donc maintenant.
1: So now.
0: Nous comptons pour travail bon Dieu dans la vie.
1: We're glad about the job of God doing in our lives.
0: Alléluia.
1: We're glad.
0: Pour nous bras passer l'écharpe.
1: They're going to place the stoles while the stoles are being placed.
0: On déclare au nom de Jésus.
1: I declare in the name of Jesus.
0: Même j'en écris dans la parole.
1: Just as it's written in the word.
0: Tout ça nous va faire sous la terre.
1: Whatever you do on earth.
0: Nous va faire dans ciel.
1: It will be done in heaven.
0: Pendant qu'on a passé écharpe ça.
1: While we place these stoles.
0: Dans la volonté de Dieu.
1: According to the will of God.
0: Que l'Éternel.
1: May the Lord.
0: Bah nous yons le grade dans ciel.
1: A new rank in heaven.
0: Et que grade ça.
1: And may that rank.
0: Fini avec onction qui marche avec.
1: The appropriate anointing that accompanies it for the job.
0: Au nom de Jésus.
1: In the name of Jesus.
0: De Nazareth.
1: Of Nazareth.
0: Alléluia.
1: Alléluia.
2: Voici Jésus, notre sauveur.

0: Kounia.
1: And now,
0: nous avons les assistants pasteurs. On va le présenter les pasteurs.
1: I'm going to present the pastors.
0: Remarquez les assistants pasteurs. On a besoin de faire note ça.
1: I needed to make this note about the assistant pastors.
0: Donc Kounia à Orlando.
1: Now in Orlando.
0: Ce n'est plus simplement le frère Yves Alexis.
1: It's no longer brother
0: C'est
1: Abbé
0: Yves Alexis.
1: Yves Alexis.
0: Alléluia.
1: Alléluia.
0: À Boston, ce n'est plus
1: Boston.
0: Simplement le frère Louis Grégoire, c'est A.P. Louis Grégoire. À New York, ce n'est plus simplement la sœur Irma, c'est A.P.
1: Irma
0: Abraham. À Guadeloupe, ce n'est plus simplement le frère Derisma Jean-Wildor, c'est A.P. Derisma Jean-Wildor. À New York, ce n'est plus simplement le frère Jean-le-Fils Toussaint, c'est A.P. Jean-le-Fils Toussaint. Applaudons nos Dieu pour leur vie. Maintenant pour les pasteurs, ce n'est plus maintenant, ce n'est plus maintenant le frère Stanley Saint-Georges, c'est pasteur
1: Stanley
0: Saint-Georges. Ce n'est plus maintenant simplement le frère Rubens Toussaint.

0: Gentil, c'est le pasteur Jean-Étienne Gentil. Et ce n'est plus maintenant le frère Junior Charles, c'est le pasteur Junior Charles.
1: Seigneur Jésus,
0: I pray for the one who will be supporting them, who will be helping them to carry
2: out
0: their work. I pray. Hallelujah. Thank you. Father, I pray for the wives who will be helping them to carry that work.
2: Qui va aider au petit travail.
0: I pray that grace.
2: Moi prie que grâce
0: will rest over their lives.
2: Va reposer sur la vie.
0: Will rest over their lives.
2: Va reposer sur la vie.
0: Will rest over their lives.
2: Va reposer sur la vie.
0: Make them women
2: who
0: have a passion for souls.
2: Qui gagne passion pour les âmes.
0: Qui a passion pour nous.
2: That have passions for soul.
0: Qui a passion pour travail.
2: That have passion for the job.
0: Fais-y des femmes de prière.
2: Make them women of prayer.
0: Qui a supporté.
2: Who can support.
0: Mario marcher avec Mario.
2: To walk with their husband and help their husband.
0: Même leur même yo pas connaît.
2: Even if they themselves don't know.
0: Intercéder pour Mario la mitan nuit.
2: For them to intercede for their husbands in the middle of the night. For this job to be done.
0: Seigneur, mettez une barricade de feu autour de mariage.
2: Lord, put a hedge of fire around their marriages.
0: Mettez une barricade de feu autour de mariage.
2: Lay a hedge of fire around their marriage.
0: Autour de famille.
2: Around their families.
0: Autour de petits.
2: Around their children.
0: Je déclare pas un plan ennemi en cap jamais marcher.
2: I declare no weapon of the enemy will ever work.
0: Je déclare famille yo a bien modèle.
2: I declare their families will be exactly.
0: Je déclare famille yo a bien modèle.
2: I declare their families will be a model.
0: Je déclare aucun stratégie ennemi.
2: No enemy strategy.
0: Cap jamais marcher dans
2: famille. Will ever work in their family.
0: Merci parce qu'on fait un exemple.
2: Thank you for making them an example.
0: Dans génération ça.
2: In this generation.
0: Au nom de Jésus.
2: In the name of Jesus.
0: Qui vient qui règne. Au ciel des
2: cieux.
0: Amen.
2: Amen.
0: Gloire à Dieu.
2: Glory to God.
0: Maintenant.
2: Now.
0: Gardez devant pied.
2: Look before your feet.
0: Sous quelque fatra.
2: If you see any trash.
0: Un petit papier, un petit
2: little piece of paper. In a little dusty thing.
0: Et puis,
2: pick it up and you will place them.
0: Dans fatra.
2: In the trash can.
0: Pendant qu'on sortit parce que nous c'est bon.
2: Because we are clean people. We are developed people. We are civilized people. In Jesus' name of God.
0: Acclamons Jésus pour cela.
2: Jesus for that.
0: Alléluia.
2: Alléluia.
0: Demain, Dieu voulant.
2: Tomorrow, Lord willing.
0: Dernière soirée, nous.
2: Our last night.
0: Dernière journée, nous ensemble.
2: Our last day together.
0: Festival. De la parole.
2: Of the word.
0: Donc demain matin.
2: So tomorrow morning.
0: N'a gagné. Nos différents cultes.
2: We'll have our different services.
0: C'est ça. Est-ce que nous aurons un culte en présentiel à 6h du mat ou non? Il n'y aura pas de culte en présentiel à 6h du mat.
2: Premier
0: culte a commencé à 8h, n'est-ce pas?
2: 8 a.m.
0: Donc, il n'y a pas pasteur Dovia qui est avec nous. Pourquoi déplacer? Pourquoi déplacer?
2: Don't leave yet. Don't leave yet. Wait for me to give him a
0: benediction. Dr. Renville qui est avec nous à 11h.
2: Apostle Dovia and Dr. Renville. Il y a
0: pasteur Samuel qui est avec nous demain soir. Dieu voulant. Donc, un bon temps dans la présence de Dieu. Dernière chose.
2: Last thing.
0: Dans deux semaines, nous allons commencer la première nuit de Shekinah.
2: We'll have our first Shekinah night.
0: S'il vous plaît, attendez la bénédiction.
2: Please,
0: ça fait partie de l'obéissance.
2: That's part of obedience. Stop where you are.
0: Attendez la bénédiction.
2: Let's wait for the benediction.
0: Donc, nous allons gagner la première semaine du mois d'août.
2: The first week.
0: Donc, nous allons gagner la première soirée de Shekinah.
2: August, we'll have our first Shekinah night.
0: Semaine dernière, nous recevons un appel de un monde qui parlait nous longtemps.
2: Last week, I received a call from somebody who has not seen us in a long time.
0: Il dit,
2: faut le passer dans tabernacle
0: de gloire. Il tombait exactement dans la nuit de Shekinah.
2: And it fell exactly on the Shekinah
0: C'est le pasteur Benny Hinn.
2: Pastor Benny Hinn.
0: Le
3: pasteur Benny. Donc il dit ça fait longtemps depuis l'inauguration de l'église là. Il
4: dit qu'il
3: devait passer. Donc nous recevons un appel de lui. Donc il dit première semaine où il est avec nous. Donc attendons à une soirée extraordinaire de puissance, de grâce. Alléluia. D'onction. Donc préparez-vous. Nous connaissons son général dans la foi. Moi-même, j'ai des personnes, le fait que je connais eux seulement, sont bénédictions. Parce que ce sont des personnes qui ont marqué toute une génération pour Jésus-Christ. The we coming, is that the visitors who are coming, would we please come? Tout le monde qui a visité nous pour la première ou bien la deuxième fois. Can you follow our visitors? Parce que nous préparons une salle pour nous-mêmes au nom de Jésus de Nazareth. Okay, all our visitors, would you please stand up? Tout visiteur, nous gagnons. Est-ce que vous voulez camper et puis suivre au nom de Jésus les personnes qui sont là? Ok? Alléluia. Altar counselors, would you come to the front? Pendant que visiteurs viennent, visiteurs à nous suivre. Altar counselors, would we come to the front? Let's come very quickly, please. Ok, mon cap de soeur prière, capable de venir devant pour prier. À nous lever, camper pour la bénédiction.
4: Alléluia.
3: Alléluia. Que l'Éternel vous garde.
4: May the Lord keep you.
3: Que l'Éternel vous bénisse.
4: May the Lord bless you.
3: Que l'Éternel vous éclaire.
4: May the Lord enlighten you.
3: Maintenant que la paix de Dieu,
4: now, may the peace of God,
3: que la grâce de Dieu,
4: the grace of God,
3: que la bénédiction de
4: the
3: Dieu
4: benediction of God,
3: garde vos cœurs,
4: guard your hearts,
3: et vos pensées
4: and your mind,
3: dès ce soir,
4: from tonight,
3: pour toute l'éternité.
4: And for all eternity.
3: À demain, Dieu voulant, acclamons Jésus. Ou même qui n'a pas de chance de présenter offrande de Salomon bonheur, ou même qui n'a pas de chance de présenter offrande de Salomon bonheur, ou capable de présenter.
4: You can present it now.
3: Vous pouvez cliquer lien numéro 2 et puis vous présenter le nom de Jésus.
4: In the name of Jesus. Link 2. In the name of Jesus.
3: Vous-même qui besoin de prière, vous pouvez venir.

0: Dans quelle que soit saison, on va porter fruit.
1: Whatever the season, you will bear fruit.
0: Déclarer fruit de l'esprit à manifester dans la vie.
1: I declare that the fruit of the spirit will manifest in your life.
0: Déclarer l'amour de Dieu dans la vie.
1: I declare the love of God will be in your life.
0: La joie de Jésus à manifester dans la vie.
1: The joy of Jesus will manifest in your life.
0: La paix de Dieu sera ton partage.
1: The peace of God shall be your portion.
0: La patience de Dieu à proposer sur vous.
1: The patience of God will rest upon you.
0: La bonté et la bénédicité de Dieu à travers.
1: The good and the goodness of God will be with you.
0: La fidélité de Dieu à marcher avec.
1: The faithfulness of God will walk with you.
0: Moi déclarer douceur, bon Dieu, à travers.
1: I declare the sweetness and tenderness of God will be with you.
0: Moi déclarer tempérance, bon Dieu, à travers.
1: I declare God's self-control will be with you.
0: Et puisque fruit la caille.
1: And since you bear the fruit of God.
0: Vous allez réussir dans tout ce que vous
1: faites. You will succeed in all that you do.
0: Vous allez réussir dans tout ce que vous faites.
1: You will succeed in all that you do.
0: Vous allez réussir dans tout ce que vous faites.
1: You will succeed in all that you do.
0: La vie spirituelle ou a réussi.
1: Your spiritual life will succeed.
0: Ou arrivé à bon port.
1: You will reach the good port.
0: Moi déclaré l'homme qui vient dans le ciel.
1: I declare when you get to heaven.
0: Pas de monde qui là.
1: There's no one here.
0: Pas de monde qui dans campus yo cap garder nous.
1: No one in the campuses who are watching us.
0: Pas de monde qui dans télévision.
1: No one in the television.
0: Qui fait partie de YouTube campus ou des online campus.
1: Who are part of the YouTube campus or e-campus.
0: Moi déclarer nous yone pas manquer.
1: I declare none of you will be missing.
0: Que le Dieu qui a préservé nous de toute chute.
1: Make the God who can preserve him from all failure.
0: Préserver tout le monde là de toute chute.
1: Preserve everyone here from all failures.
0: C'est pour vie familiale ou réussie.
1: May your family life prosper.
0: C'est pour mariage ou réussie.
1: May your marriage prosper.
0: Toute force qui a lutté contre mariage l'église a brisé au nom de Jésus.
1: Every force that is fighting against the marriage of the people of the church, I break you in the name of Jesus.
0: Toute force qui a lutté contre stabilité mariage,
1: moi
0: brisé au nom de Jésus.
1: Every force that's fighting against the stability of the marriages, I break you in the name
0: toute
1: of Jesus.
0: Force qui a lutté contre stabilité de mariage,
1: every,
0: moi brisé au nom de Jésus.
1: Every force that's fighting against the stability of marriages, I break you in the name of Jesus.
0: Petite nous a réussi.
1: Our children will prosper.
0: Petite nous a réussi.
1: Our children will prosper.
0: Petite nous a réussi.
1: Our children will prosper.
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0: N'a pas réussi financièrement.
1: We will prosper financially.
0: N'a béni de la sortie, n'a béni de la entrée.
1: We will be blessed when we're going out, blessed when we're coming back in.
0: N'a béni dans chayo, n'a béni dans ville.
1: We will be blessed in the field and blessed in the city.
0: Travail mais nous va béni.
1: The works of our hands are being blessed.
0: La vie mentale nous va béni.
1: Our mental life is being blessed. It's been blessed.
0: Dépression a campé loin.
1: Depression will stay far away from you.

0: palpitation cardiaque a campé loin.
1: Cardiac palpitation will stay far away from you.
0: Pas qu'à dormir dans nuit à campé loin.
1: Sleepless nights will stay away far from you.
0: Mort prématurée à campé loin.
1: Premature death will stay far away from you.
0: Mort prématurée.
1: Premature death
0: will
1: stay far away from you.
0: Dans l'église, ça, parents pas enterrer petit.
1: In this church, parents will not bury their children.
0: C'est petit petit qui pourra enterrer grands-parents.
1: Grandchildren who will bury their grandparents.
0: C'est pour la grâce de Simeon reposer sur la vie.
1: May the grace of Simeon rest upon your lives.
0: C'est pour vivre jusqu'à ce que Géo ouais salut bon Dieu.
1: May you live until you receive the salvation of God.
0: Toute promesse bon Dieu qui est pour vous, c'est pour vous.
1: All the promises God has for you, may you see them all.

0: au nom de Jésus.
1: In the name of Jesus.
0: Merci parce qu'on regarde la vidéo ça. Nous espérons ton bénédiction pour vous. 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
2: Psaume 91.
1: Psaume
2: 91. N'appelez-le en créole.
1: We'll read it in creole.
2: Ah, traduction anglaise à ce côté.
1: The English version is next to it.
2: Ah, et n'ap choisi quelques versets pour nous prier.
1: We'll select a few verses to pray.
2: En nous liant ça.
1: Let's read together.
2: 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M'a délivré, m'a fait respecter. 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M'a fait vivre longtemps. 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
1: Give three people a handshake and say, wap you vivre longtemps.
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1: You will live long.
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2: Nous allons prier quelques versets.
1: We're going to pray a few verses.
2: Dans somme ça.
1: In this psalm.
2: Selon Jean bon Dieu dirigé nous.
1: According to guiding of the Holy Spirit.
2: Mais pour monde qui pas habitué avec nous.
1: But for those who are not used to us.
2: Faut un entraînement avec.
1: I'd have to do a little training with
2: you. Avant de commencer prier.
1: Before we start to pray.
2: Le n'a prié dans tabernacle de gloire.
1: When we pray at tabernacle of glory.
2: Nous prier à toute corps nous.
1: We pray with
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2: The Bible
1: says the children of Israel.
2: Trouvé devant Jéricho.
1: They found themselves in front of Jericho.
2: Et puis la Bible dit pendant 6 jours.
1: And the Bible says for 6 days.
2: L'Éternel Dieu fait tout ville.
1: The Lord says tour around the city.
2: Pas dit rien.
1: Don't say a word.
2: Seulement marcher.
1: Simply walk.
2: Fait tout ville là.
1: Tour around the city.
2: Et puis si, septième jour là,
1: and on the seventh day,
2: ou a fait tour à sept fois.
1: You're going to tour around it seven times.
2: Mais pendant six fois.
1: But for 6 days,
2: ou a seulement marché.
1: You'll just simply walk.
2: Et puis il dit dernière fois.
1: He said the last time,
2: ou a poussé un cri.
1: You're going to shout.
2: Ça veut dire les enfants d'Israël.
1: That means the children of Israel.
2: Priaient pendant 6 jours.
1: They prayed for 6 days.
2: Et dans dernier jour, il y a 7 prières.
1: And on the last day, there was a 7 prayer.
2: Mais 6 prières, ça y
1: est. But 6 of those prayers.
2: Yo pas fait à bouche.
1: They didn't do it with their mouths.
2: Yo fait avec pied.
1: They did it with their feet.
2: Ça veut dire l'homme marche.
1: That means when you're walking,
2: son prière.
1: It's a prayer.
2: Ou met pas dit rien.
1: You don't say a word.
2: Ou a saisi des territoires.
1: You're seizing territory.
2: Ou met pas dit rien.
1: You may not say a word.
2: Ou a saisi des territoires.
1: But you're taking hold of territory.
2: L'homme marche.
1: When you're walking. Your feet are praying.
2: Et ça fait dit tout côté on mettait pied.
1: Wherever your feet trod, I will give them to you.
2: L'église là.
1: This church here.
2: Son rageldé.
1: It was a forest.
2: Même d'habitude marcher bon ici.
1: Used to walk around this area.
2: Ah, ou pas même non?
1: Are you with me?
2: Nous d'habitude vivre dans zone ça vin.
1: I used to come around this area and walk.
2: Et pendant m'a marcher.
1: And as I walked,
2: pied n'a font prier.
1: My feet were praying.
2: Est-ce que vous comprenez ça m'a dit?
1: You understand what I'm saying?
2: Dis gloire.
1: Say glory.
2: Dis gloire.
1: Say glory.
2: Dis gloire, gloire.
1: Say glory, glory.
2: Donc premier entraînement nous allons faire pour nous prier.
1: My first training for you
2: nous
1: to pray.
2: Nous allons commencer marcher.
1: We're going to begin to walk.
2: Quel que soit côté dans salle là.
1: Where you are in this house.
2: Vous mettez commencer font petit marcher.
1: Go ahead and take a stroll.
2: Vous pas besoin de dire rien.
1: You don't need to say a word.
2: Mais son prière va faire.
1: But you're praying.
2: Marcher ou marcher seulement.
1: Just walking alone.
2: Prier.
1: That's a prayer.
2: Dans mon marché quand vous mine business.
1: Walk like you mean business.
2: Pas frapper personne.
1: Don't knock anybody.
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1: for the horses
2: de Pharaon,
1: of Pharaoh,
2: ses chars
1: went his hair
2: et ses cavaliers
1: and his horsemen
2: sont entrés dans la mer
1: went into the sea.
2: Et l'Éternel a ramené sur eux les eaux de la mer.
1: And the Lord brought back the waters of the
2: mais
1: sea. Dit,
2: mais les enfants d'Israël
1: but the children of Israel
2: ont marché à pied sec.
1: Went on dry land.
2: La Bible dit les chevaux de Pharaon.
1: The Bible says the horses of chariots.
2: Avec tout chars.
1: And all his chariots and horsemen.
2: Cavaliers.
1: And all his horsemen.
2: Ils rentraient dans la mer.
1: They went into the sea.
2: Et puis ils pas levé.
1: And they didn't come out.
2: There's
1: some sicknesses in your body.
2: C'est tant qu'il y a Pharaon qui poursuit vous.
1: They're like Pharaoh pursuing you.
2: C'est tant qu'il y a Pharaon qui persécute vous.
1: They're like Pharaoh persecuting
2: c'est tant
1: you.
2: C'est un pharaon qui a opprimé.
1: C'est
2: un like pharaon qui l'a gonné dans l'esclavage.
1: They're putting you in slavery like Pharaoh.
2: Même t'as aimé on connaît.
1: But I'd like you to know
2: que l'Éternel,
1: that the Lord,
2: l'Église est-ce que n'avem là?
1: Church, are you with me?
2: Sois avec dis gloire.
1: If you're with me, say glory.
2: Batado, sois avec me, dis gloire.
1: Say glory if you're with me.
2: L'Éternel gagne yo la mer rouge.
1: The Lord has a Red Sea
2: pour tout pharaon.
1: For all pharaohs.
2: M'attendez nous non?
1: I don't hear you.
2: Dit l'Éternel qu'on la mer rouge.
1: I said the Lord has a Red Sea
2: pour tout pharaon.
1: For all pharaohs.
2: Levez mes doigts
1: toi. Raise your right hand in the air.
2: Répétez parole ça.
1: Repeat these words.
2: Dit depuis ces pharaon maladie qui a couru derrière.
3: Depuis
2: ces pharaon maladie qui a couru derrière.
3: Depuis ces pharaon
2: depuis ces pharaons maladies qui ont couru derrière.
3: Depuis ces pharaons
2: maladies qui ont
3: couru derrière.
2: 7 mois de bureau.
3: Depuis ces pharaons maladies
2: qui ont couru derrière. 6 fort.
3: Depuis ces pharaons maladies
2: 7 perfection.
3: Depuis ces pharaons
2: concentré au dit carré. Jésus, un, deux, trois, déclaré. Déclaré depuis cette pharaon maladie.

0: l'Éternel. Et moi, je déclare, tu dois présenter sacrifice que l'Éternel agit en faveur. Commandez le gars. Au nom de Jésus. Continuez à présenter offrande.
1: Au nom de Jésus de Nazareth. Depuis ce pharaon maladie qui a marché derrière moi. Au nom de Jésus de Nazareth. Commandez pour le gars. Au nom de Jésus de Nazareth. Parce que la parole de Dieu dit, si tu dis à cette taille, ou qu'à parler à maladie, lis des oreilles pour le tendre. Au nom de Jésus de Nazareth. Depuis ces maladies, qu'a marché derrière famille, qu'a marché derrière petite, qu'a marché derrière la vie, qu'a marché derrière santé. Au nom de Jésus de Nazareth, à soi, nous venons commander, c'est pour cailler, quelle que soit maladie, commandez-la, quelle que soit année-là, commandez-la, quelle que soit temps-là, commandez-la, maladie ça, il doit le fournir longtemps, il n'a la vie, commandez-la, il n'y avait longtemps. Mais à soi, nous venons commander esprit de maladie ça, maladie qui l'a depuis 5 ans, depuis 10 ans, depuis 15 ans, depuis 20 ans, depuis 30 ans, au nom de Jésus de Nazareth, nous commandons, caillé à

0: 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Second verse we're going to pray according
1: Apocalypse.
0: To. Revelation.
1: Chapitre 6.
0: Chapter 6.
1: Verset 5.
0: Verse 5.
1: Apocalypse.
0: Revelation.
1: Chapitre 6.
0: Chapter 6.
1: Verset 8.
0: Verse 8.
1: Dans soirée de guérison ça.
0: In the night of healing.
1: On nous lit. Chapitre 6, verset 8.
0: Chapter 6, verse 8.
1: All right. That verse is okay. On nous lit ensemble.
0: Let's read together.
1: Il dit, je regardais.
0: So I looked.
1: Et voici, dis ça.
0: Behold.
1: Parut un cheval de couleur pâle.
0: A pale horse.
1: Et celui qui le montait.
0: And the name of him who sat on it.
1: Se nommait.
0: Was.
1: La mort.
0: Death.
1: Il dit le séjour des morts.
0: And Hades followed.
1: L'accompagnait.
0: Followed with him.
1: Il dit moi un cheval.
0: He says I saw a horse.
1: Et couleur cheval là était pâle.
0: The color was pale.
1: Et moun qui était monté cheval là.
0: And the one who sat on the horse.
1: Il était relé la mort.
0: His name was death.
1: Est-ce qu'on remarque ça verset à Djoula là?
0: Did you notice what the verse said?
1: Est-ce qu'on remarque que l'esprit la mort attaque yon moun?
0: That when the spirit of death attacks someone, it causes the person to be pale in color. Have you ever seen that?
1: L'esprit la mort attaque yon moun.
0: When the spirit of death attacks someone, makes the person pale.
1: C'est ça Jean te wè là.
0: That's what John saw here.
1: Mais remarque que
0: but notice that
1: la mort,
0: that death,
1: c'est pas juste. C'est pas juste un bagage qui rive yon moun.
0: It's not something that happens
1: la mort, c'est pas yon condition.
0: Death is not just a condition.
1: La mort, c'est yon esprit.
0: Is a spirit.
1: C'est yon entité.
0: It is an entity.
1: Qui ka parler,
0: that can speak.
1: Qui ka wè,
0: that can see.
1: Qui ka monte son cheval.
0: That can mount on the horse.
1: Galoper cheval.
0: And ride the horse.
1: Est-ce que là, ben, hein?
0: Are you with me?
1: Verset ça fait nous comprendre que la mort,
0: the verse c'est
1: pas juste une condition, un bagage qui passe.
0: Non,
1: son esprit.
0: To. It's a spirit.
1: Qui gen couleur,
0: with its pale color,
1: qui ka monte son cheval,
0: that can mount on a horse,
1: et puis le galope cheval là,
0: and ride the horse,
1: et puis derrière la mort,
0: and behind death,
1: li ka assistant,
0: he has his assistant,
1: qui rele le séjour des morts,
0: named Hades,
1: li gen moun ka assister,
0: with person who is assisting it.
1: Donc, la mort a attaqué,
0: so when death attacks you,
1: lo a gen attaque la mort,
0: when you have attack of death,
1: c'est un esprit ka attaque,
0: it's a spirit that's attacking you.
1: Lo a gen attaque la mort,
0: when you have the death attack,
1: yeah, gen moun ki pa konn sa,
0: some people may not know that.
1: Lo a gen attaque, ou konn sa sa fè?
0: You know what happens?
1: Eh bien, ça vient faire.
0: It causes.
1: Ouais, le fait que la mort soit esprit.
0: The fact that death is a spirit.
1: Li fait job la plus facile pour.
0: It makes the job easier for you.
1: Ah, attendez, ça
0: you didn't know what I said.
1: Est-ce que l'église a là?
0: Is the church here?
1: Le fait que le son esprit.
0: The fact that it's a spirit.
1: Li fait le plus facile pour.
0: It
1: ça
0: makes it
1: ça.
0: Easier for you. Why?
1: Parce que bon Dieu bah nous autorité sous esprit.
0: Because God gave us
1: impure.
0: Authority over unclean spirits.
1: Ça veut dire?
0: It means.
1: Lorsqu'on attaque la mort.
0: When you have attack of death.
1: Lorsqu'on attaque la mort.
0: When you have an attack of death.
1: Nous toutes gain l'heure nous que bon Dieu dit la prend nous.
0: Everybody has a time that God says he'll take your life.
1: Le bon Dieu décide pour le prendre nous sur l'autre histoire.
0: When God decides to take you,
1: le
0: that's another
1: c'est
0: story.
1: Pas la mort.
0: When it's not death.
1: Qui vient attaquer c'est Jésus qui vient chercher.
0: It's not death that attacks you. It's Jesus who comes for you.
1: Et là où bon sourit.
0: At that time you have a smile on your face.
1: Soulève-vous.
0: On your lips.
1: Parce que c'est pas la mort qui vient attaquer.
0: Didn't come to attack
1: mais
0: you.
1: La mort vient attaquer.
0: But when death comes to attack you,
1: sous qu'on soit esprit,
0: if you know it's a spirit,
1: vous capable chasser.
0: You can cast it out.
1: Premier 40 jours nous t'ai fait.
0: Our first 40 days
1: six
0: we had,
1: ans de cela,
0: 10 years ago,
1: des points d'attaque extraordinaires.
0: I got an extraordinary
1: et puis
0: attack.
1: Nuit dormi,
0: and I remember at night I was sleeping in my room.
1: Et puis senti, non moins,
0: I felt that my soul,
1: c'est un vacuum,
0: it's like a vacuum.
1: T'as râlé, non moins, en bas plat pied.
0: That was drawing my soul out from under the sole of my feet. I felt this force pulling at my soul.
1: Depuis me quitter l'aller mourir.
0: I knew if I let that happen, I'd die.
1: Me senti m'a perdu la vie.
0: I felt I was losing
1: sorti
0: life.
1: Tête,
0: coming from my head, going down to my feet.
1: Et puis me songe,
0: and I remember.
1: Me seulement mène combat avec Romains chapitre 8.
0: I wage a war with Romans 8.
1: La loi de l'esprit de
0: the
1: vie.
0: Law of the spirit of
1: m'a libéré de la loi. Du péché de la mort.
0: Set me free from the law of sin.
1: La loi de l'esprit de vie.
0: The law of the spirit of
1: la loi de l'esprit de vie.
0: The law of the spirit of life that's in me.
1: Plus fort parce que la loi de la mort.
0: Is stronger than the spirit of
1: la loi de
0: death.
1: La mort est là.
0: The law of the spirit of death can be there.
1: Mais quand Dieu a tant aimé le monde,
0: God so loved the world,
1: qu'il a donné son fils unique, afin que quiconque croit en lui ne périsse point, mais qu'il ait la vie éternelle. La vie qu'il
0: mourait,
1: est plus fort parce que toute force la mort. Parce que la vie, ça, c'est Jésus qui
0: aille.
1: L'esprit attaque la mort.
0: Moi, j'ai
1: l'esprit de vie comme
0: donne.
1: Moi, j'ai le manifesté. Moi,
0: j'ai
1: le triomphé.

0: question dans l'évangile.
1: And because they don't know how to defend themselves in the gospel.
0: Le Job, le Satan attaquait Job.
1: When Satan attacked Job,
0: l'Éternel dit comme ça.
1: The Lord said,
0: bon, bon, permission.
1: I'll give you permission.
0: Pour frapper la maladie.
1: To strike him with sickness.
0: Seul bagage.
1: The only thing.
0: Pas toucher la vie.
1: Don't touch his life.
0: Pas toucher la vie.
1: Do not touch his life. In other words,
0: l'Éternel connaît.
1: The Lord knew.
0: Satan.
1: That Satan.
0: T'es qu'à prendre la vie, Job.
1: Could have taken Job's life.
0: Et c'est ça que fait l'Éternel mettre un blocage.
1: That's why the Lord put
0: pour ne pas arriver là.
1: Donc
0: cela veut dire Job.
1: That means Job.
0: Vin mourir m'quoi 120 ans bien 140 ans.
1: He died about 120, 140
0: ans. Job vin mourir.
1: 140
0: years. Job vin mourir à 140 ans.
1: Job died at 140 years old. But Satan.
0: T'es quand t'as un plan pour détruire Monsieur bien bonnet.
1: He had a plan to kill Job all
0: the time. Tout le monde qui mourit, les bon Dieu t'aime le mourir.
1: It's not everybody that dies.

0: arrivé.
1: That will never happen to you.
0: Ça va que nous arrivé.
1: That will never happen to you.
0: Ça va que nous arrivé.
1: That will never happen to you.
0: Au nom de Jésus.
1: In the name of Jesus.
0: C'est ça qu'il faut que l'on fait prier ça.
1: Levez
0: mes mains.
1: Raise your hand.
0: Si tout cavalier l'en mort, t'as marché derrière. La Bible dit,
1: l'en
0: mort son cavalier, le cheval, la couille derrière, le galopé derrière.
1: Has horsemen.
0: Si tout cavalier l'en mort, t'as marché derrière. Cavalier la mort, cap marché
2: derrière.
0: Tout cavalier la mort, cap marché derrière.
2: Tout cavalier
0: la mort, cap marché
2: derrière.
0: Cinq mots de bureau.
2: Tout cavalier la mort, cap marché derrière.
0: Six dit le bifort.
2: Tout cavalier la mort, cap marché derrière.
0: Sept dit avec rage.
2: Tout

0: marche d'herbe. Tu rompes, au nom de Jésus de Nazareth, tout cavalier de mort,
1: Yeah.

0: right now.
1: Troisième prière nous bral faire là.
0: Third prayer we're going to do now.
1: C'est dans 1 Pierre.
0: Is in 1 Peter.
1: Chapitre 2.
0: Chapter 2.
1: Verset 24.
0: Verse 24.
1: On nous lit ensemble.
0: Let's read together.
1: Lui dit lui.
0: He.
1: Qui a porté lui-même.
0: Who himself bore.
1: Nos péchés.
0: Our sins.
1: En son corps.
0: In his own body.
1: Sur le bois.
0: On the tree.
1: Lui a qui a porté nos péchés sur son corps sur le bois afin que qui ça?
0: So that what?
1: Nous vivions par.
0: Having died to sin, we might live.
1: Par la justice.
0: For righteousness.
1: Maintenant, pour qui ça c'est important?
0: Now, why is that important?
1: Lui qui a porté nos péchés.
0: He who bore our sins.
1: Parce que qui ça qui bat maladie?
0: Because
1: c'est.
0: What caused the sickness?
1: Avant le péché, sin. Est-ce que tu as maladie?
0: Was there sickness before sin?
1: Ça veut dire que Christ mourit à la croix.
0: That means when Christ died on the cross.
1: Il prend péché nous.
0: He took our sins.
1: Et puisque il prend péché nous.
0: And since he took our
1: et c'est
0: sins,
1: péché qui bail maladie.
0: And sickness brings.
1: L'elle mourit à la croix, il prend le péché.
0: On the cross, he
1: took avec toutes les conséquences du péché.
0: And all the consequences of sin.
1: Keep the verse there.
0: Keep the verse there.
1: Regardez. Keep the verse
0: there. I'm going to say something.
1: Si on me comprend.
0: If somebody understands it.
1: Ou tout guéri.
0: You're healed.
1: Avant prière.
0: Before the prayer.
1: Ou tout guéri.
0: You be healed.
1: Regardez verset 1.
0: Look at the verse.
1: Li dit pas.
0: For.
1: Les meurtrissures duquel.
0: By whose stripes.
1: C'est-à-dire à travers blessure Jésus.
0: Through Jesus' wounds.
1: Vous serez guéri.
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1: Et ça veut dire?
0: Is that what the verse says?
1: Vous serez guéri.
0: You will be healed.
1: Vous êtes guéri.
0: You are healed.
1: C'est à soi qu'elle a guéri.
0: Will he heal you tonight?
1: Lui dit qui ça?
0: He says what?
1: Vous you avez
0: été healed. You have been healed.
1: That means
0: tonight, you have to choose. Which will you believe? Will you trust God?
1: Ou bien wap kwe symptom ki nan kò la?
0: The symptoms in your body.
1: Symptom nan tou malade.
0: The symptoms has you.
1: L'Éternel tou guéri déjà. So sorti nan kò la tou malade. Sa docteur a di al tou malade. La pa medical yo tou malade. Mais l'Éternel tou guéri.
0: I want you to know something.
1: Chacho moun bal la main.
0: Give somebody a handshake.
1: Dil ou pa gen problème.
0: Say you don't have a problem.
1: Deposit.
0: With deposits.
1: Ou gen problème.
0: You have a problem.
1: Retrait.
0: With withdrawal.
1: You got a withdrawal problem.
0: Problem
1: you don't have a deposit problem. Guérison. Jésus te fait deposit guérison. 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

0: Long service a fait comme ça.
1: Service is happening like
0: this. C'est ouais, plein de vin fait.
1: I just came to make a
0: c'est

0: agis-toi, ou pas des problèmes de port, ou des problèmes ou intérêt, ou des problèmes ou intérêt, c'est faire ou intérêt à part la foi, faire du joie ou la part la foi, tu peux sortir là, sacrisme à moi, 2000 ans de cela, il va te sortir, sans pas gagner, il va te sortir, sans pas manifester, il va te sortir.
1: The problem is,
0: c'est pas bon côté l'Éternel.
1: It's not on the side of the Lord.
0: À la croix,
1: at the cross,
0: Jésus fait tout déposit.
1: Jesus made all the deposits.
0: Tout déposit.
1: All the deposits.
0: Pour toute maladie.
1: For all sorts of sickness to be healed.
0: Qu'on y a problème, non?
1: Now the problem is,
0: est-ce que m'gai la foi c'est dans parole?
1: Do I have enough faith in the Word?
0: Pour me faire un withdraw.
1: To make a withdrawal.
0: Ou bien est-ce que m'a vini?
1: Or will I come here?
0: Gen moun ki croit que l'Éternel ka guéri une tête fait mal.
1: Some people believe God can heal a headache.
0: Mais yo pa croit bon Dieu ka guéri un cancer terminal.
1: But they don't believe that God can heal a terminal cancer.
0: Ça veut dire ou gen la foi pour faire withdrawal $10?

0: fuck you again. He said,
1: be healed and that's over.
0: We have no problem with deposits.
1: We have no problem with deposits.
0: We have a problem with withdrawal.
1: We have a withdrawal problem.
0: C'est nous pas qu'à faire retrait.
1: We are the ones who can't make the withdrawal.
0: Par la foi.
1: By faith.
0: Je veux faire troisième prière.
1: I want you to pray this third prayer.
0: Avant que me faire quelques remarques.
1: Before I make some remarks.
0: Puisque.
1: Since.
0: Puisque.
1: Since.
0: L'Éternel dit vous avez été.
1: The Lord said you have been healed.
0: Ou déguéri.
1: You were healed.
0: Depuis bien longtemps de ça.
1: From long ago.
0: Ça veut dire.
1: That means.
0: Toute maladie.
1: That all sicknesses.
0: Qui n'a qu'en nous.
1: That are in our bodies.
0: Illégal.
1: They're illegal.
0: Tout.
1: Illégal. They're all illegal.
0: You're sans papier.
1: They have no documents.
0: You're sans résidence.
1: They have no residence.
0: You're sans documentation.
1: They're undocumented.
0: You're sans identité.
1: They have no identity.
0: You're sans permis.
1: They have no permit.
0: Le ciel va connaître.
1: God doesn't identify them.
0: C'est d'assaut à prendre sous.
1: They're coming over by surprise.
0: Ou quand ouais, les mouna prend d'assaut.
1: You ever seen an intruder?
0: Là yon bal a fait.
1: When a party is going on.
0: Et
1: and everybody has to pay to go in.
0: Et puis quand nèg qui garde.
1: And somebody looks.
0: Pendant nèg qui n'importe la vie était il courir passé.
1: While the bouncer is looking away, he runs in and sits
0: si
1: down.
0: Personne ba well.
1: If nobody saw him.
0: Si personne ba well.
1: If no one saw him.
0: Il est dansé pour toute nuit là.
1: He's gonna dance the rest of the night.
0: Mais souel, ou dis mais attendez, excusez-moi,
1: if you saw me, say get out.
0: Excusez-moi, souel.
1: If you saw me,
0: parce que le connaît pas les gars.
1: He knows his illegal.
0: Des maladies qui n'encore.
1: There's some sicknesses in your body.
0: Si jamais dis rien,
1: il
0: est dansé.
1: It will stay dancing.
0: Mais jour du nom de Jésus, il est gardé. Tu excusez-moi, excusez-moi,
1: excusez-moi,
0: excusez-moi,
1: excusez-moi.
0: Jour du nom, aïe aïe aïe aïe aïe aïe aïe aïe aïe. Love your name, de Jésus, your name, de Jésus. Assoyez à prier, on va faire blanc, longer droit, tout comme ça. Ma fille qui est maladie. Jésus dit si je chasse les démons par le droit de Dieu. Bonjour, bonjour, longer droit, tout. C'est toi que l'Éternel va plonger. Si je chasse les démons par le droit de Dieu, alors la royaume de Dieu. Mais qui prie, mon frère.
1: Here's the prayer I want you to pray.
0: Ou bal kebe, ou bal, ou bal qui fait prier.
1: You're going to pray this prayer.
0: Dis esprit de maladie.
2: Esprit de maladie.
0: Mon fait vision.
1: I want you to
0: maladie va parler.
1: The sickness you're speaking
0: condition
1: to.
0: Va parler.
1: The condition you're
0: problème
1: speaking to.
0: Et puis ce que doit être une figure.
1: Point your finger.
0: Dis esprit de maladie.
2: Esprit de maladie.
0: Esprit de maladie.
2: Esprit de maladie.
0: Au nom de Jésus.
2: Au nom de Jésus.
0: Retire griffou dans la vie.
2: Retire griffou.
0: Esprit de maladie.
2: Esprit de maladie.
0: Au nom de Jésus. Retire griffou dans la vie. Esprit de maladie, au nom de Jésus, retirez griffe dans la vie. Capte ça.
2: Esprit de maladie, au nom de Jésus,
0: retirez
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0: Sonne mon tabouret.
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0: retirez griffe dans
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0: qui voulait la vie. 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
3: qui voulait la vie. Décaille. 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Retire qui voulait la vie. 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
3: 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Retire qui voulait la vie.
0: Commandez le gaille. 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Commandez le gaille.
3: 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Au nom de Jésus de Nazareth, démasquez-moi, ou il est là, ou est-ce qu'on va dire, au nom de Jésus de Nazareth.

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2: L'homme qui est trois parties.
1: There are three parts of the man.
2: Ou gen esprit.
1: You have your spirit.
2: Ou gen nam.
1: You have your soul.
2: Ou gen corps.
1: And you have your body.
2: Ou gen esprit.
1: You have your spirit.
2: Ou gen nam.
1: You
2: ou gen
1: have
2: corps.
1: A soul and a body.
2: Selon 1 Thessaloniciens 5, 23.
1: Based on 1 Thessalonians 5, verse 23.
2: Et yon moun ka malade,
1: and somebody might be sick
2: nan n'importe la partie sa.
1: In any of the parts of the body.
2: Of your body. Trois types de maladies.
1: There are three types of sicknesses.
2: Gen maladie, c'est nan corps li.
1: There are some sicknesses that are in your body.
2: An nou di kon sa,
1: let's say, for instance,
2: ma marche la,
1: that I'm walking,
2: et puis m'frappe zote moun,
1: and I stub my toe,
2: et puis pied a blessé,
1: and I'm wounded on my foot.
2: Et puis il commence à bailler sang.
1: And it starts to
2: après ça me commence à développer un petit la fièvre.
1: And then I develop fever.
2: Ça son maladie dans comme lui.
1: It's a body sickness.
2: Est-ce que n'avez même?
1: Are you with me?
2: Ça son maladie.
1: It's a body of, it's a sickness of the body.
2: Donc ça c'est premier niveau maladie que un monde capable gagner.
1: That's the first level of sickness somebody may have in your body.
2: Donc quelque quoi quelque accident fait.
1: Sometimes it might be an accident you have.
2: Quelque chose bagarre manger.
1: It might be something you ate.
2: Quelque chose bagarre qui dans environnement.
1: Or something in the environment.
2: Et puis affecte corps.
1: It affects your body.
2: Ça son niveau de maladie.
1: That's at the level. That's one level of
2: deuxième
1: sickness.
2: Niveau de maladie.
1: The second level of sickness.
2: C'est maladie nan nam.
1: Is the sickness of the soul.
2: Quelque quoi maladie ou gagner c'est nan nam ou lié.
1: There's some sickness you have. It's in your soul.
2: Tu n'avais même?
1: Are you with me?
2: Li capable au niveau de l'âme.
1: It may be at the level of the soul.
2: Et donc, gen maladie qui reflète dans corps.
1: There's some sickness that reflects in your body.
2: Mais en réalité, c'est nan nam ou l'chita.
1: But in reality, it sits in your soul.
2: Donc, en médecine, yo parlé de maladie psychosomatique.
1: There are psychosomatic sicknesses they talk about in medicine.
2: Ça, gen maladie qu'on moun développé.
1: There's some sickness people develop.
2: Ligue doit par exemple yon moun ki pa d'accord pardonner moun.
1: Somebody who refuses to forgive others.
2: Li ka fò développer certaines maladies.
1: You may develop other sicknesses, symptoms.
2: Gen an pile cancer.
1: There are lots of cancers.
2: Gen an pile type de cancer.
1: Lots of different types of cancers.
2: Ki relié au manque de pardon.
1: They are linked to the unforgiveness.
2: Pardonner moun.
1: When somebody does not want to forgive others.
2: Li ka vle vin manifester, li ka vin manifester sous forme de cancer.
1: It may manifest in the form of cancer.
2: Et puis les moun sa pardonner moun non wè cancer a disparu.
1: When the person forgives the others, the cancer disappears.
2: Donc, nous vivons ça déjà.
1: We've experienced that already.
2: Dans tabernacle de gloire.
1: At tabernacle of glory.
2: Et connais l'autre monde qui vivent ça.
1: And I know others that.
2: Donc, un monde qui a cancer pendant longtemps.
1: Somebody who has cancer for a long time.
2: Traitement pas fait rien pour lui.
1: Treatment can't work.
2: Nous fait longtemps prier, ça pas fait rien.
1: We spend a long time praying, nothing happens.
2: Et puis me prêche un message sur le pardon.
1: And I preach a message on forgiveness.
2: Elle pardonné tout le monde qui était problème avec.
1: She forgave everyone she had a problem with.
2: Et puis maladie qui était sous lui pendant deux ans.
1: And the sickness that was on her for 2 years. Treatment didn't work.
2: Prière pas de fin.
1: Prayer didn't work for her.
2: Là, elle le pardonnait.
1: She went and forgave.
2: Et puis mois prochain, là, elle fait examen, elle disparaît.
1: The following month, she went to do the exam.
2: Ça veut dire origine maladie, hein?
1: The source of that sickness was in her soul.
2: Est-ce qu'on avait même?
1: Are you with me?
2: Donc, et manque de pardon.
1: Lack of forgiveness.
2: C'est un poison lié qui est capable de manifester dans le corps.
1: It's a poison that can manifest in your body.
2: Un monde qui t'a dit comme ça.
1: Somebody had said.
2: Le yon moun refuse pardonner moun.
1: That when somebody refuses to forgive others.
2: C'est un coup yon moun.
1: It's like someone.
2: Qui boit yon poison.
1: Who drinks poison.
2: Et puis l'attend pour l'autre moun nan mouri.
1: Expecting the offender to die.
2: L'on pas pardonner l'autre moun.
1: When you refuse to forgive others.
2: C'est pas l'autre moun nan. Et pas l'autre moun nan pas empoisonné.
1: You're not poisoning somebody else. You're poisoning yourself.
2: Parce que manque de rancune c'est un poison lui.
1: Because unforgiveness is a poison.
2: Et c'est pas l'autre monde à l'abtouiller, c'est vous-même l'abtouiller.
1: And it won't kill the other person, it's going to kill you.
2: Et ça fait gain mon nous pardonner, pas pardonner pour lui ou pardonner pour tête ou pour pardonner pour bon Dieu.
1: There's some people you forgive, you don't forgive them for themselves, you forgive them for yourself and for God.
2: Parce que gain poison pas qu'à quitter en dedans.
1: Because there's some poison you can't afford to have in you.
2: Est-ce qu'on entend ça m'a dit hein?
1: Do you hear what I'm saying?
2: La colère.
1: Anger.
2: La colère.
1: Anger.
2: Le yon moun koléreux a fait colère tout le temps.
1: When somebody is always getting angry.
2: Li ka bon problème.
1: You can have problems.
2: Yon a problème li ka ba ou c'est hypertension.
1: One of the problems may be hypertension.
2: Et puis koun ya ou gade ouè ou vin gen problème.
1: Now you have problems.
2: Donc nan cœur tension va monter,
1: and
2: etc.
1: Your high blood pressure is increasing.
2: Mais c'est pas même s'il manifeste.
1: But even if it manifests in your body.
2: C'est pas dans corps lié.
1: It's not in your body really.
2: Parce que c'est nan mou fait colère.
1: Because your soul is angered.
2: Donc ou font colère nan nan.
1: So you get angry in your soul.
2: Manifeste nan corps.
1: And it manifests in your body.
2: Ça c'est maladie nan nan. Est-ce qu'on avait même?
1: Okay.
2: On y a un troisième type de maladie.
1: There's a third type of sickness.
2: Ça c'est maladie dans l'esprit.
1: This is the spirit.
2: Son maladie que yon esprit qui existe dans l'esprit ou que yon l'autre esprit qui doit transmettre.
1: That another spirit could transmit to you.
2: David dit guéris-moi.
1: David says, heal me.
2: Car j'ai péché contre toi.
1: For I have sinned against you.
2: Le péché sont maladies spirituelles.
1: Sin is a spiritual sickness.
2: Il commence dans l'esprit.
1: And it starts in your spirit.
2: Le Adam t'a péché contre bon Dieu.
1: When Adam sinned against God.
2: Bon Dieu t'a dit le jour manger fruit ou mourir.
1: God said the day you eat the fruit you will die.
2: Il pas mourir physiquement.
1: He didn't physically die.
2: Mais l'esprit il t'est mort.
1: But his spirit died.
2: L'esprit a vint fait nom nan mourir.
1: Spirit caused the soul to die.
2: Et plus tard, il vient faire corps à mourir.
1: And later on, the body died.
2: Même s'il te prend Adam 940 ans pour corps à te mourir.
1: Even if it took 940
2: years for Adam to die. Mais ça commence dans
1: l'esprit. Started in his spirit.
2: Avec le temps, vient manifester dans corps.
1: Over time, it manifests.
2: Est-ce que
1: vous
2: avez?
1: Are you with me?
2: Donc, dans maladie qui gagne.
1: So in the sicknesses there are.
2: Maladie qui plus terrible.
1: The worst sin.
2: C'est maladie dans l'esprit.
1: Is the spirit sickness.
2: Parce que maladie dans l'esprit, hein.
1: Because the spirit sickness.
2: Ouvert porte pour maladie dans l'âme, là.
1: Opens the door for the spirit.
2: Et lui ouvert porte pour maladie dans corps.
1: Sickness in the soul and in the body.
2: Et maladie dans l'esprit.
1: And the sickness
2: in avec le péché.
1: It starts with sin.
2: Donc c'est ça que fait tout le monde qui attend de me là.
1: Sous pour
2: que j'aime by Jésus la vie.
1: You've never given your life to Jesus.
2: Avant service ça fini.
1: Before the service ends.
2: Ou bien kounye amen.
1: Or right now.
2: Cliquez sur lien numéro 1.
1: Click on link 1.
2: Et puis by Jésus la vie.
1: And give your life to Jesus.
2: Parce que maladie dans l'esprit,
1: because the sickness
2: c'est seulement
1: spirit,
2: Jésus qui a guéri.
1: Only Jesus can heal you of that.
2: La médecine moderne.
1: Modern medicine.
2: Fait un bon job.
1: Does a great job.
2: Excellent job.
1: Excellent job.
2: Nan guéri maladie corps.
1: And healing the sickness of the body.
2: Si c'est marché ou marché ou frappé pied ou blessé.
1: If you're walking, you stub your toe and you're wounded.
2: Et puis bon si la fièvre.
1: And you have a little fever.
2: La médecine d'aujourd'hui excellent.
1: The medicine of the day is excellent.
2: Nan guéri type de problème ça.
1: And healing those types of
2: si c'est nan corps lié.
1: If it's in your body.
2: La médecine moderne a fait bon travail.
1: The modern medicine will do great work in that.
2: Maladie nan nan.
1: But the soul sickness.
2: La médecine moderne.
1: The modern medicine.
2: Son lipoko. En pile ratement.
1: Lots of miss hits and miss.
2: Li aborti conseil.
1: They may give you some advice.
2: Mais lor gon maladie psychosomatique.
1: When you have psychosomatic diseases.
2: Lor gon maladie origine ni c'est nan nan.
1: When you have a sickness.
2: Li kabo kek psychologue, kek psychiatre. Mais yo poko kon kote ou kampe.
1: But they don't know what really they're doing. They're not too sure.
2: Maladie spirituelle la même.
1: And the spiritual sickness.
2: La médecine ba wè la dan men.
1: Medicine can't see anything about that.
2: Les problèmes ou origine problème ou
1: when
2: c'est
1: the,
2: le péché.
1: When the source of your problem is sin.
2: La Bible dit qu'on est qui était paralysé.
1: The Bible says there was a paralytic man.
2: 100,000 te portel nan présence de Jésus.
1: His friends brought
2: pour Jésus
1: guérir. Jesus for Jesus to heal him.
2: Et puis Jésus garde l'homme là.
1: And Jesus looked at the man.
2: Il dit mais mon fils.
1: He says my son.
2: Tes péchés te sont pardonnés.
1: Your sins are forgiven you.
2: Ça Jésus t'a dit là.
1: What was Jesus saying?
2: Jésus te voulait faire comprendre.
1: Jesus wanted
2: ça veut dire l'homme ça que t'es paralysé.
1: That man who is paralyzed.
2: Origine maladie a pas de corps.
1: The source of the
2: sickness. Origine maladie a pas de homme.
1: Origine
2: maladie c'était l'esprit.
1: It was in his spirit.
2: Et pour nous, ça joue une guérison encore.
1: And for that man to have healing,
2: faut pécher le pardonner d'abord.
1: His sin had to be forgiven first.
2: Est-ce que vous avez bien?
1: Are you with me?
2: Parce que origine était spirituelle.
1: Because the origin was spiritual.
2: Donc l'origine maladie ou maladie spirituelle.
1: When the source of the sickness.
2: Pas rien que la médecine qu'a fait.
1: There's nothing that medicine could do.
2: C'est seulement à pied Jésus pour venir.
1: You only
2: à la croix.
1: Jesus.

0: de ses bienfaits. C'est lui qui pardonne qui ça? Toutes nos iniquités et qui guérit toutes nos maladies. Ça, c'est bon Dieu qui pour résoudre le problème maladie, ça. Si origine ni c'est le péché, seulement bon Dieu qui a résolu. Il y a pas tout traitement, tout médicament, toute opération, rien va marcher. Parce que l'origine est spirituelle. Est-ce que la même chose jusqu'à présent?
1: So
0: donc, il y a quelquefois,
1: il
0: y a une maladie qui a d'origine spirituelle.
1: Sickness could have spiritual origin.
0: Parce que yon moun a contravention avec bon Dieu.
1: Mais quelque chose,
0: yon maladie a d'origine spirituelle tout.
1: Something,
0: parce que Satan voit une maladie à son moun. Et c'est de ça que je vais parler rapidement. Le word
1: that's what I want to talk about.
0: Et c'est de
1: ça
0: que je vais parler rapidement.
1: And that's what I quickly want to talk about.
0: Quelle maladie?
1: There are sicknesses.
0: Origine yon spirituelle.
1: Their origins are spiritual.
0: Somme 91 dit,
1: Psalms 91 says,
0: tu ne craindras ni les terreurs de la nuit,
1: shall not fear the terror
0: ni
1: of
0: la
1: night,
0: flèche qui
1: nor
0: marche
1: the arrows
0: de jour.
1: That fly by day.
0: Et puis il dit, ni la
1: it says,
0: peste
1: nor the pestilence
0: qui marche dans les
1: that walk
0: ténèbres,
1: in the darkness,
0: ni la contagion,
1: the contagion
0: qui frappe en plein midi.
1: Full noonday.
0: La peste,
1: the pestilence,
0: la peste,
1: the pestilence
0: qui marche
1: that walk
0: dans les ténèbres,
1: in the darkness,
0: la peste,
1: the pestilence.
0: Son maladie
1: is a sickness.
0: Yo ta supposé examiner.
1: They should have examined it.
0: Nan microscope.
1: Under a microscope.
0: Son maladie li.
1: It's a sickness.
0: Yo ta supposé étudier nan microscope.
1: They should have studied it under a microscope.
0: Mais comment fait gen deux pieds la marcher dans les ténèbres?
1: How can have two legs walking in the darkness?
0: Yo ta doué well nan microscope. Mais comment fait gen deux pieds la marcher dans fait noir?
1: They should have seen under a microscope.
0: Comment fait marcher?
1: How can he walk in
0: the dark? Fait noir choisi pour marcher. Pourquoi ça choisit c'est les mouns à dormir pour la marcher? Ça l'a réglé, ça l'a préféré. Qui est-ce qui voit elle? Quand elle sortit, quand elle bralait, qui est-ce qui met lui?
1: Who is its owner?
0: Donc soudainement, l'œil ou la peste qui marche les ténèbres, c'est pas juste la peste.
1: It's not just pestilence.
0: C'est l'esprit de la peste.
1: It's the spirit of the pestilence.
0: Son esprit lié.
1: It's the spirit.
0: Et puis elle manifestait,
1: il
0: semblait avec la peste.
1: It looks like pestilence.
0: Il bossait pas la peste.
1: It gives you symptoms of pestilence.
0: Mais son esprit,
1: but it's the spirit,
0: qui a marché dans les ténèbres,
1: that's walking in the dark.
0: Son contagion,
1: it's a contagion,
0: qui a frappé en plein midi.
1: A plague that's striking at
0: noonday. À l'heure exactement.
1: At an exact hour.
0: Ça veut dire qu'il y a maladie.
1: That means there are sicknesses.
0: Ces maladies surnaturelles.
1: They are supernatural sicknesses.
0: Leur surnaturel.
1: When they are supernatural,
0: faut gérer de manière surnaturelle.
1: You must handle them supernaturally.
0: Il y a plusieurs symptômes qui devant là.
1: There are many symptoms I have in front of me.
0: Que m'pap gen chance fini avec tout à soir.
1: That I won't have a chance to list
0: all seulement bon sept symptômes.
1: I'll just list seven symptoms.
0: Et demain soir m'a bon sept l'autre encore.
1: And tomorrow night I'll give you the other seven.
0: Mais m'a bon sept l'autre à sept symptômes à soir.
1: But I'm giving you seven tonight.
0: Cap faut qu'on ait soit dit une maladie normale. Numéro 1.
1: Number 1.
0: Comment faire connaître qu'il y a une maladie spirituelle?
1: How do you know that a sickness is spiritual?
0: Ou bien anormal?
1: Or abnormal?
0: C'est numéro 1.
1: It's number 1.
0: M'pa ba ou yon ordre d'importance.
1: I won't give you my Lord of importance. I'll just give you the lift.
0: Numéro
1: 1. Number 1.
0: Ou connait une maladie spirituelle?
1: You know that a sickness is spiritual.
0: L'elle commence dans rêve.
1: When it starts in your dream.
0: Li commence dans rêve.
1: It starts in the dream.
0: Et puis il manifeste dans j'éclair.
1: And it manifests while you're awake.
0: Ça c'est une première symptôme.
1: That's one of the first symptoms.
0: Ou qu'on est maladie abnormale.
1: That you know that it's not normal.
0: Ou vi nous font rêve.
1: You have a dream.
0: Nous songe Rebecca Brown.
1: I remember Dr. Rebecca Brown.
0: T'a parlé une fois.
1: She was speaking once.
0: Yon monsieur.
1: A man.
0: Pendant l'abdomen la nuit.
1: While she was sleeping at night.
0: Li wè yon moun vin mette main en bas gorge.
1: She saw somebody place a hand under her throat. And he was choking her.
0: Et puis la gomme avec
1: main. And she was fighting against that hand.
0: Le levé.
1: When she woke up.
0: Li senti en bas cou la fait mal.
1: She felt pain under her throat.
0: Le la la ka docteur.
1: When she went to the doctors.
0: Yo di ou fait cancer de la gorge.
1: You have throat cancer.
2: This is what you yell.
0: Comment yon moun yo vin mette main en coul nan dormi?
1: How can somebody receive a hand?
0: Et puis les levé dans j'éclair.
1: When they wake up,
0: il fait cancer de la gorge.
1: They suffer sickness.
0: Ça veut dire moun ça.
1: That means that person.
0: Si l'algérie cancer ça.
1: If they manage that cancer.
0: Avec traitement médical.
1: With medical treatment, it's scientific.
0: C'est comme ça le passé l'algérie, la mourir.
1: They will die.
0: Parce qu'origine cancer est pas normal.
1: Because the source of cancer is not normal. It did come from the body.
0: C'est pas même dans l'âme. C'est dans le monde spirituel. Bon, mais spirituel. Qui vient fourrer main en bas gauche. Et puis transférer l'en
1: bas.
0: Pour gérer maladie ça. C'est pour gérer de manière spirituelle. Est-ce que tu comprends ça, m'a dit là? Si tu comprends ça, m'a dit, dis gloire. Dis gloire, gloire. Dis gloire, gloire,
1: gloire.
0: Une femme. A dormi.
1: She's sleeping.
0: Pendant la dormi.
1: While she slept.
0: Et puis il regardait.
1: And she noticed. Il
0: y avait un petit bébé.
1: There was a baby.
0: Qui vini.
1: That came.
0: Avec dents.
1: With teeth.
0: Petit bébé a balan coup de dents dans tête.
1: The baby bit her in her breast.
0: Elle levé le ventre tête la belle mal.
1: She woke up and found her breast hurting.
0: Elle alla chez le docteur.
1: When she went to the doctor.
0: Cancer du sein.
1: Breast cancer.
0: Cancer du sein.
1: Breast cancer.
0: Cancer du sein, ça n'est pas normal.
1: That's not normal.
0: Son maladie qui sortit dans le monde spirituel.
1: That sickness came from the spiritual world.
0: Sous seul m'a géré physiquement.
1: If you're handling it physically, you can lose the battle.
0: Parce qu'on gère le mauvais niveau.
1: Because you're handling in the wrong world.
0: Wa dormi la nuit.
1: You're sleeping at night.
0: Et pour un docteur paraît.
1: A doctor comes to you in your dreams.
0: Et pour elle vini avec mélange et un serin.
1: He comes with a huge syringe.
0: Syringe.
1: It gives you an inoculation.
0: Et puis là de même matin pas senti trop bien.
1: The next morning you don't feel too well.
0: Voilà qu'un docteur.
1: You go to the doctor.
0: Et puis ils sont diabétiques.
1: And they say you're diabetic.
0: Ou pas jamais diabétique avant.
1: You were never diabetic before.
0: Ou pas jamais que bagarre comme ça.
1: You never had.
0: Mais dès pour fin faire rêve.
1: But after you had the dream.
0: Tu avais une bon sérin dans dormi.
1: They gave you an injection in your dreams. The moment you woke up.
0: Ou diabétique.
1: You're diabetic.
0: Et pour ça on a géré bagarre ça.
1: When
0: you start taking medication.
1: And you keep taking medications. Man.
0: Ah. À soir que bon Dieu libéré.
1: May God free you.
0: On déclare à soir que bon Dieu libéré.
1: Tonight may God free you.
0: À soir que mon Dieu libéré.
1: Tonight may God free you.
0: À soir que mon Dieu libéré.
1: Tonight may God free you.
0: Gapil maladie moun prend dans dormi.
1: There are many sickness people receive in their dreams.
0: C'est pas

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C'est l'éternel qui est Dieu. Ou même qui sur YouTube continue à partager lien.

0: se disperse. Et ses adversaires fuient devant sa face. Pas droit marcher, pas droit marcher. Marcher, marcher, et puis bat merde. Et puis Dieu se dit, Dieu se lève. Ses ennemis se dispersent. Et ses adversaires fuient devant sa face. À souhait. Matthew, s'il vous plaît, pas négocier. Matthew, s'il vous plaît, Matthew, pas compromettre. Puis qu'un prophète l'a dit, et vous voyez trois flèches seulement. Vous voyez cinq flèches, vous avez exterminé l'ennemi. 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
0: C'est soit anciens amis ça.
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0: You can't be en hiver.
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0: Ou pas jamais entrer au printemps.
1: That you never make it into your spring.
0: Ou bien ou entrer au printemps avec
1: you. You bring them into your spring.
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1: You are
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1: in the spring.
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0: 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Jusqu'au bout je veux te suivre. 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
1: Who has a soul tie.
0: Non relation pas là encore.
1: In a relationship that's no longer existing.
0: Mais en amour.
1: But in your soul.
0: Dans le cœur.
1: In your heart.
0: Ou pas sentir qu'à laisser le tomber.
1: You don't feel like you can let it go.
0: 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À soir.
1: Tonight.
0: Bon Dieu veut les bonnes forces.
1: God wants to give you the strength.
0: Ou pas obligé avancer devant.
1: You don't have to come forward.
0: Souvle au café prier à côté hier.
1: If you prefer, you can pray right there where you are.
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1: But in the same token too.
0: La Bible dit le royaume des cieux est forcé.
1: The Bible says the kingdom.
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1: emparent. Take it by force.
0: Ou café le côté chita.
1: You can pray right where you are. 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
0: Mais souvle font violence tout.
1: But if you want to be violent too.
0: Avancez devant.
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0: jusqu'au bout, sœur Marjorie. 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
0: 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Aramarusa, Taka, Rabasa, Kataya. Aramayokurika, Tashakata. Oh, Ringo, Sokurika, Tada.
2: Quand je suis abandonné, maltraité, découragé, humilié, j'écoute toujours.
0: Je déclare guérison.

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0: 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Léger, léger,

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1: You're free.
0: Bien.
2: À jamais.
1: Forever.
2: Nous libres.
1: You're free.
2: Free.
1: Libre.
2: Forever, my sister.
1: À jamais.
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1: Free forever.
2: Libre.
1: Free.
2: Free.
1: Libre.
2: Look at me.
1: Gardez-moi.
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1: Nous tous.
2: Just take one step forward.
1: Ben, your pas devant.
2: À soi.
1: Tonight.
2: You enter into a new season.
1: Ou entrer dans l'autre saison.
2: It's a new season.
1: C'est une nouvelle saison.
2: In your life.
1: Dans la vie.
2: It's a new season.
1: C'est une nouvelle saison.
2: In your life.
1: Dans la vie.
2: Tout le monde qui là.
1: Everyone here, look at me.
2: Moun kap marche ak bon Dieu.
1: Those who are walking with God.
2: Pas soleil couchant.
1: You're not a sun setting.
2: Yo c'est soleil levant.
1: You are a sun rising.
2: Pas jamais penser.
1: Never assume, think.
2: Pi bon jour derrière.
1: That your best days are behind you.
2: Pi bon jour pas derrière.
1: Your best days are not behind you.
2: Pi bon jour devant.
1: Your best days are before you.
2: Pi bon jour devant.
1: Your best days are ahead of you.
2: You are not a setting sun.
1: Ou pas un soleil
2: you
1: couchant.
2: Are a rising.
1: Ou c'est un soleil levant.
2: Let it be so in your life. Première prière.
1: The first prayer.
2: Nous allons faire pour la vie spirituelle.
1: We're going to pray over your spiritual life.
2: Nous allons faire prière ça.
1: We're going to pray this prayer.
2: Dans Luc chapitre 21.
1: In Luke 21.
2: Luc chapitre 21.
1: Luke 21.
2: Le verset 34. Nous mettons chita, mais tu nous l'as pour le corps.
1: Nous
2: sommes soldats.
1: I like it. You're in soldier mode.
2: Nous soldats.
1: You're in soldier mode.
2: Luc chapitre 21 verset 34.
1: Luke 21 verse 34.
2: À nous tous lire ensemble.
1: Let's read together.
2: Il dit prenez.
1: But take.
2: Garde à vous-même.
1: Take heed to yourselves.
2: De crainte.
1: Lest.
2: Que vos cœurs.
1: Your hearts.
2: Ne s'appesantissent.
1: Be weighed down.
2: Par les excès du manger.
1: With carousings and drunkenness.
2: Et du boire.
1: And drunkenness.
2: Par les soucis de la vie.
1: And cares of this life.
2: Et que ce jour,
1: and that this day,
2: le jour du retour de Jésus,
1: the day of the coming of the Lord,
2: ne vienne sur vous à l'improviste.
1: Does not come unexpectedly to you.
2: Verset abonnois, avertissement là.
1: This verse warns
2: dans 2025,
1: in 2025,
2: et pour reste vie nous.
1: And for the rest of our lives,
2: la Bible dit nous faites attention.
1: The Bible says be careful.
2: Pour que nous,
1: so that our hearts,
2: pas apesantis,
1: are not weighed down.
2: Ou comme ça veut dire apesanti.
1: Do you know what weighing down means?
2: Apesanti c'est l'or senti.
1: Is when you feel.
2: L'or fin manger.
1: After you've eaten.
2: Et puis surtout si vous mangez trop même.
1: Especially if you binge eat.
2: Après ça on sent sous lou.
1: And then you feel heavy.
2: Et vous regardez ouais, j'ai au pas qu'à ouvert.
1: And then you can't even open your eyes.
2: Un petit sommeil qui voulait porter ou aller.
1: You feel like you want to sleep.
2: Ça relève un apesantissement.
1: That's called to be weighed down.
2: Même jour ouais, gain apesantissement. Physique.
1: There are same way that you see a weighing down in physical form.
2: Apesantissement tout.
0: There's also weighing down. This is what you need. Wow.
2: Let
0: you take a look at
2: the point. Apesantissement spirituel.
1: Where they're weighed down.
2: Donc verset a dit.
1: So the verse says.
2: Prenez garde.
1: Be careful.
2: Que votre cœur.
1: That your heart.
2: Le cœur qui s'allie.
1: What is the heart?
2: C'est l'esprit.
1: Is the spirit.
2: Psalmist a dit, oh Dieu.
1: The psalmist says, oh God.
2: Oh Dieu, crée en moi un.
1: Create in me a heart that is pure.
2: Renouvelle.
1: Renew
2: en moi
1: in me
2: un esprit
1: a spirit
2: bien disposé.
1: That is willing.
2: Le cœur,
1: the heart,
2: c'est l'esprit.
1: Is the spirit.
2: Donc l'œil dit que cœur so apesanti.
1: That your heart can be weighed
2: ça
1: down.
2: Ça dit pour l'esprit.
1: That means your spirit
2: apesanti.
1: Should not be weighed down.
2: Donc sous remarque là.
1: So if you notice here,
2: Jésus dit.
1: Jesus says,
2: attention.
1: Be careful.
2: Pour cœur nous.
1: So that our heart.
2: Pour l'esprit.
1: So that our spirit.
2: Pour la vie spirituelle.
1: So that our spiritual lives.
2: Pas
1: are not weighed down.
2: Et puis regardez qui ça le dit.
1: Look at what else it says.
2: Il dit par les excès.
1: By excess.
2: Du manger.
1: Of eating.
2: Et du boire.
1: And binge drinking.
2: Manger.
1: Eating.
2: C'est un bon bagage.
1: Is a good thing.
2: Boire.
1: To drink.
2: C'est un bon bagage.
1: Is a good thing.
2: Mais sous pas contrôler bagatelle.
1: But if you do not control those things.
2: Et sous quitter bagatelle, yo contrôler la vie.
1: If you're controlled by those things.
2: Yo ka fè yon impact.
1: They can make an impact.
2: Sous la vie spirituelle.
1: On your spiritual life.
2: Est-ce que vous entendez ça m'a dit?
1: You hear what I'm saying?
2: Yo ka font impact.
1: They can make
2: sous
1: an impact on your spiritual life.
2: C'est ça que fait yon discipline.
1: That's why one of the disciplines.
2: Qui est important pour chrétien.
1: That's important for a Christian.
2: C'est discipline.
1: Is the discipline.
2: De la prière, du jeûne.
1: Of fasting.
2: There's a time.
1: There's a time to eat. But there is a time.
2: Pour virer assiette la tête en bas.
1: For you to flip the dish upside
2: dire,
1: down.
2: Le manger ça.
1: The time
2: au
1: for
2: lieu
1: eating.
2: Comme manger,
1: instead of for my body to eat.
2: Manger.
1: My spirit will eat.
2: Assiette là.
1: I take the dish.
2: Virer la tête en
1: I
2: bas.
1: Flip flip it upside down.
2: Et puis me prends une Bible.
1: And I take a Bible. And I open over
2: the dish. Et puis dis à midi ça va manger la parole.
1: I'm going to eat up the word.
2: On va attendre ça va tout là. On va attendre jeudi à au lieu de prendre breakfast,
1: on va
2: manger la parole. Au lieu de prendre lunch,
1: on va
2: manger la parole. Au lieu de prendre dîner, on va souper, on va manger la parole.
1: Qu'est-ce
2: que ça fait?
1: What does it do?
2: Manger.
1: Eating, where you never stop eating, there's a point
2: non
1: to get to. Not only does it affect your body,
2: mais
1: it affects your spirit.
2: Lorsque
1: when you fast, your body takes a break,
2: et puis esprit,

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0: Je ferai comme tu as parlé à mes oreilles. Je ferai comme tu as parlé à mes oreilles. 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
3: Si vous faites des plaques, vous faites des plaques. 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Si vous faites des plaques, vous faites des plaques.

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Ouais. Manger, dormir, au nom de Jésus. 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Marchez dans le mur, marchez dans le mur, marchez dans le mur. Me refusez, allez ça. Me refusez, snap, oui, mangez dans le mur. 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Déclarer là, ça sont vos prières, ça c'est prière qui va monter dans l'autre dimension avec mon Dieu, au nom de Jésus de Nazareth. Déclarer le matin, tu refusez, esclave, ouais, manger,

au nom de Jésus de Nazareth. Va quitter manger, ça ne va qu'à la prière. 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

0: famille. Alléluia. On nous dit gloire. Je vais faire quelques prières pour la famille. Mais je vais commencer avec les gens qui ne sont pas mariés. Combien de gens qui ne sont pas mariés dans cette salle-là? Levez-moi bien haut, au nom de Jésus. Déclarez pendant prière ça que l'Éternel visite nous. Que l'Éternel visite nous, que l'Éternel visite nous.
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0: Tout le monde qui présente, il dit gloire. En allant Proverbe chapitre 2, le verset 16. Proverbe chapitre 2, verset 16. Ou même qui la caillou, continuez à partager le lien avec Zami. Continuez à partager, surtout le monde qui n'est pas marié. Il y a besoin de faire prier ça. Proverbe chapitre 2, verset 16. En nous lit ensemble. Il dit de cette manière. C'est ça? 2 verset 16? Yes. De cette manière, d'être séduit par une femme qui n'est pas la tienne, une étrangère, aux paroles flatteuses. Mais pour n'y avoir l'autre partie. Regardez qui ça dit dans verset 17. Il dit qui a abandonné son premier compagnon et qui a oublié l'alliance conclue avec son Dieu. Là, il y a un monde pas marié. Ou a demandé bon Dieu pour un monde.
2: And you're asking for a partner of God.
0: Bon Dieu bah un compagnon.
2: God gives you a companion.
0: Un compagnon,
2: a companion,
0: c'est un monde qui fait alliance avec
2: vous.
0: Et puis qui fait alliance avec mon Dieu.
2: Makes a covenant with God.
0: Ma fidèle avec
2: vous.
0: Dans la santé ou dans la maladie.
2: And
0: dans la
2: and
0: pauvreté
2: and
0: ou bien dans la richesse.
2: Quel
0: que soit Jean Bagayoye,
2: no
0: ma toujours côté.
2: No God,
0: ça, c'est un compagnon. Là, yon moun priye, bon Dieu, bon, yon compagnon. Ça veut dire yon moun qui fait alliance avec. Et yon moun qui fait alliance avec. Moun sa, 10 ans plus tard, quel que soit Jean Saïe, ou ka compte sou li. 20 ans plus tard, 30 ans plus tard, nan vieillesse, ou ka compte sou li. Parce que ça son compagnon
2: ka
0: fait route là avec. Bon Dieu by compagnon.
2: God gives companion.
0: Mais Satan le diable by comédien.
2: But Satan the devil gives comedians.
0: Donc nous allons prier important là. Parce que m'pavle.
2: Because I don't want.
0: M'pavle pour attendre yon compagnon. Et puis pour Satan albor yon comédien. Qu'est-ce que comédien?
2: What is a comedian?
0: Un comédien.
2: A comedian.
0: C'est yon moun ki la pour divertir.
2: He's there to entertain you for a while.
0: Comédien pas fait alliance.
2: Comedians don't make covenants.
0: Comédien pas là pour 10 ans.
2: Comedians are not there for 10 years.
0: Comédien pas là pour 5 ans.
2: Comedians are not there for 5 years.

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0: réfléchis dans le salon, il parle de toute parole.
1: Sitting in the living room talking all sorts of things.
0: Mais quoi c'est bouc c'est
1: belt. Point
0: bon ni
1: filé
0: par son poing. Mais pas pour lui, tout c'est prêté le prêté. Deuxième prière que je vais faire pour famille, ça, ça sont prières extraordinaires que je vais faire là.
1: On
0: prie extraordinaire. Ça a monde qui marié déjà. Ça sont prières pour faire tout. Nous allons faire dans Malachie chapitre 2. Verset 14. Alléluia.
1: Vous
0: capable toujours continuer à partager lien avec vos amis. Nous nous connaissons famille au tête en bas. Mariage au tête en bas. Partagez lien. L'offre partager lien. Marquez en bas page là dans le commentaire. Yo, comédien dehors. Au nom de Jésus, comédien dehors. En nous lisant ça. Lydie. Et vous dites. Pourquoi? Parce que l'Éternel a été témoin entre toi et la femme de ta jeunesse, à laquelle tu as été infidèle. Et pour garder qui ça dit, bien qu'elle soit ta compagne, ce n'est pas ta comédienne, mais bien qu'elle soit ta compagne, la femme de ton alliance. Le mariage.
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0: Radio La Haine avec un seul mot. Même si dans la Bible,
1: even if in the Bible,
0: la polygamie était pratiquée,
1: that polygamy was practiced,
0: mais ce n'était pas la volonté de Dieu.
1: But that was not God's will.
0: Si c'était la volonté de Dieu,
1: if it was God's will,
0: les bons dieux t'ont créé Adam,
1: when God created Adam,
0: l'étape à l'on douzaine Eve.
1: He would give him 12 Eves.
0: La polygamie, c'est une dérive de l'homme.
1: Polygamy is a man's derivative.
0: Pendant un certain temps,
1: a derailment
0: well,
1: for a certain time
0: that existed in the culture.
1: You realize the first word that
0: took
1: two
0: wives
1: were the men.
0: Yon nom qui était en désobéissance par rapport à bon.
1: Cain's descendant, one was disobedient. Yon
0: moun capable seulement dans alliance.
1: Somebody can be in covenant
0: avec yon seul mari.
1: With only one husband.
0: Yon seule femme.
1: One wife.
0: Ben l'expliquer.
1: I'll explain to you.
0: Dans la culture haïtienne.
1: In the Haitian culture.
0: Les gens vont se marier.
1: When someone is going to get married.
0: Dans pile famille côté yo servi.
1: In many families where they serve the devil.
0: Les gens vont se marier.
1: When someone is going to get married.
0: Mouna en pile fois.
1: Oftentimes.
0: Si yo kon servi.
1: If they used to serve the enemy.
0: Yon esprit couleuvre.
1: A spirit of python.
0: Ou bien yo kon servi.
1: Or they used to serve.
0: Femme blanche.
1: The white woman.
0: Ou bien femme noire.
1: Or the black woman.
0: Avant mon nan al marié avec madame ni,
1: before the person gets married
0: ou bien mari
1: to their husband,
0: yo mandel pou le faire un mariage spirituel.
1: They ask them to make a spiritual marriage
0: avec esprit ça d'abord.
1: With that spirit first.
0: Est-ce que quelqu'un qui content de ça, quelqu'un qui content de ça?
1: Anyone ever heard this?
0: Yo mandel pou faire un mariage spirituel avec.
1: They ask them to make a spiritual marriage.
0: Ça veut dire?
1: You know what that means?
0: Ça veut dire et faut le marier avant de marier avec fille ou bien garçon.
1: Before he marries his physical spouse, they must
0: vraie be Maria.
1: That means the true spirit spouse.
0: Vraie Maria, vraie madame, non?
1: The true spouse.
0: C'est vous qui premier fait alliance.
1: Is the first person you make the covenant with.
0: Ça veut dire même si l'al mariage moun sa.
1: Even if they get married to the physical person.
0: Dans le monde spirituel, mariage ça pa vle dire rien.
1: In the spiritual realm, that marriage is not
0: mariage avec l'autre esprit.
1: Because the person is already married to a spirit.
0: Le type de mariage ça yo fait.
1: When those types of marriages
0: ça
1: are happening.
0: Ça veut dire mariage humain.
1: That means the human marriage.
0: Mariage visible.
1: The visible marriage.
0: Mariage dans caille là.
1: The marriage in the house.
0: Li pa jam ka stable.
1: Will never be stable.
0: C'est ça que fait moun sa a doit fin marié.
1: That person may be married.
0: Son filié.
1: If
0: et puis
1: she's a woman,
0: avec Marie,
1: and while she's in bed with her husband,
0: et puis garde le royaume moun vin pousser le sous cabane,
1: and she sees somebody pushing her off the bed.
0: Bonti dame l'église là.
1: There's
0: bon,
1: a young lady in the church.
0: Yon monsieur l'église là.
1: A man rather
0: fait
1: in the church.
0: Commencer l'église là.
1: When we first started the church.
0: Monsieur était marié avec yon. Bagay, était marié avec esprit
1: Ezuli. He was married to a spirit of Ezuli.
0: Mais yon, après ça, monsieur est marié avec une fille.
1: And after he was married to
0: mais
1: a woman.
0: Yon, le, pendant monsieur sous cabane.
1: One day while he was in bed with his wife.
0: C'est retel, dans quoi calotte partie sous cabane. pow!
1: He heard a huge smack in the bed.
0: Madame spirituelle, monsieur.
1: His spiritual
0: spouse. Jalousie.
1: That was being jealous.
0: Qui cabana,
1: that slept in the bed
0: fille.
1: While he was with his wife.
0: Madame physically.
1: While he was
0: esprit
1: with his wife, the spirit slapped him.
0: Parce que vrai madame n'a
1: because the true wife took the authority.
0: Donc,
1: so you need to know. There are certain rituals that are done. These are anti-marriage.
0: Tout temps cérémonie ça pas craser.
1: Until those spirituals
0: are broken.
1: Until the person
0: ou bien pas arrêter marié.
1: If either person can't be married or stay married.
0: Des cérémonies anti-mariage.
1: They're
0: anti-marriage. Des
1: anti-mariage.
0: Des engagements anti-mariage. Son prix extraordinaire pour faire. Levez
1: raise your right hand.
0: Si toute alliance.
1: Dis
0: toute alliance
1: anti-mariage
0: qui t'est faite dans la famille moi. Tout concentrez-vous. Parce que pas nous à prononcer parole, c'est une déclaration. Pas nous à prononcer parole, c'est pour faire écho dans le monde spirituel.
1: They echo in the spiritual realm.
0: Je déclare pendant que je prononce ces paroles,
1: while you're pronouncing these words,
0: que sorti avec bouche.
1: Whatever you say with your word,
0: parole là dit ces paroles sont esprit et vie.
1: The word, the Bible says,
0: pendant que je prononce ces paroles, que paroles ça ont entré dans le monde spirituel.
1: These words go in the spiritual realm.
0: Et que yo défait tout ça défait sous nom.
1: And undo everything that was done on your name.
0: Que yo défait tout ça défait dans famille.
1: May they undo everything that was done in your family. In the name of Jesus.
0: Levez mes
1: mains. Dis
0: toute alliance. Anti-mariage qui t'est fait dans la famille moi. Toute alliance anti-mariage qui t'est fait dans la famille moi. L'œil alliance anti-mariage fait même sous fin marié.
1: Even if you're married,
0: alliance la bon problème.
1: That covenant will give you some.
0: Même lorsque marié,
1: after you're married,
0: alliance la bon problème.
1: That covenant will make.
0: Li met trouble dans famille, li met instabilité famille, la famille. Li met désaccord dans famille. Parce que bon alliance anti-mariage qui t'est fait.
1: Dis
0: toute alliance anti-mariage. Qui t'est fait dans famille moi. Dis toute alliance anti-mariage. Qui t'est fait dans famille moi. 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

agit dans celle-là. La main de l'Éternel agit dans celle-là. La main de l'Éternel touche dans celle-là. La main de l'Éternel touche dans celle-là. La main de l'Éternel libère dans celle-là. La main de l'Éternel retire la critique.

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0: Le même moi là.
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0: fait la prière ça. Pendant la main de Dieu, libérez-vous. Le même moi fait la prière ça. La Bible dit là, efface là. Dans les ordonnances condamnées. Le même moi fait la prière ça. Dans la contrôlée. La main de Dieu a touché. La main de Dieu a touché. De ma télévision. La main de Dieu a touché. Contrôlée dans la caille. La main de Dieu a touché. Répétez les paroles ça.
1: Si
0: tout archive.
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0: satanique qui gagne dossier famille là-dedans. 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Montez plus haut avec. Vous dites
1: tout archive
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0: Ou elle dans l'esprit, ou elle bon Dieu qui a fait le coup de la. Dis poulet.
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0: Au nom de Jésus. Même si la caillou continue à partager les liens. 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Allez ça, bon Dieu, son nouveau commencement. Allez ça, son nouveau commencement. Les jours des larmes sont passés. Dit l'Éternel des armées. Allez ça, année avant, ils ont crié. Mais allez ça, l'Éternel, il a changé. Pleure là en joie. Dit l'Éternel des armées au nom de Jésus. Allons aller.
1: Let's go.
0: I'm going to pray now. Sous la vie financière.
1: Over your financial life.
0: Esaïe chapitre 65 verset 22.
1: Isaiah 65 verse 2.
0: Ah, Esaïe chapitre 65 verset 22.
1: Isaiah 65 verse 22.
0: Oh yes. Ah. Vamos en créole, Bobito. Vamos en
1: créole.
0: Vamos en créole. I'm going to pray for la vie financière.
1: Pray for your financial life.
0: Oh yeah.

0: À nous lire ensemble.
1: Let's read together.
0: À nous lire ensemble.
1: Let's read together.
0: L'idée, yo, l'île fort. Un, deux, trois, allez.
2: Yo, papa, si ça est encore, vous c'est l'autre monde qui pourrait être là-dedans, yo. Yo, papa, plantez jardin encore, vous c'est l'autre monde qui pour manger.
0: Oh.
2: Père, moi, à vivre, vivre, de même l'âge à pied bois.
0: Wow.
2: Père, moi, choisi, à, va jouer travail, yo, fait, à mes, yo, côte, côte, yo.
0: Allons promettre que l'Éternel va faire là.
1: They will not build an house.
0: Ça c'est pour la vie financière.
1: They will not build a house
0: pour l'autre monde aujourd'hui.
1: For other people to inhabit.
0: Quand vous venez ici, like, vous mettez Washington bout de caille.
1: You bought a house.
0: Et puis ou gon mortgage 30 ans sous lui.
1: And you have a 30-year mortgage on it.
0: Ou fait 25 ans après.
1: You've been paying it for 25 years.
0: Les 5 ans reto pa kapè pou yo faire foreclosure.
1: For you to foreclose with 5 years left to pay it off.
0: Et pou acheter kaila ou acheter pou 300, 400, 500 000 dollars. Pou pou
1: acheter
0: kaila sa pou 120 000 dollars.
1: Somebody bought it for 120,000.
0: 100 000 dollars.
1: 100,000.
0: Ça veut dire c'est sous dos.
1: That means it's on your back.
0: Dis ça pa ke nou arrive.
1: It will not happen.
0: M'attendè, dis ça pa ke nou arrive.
1: It will not happen.
3: Sous ce type de nom, présence mondiale, yeah, wow. La JT Vilaine, on fait bien.
0: J'ai pas des appuies.
1: No way.
0: Verset a dit,
1: the verse says,
0: y'a pas de planter jardin encore.
1: They will not plant any more cards.
0: Ou c'est l'autre monde qui peut manger.
1: Another person to eat off of it.
0: Jardin, ça représente business.
1: That garden represents your business.
0: Avec vous commence son business.
1: You start off with a business.
0: Et puis la mal mène en main.
1: And it's doing bad.
0: Il pas jamais cabaret.
1: It will never produce anything.
0: Et puis c'est l'aile tombée dans mon autre monde.
1: It's when it goes to someone else.
0: Pour commencer à marcher.
1: For it to start to work.
0: Dis pas que ça pièce.
1: Say no way.
2: Yes.
0: Dis pas que ça pièce.
1: Say no way.
2: Yes.
0: Il dit pas que moyen à vivre.
1: My people are living.
0: À vivre.
1: Are living. They will live long to enjoy just like the trees. That means you will not die prematurely. My people, my elect,
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Mette le bouc en tout. Six mois de bureau. Sept perfections.

Le sang de Jésus nettoyé, le sang de Jésus libéré. Matéa, vite commandé.

0: prière encore. Alléluia, deux prières. On y a mal prié pour santé. Combien de monde qui voulait jouir d'une bonne santé? On va prier pour santé. Ou même qui en ligne, continuez à partager lien. Parce que nous allons prier pour la santé qu'on y a. Alléluia. Nous allons prier pour la santé divine. En nous allons dans Ézéchiel chapitre 47. Le verset 9. Ézéchiel chapitre 47.
1: Ezekiel 47.
0: Oh yes, le verset 9.
1: Verse
0: 9.
1: Let's read together.
0: Yes. Yes. Lydie, tout être vivant.
1: And every living thing.
0: Qui se meut. You don't have to translate it. Let's just read it. Anou li lansam, l'état de voir tout le monde. Lydie,
2: tout
0: être vivant.
2: Qui se meut.
0: Vivra. Partout où le torrent coulera. Et il y aura une grande quantité de poissons. Car là où cette eau arrivera, les eaux deviennent saines. Et tout vivra partout où parviendra le torrent. Ezekiel prophète l'a dit, il était ouais, une rivière qui était sortie dans trois agneaux.
1: Prophet Ezekiel said he saw a river that flowed from
0: et
1: the river.
0: Et puis dit bon,
1: he said there was a river.
0: Bon torrent.
1: There was a torrent.
0: Rivière.
1: River.
0: Qui t'a coulé sorti dans trône.
1: That was flowing from the throne.
0: Et puis dit tout côté glo ça allait.
1: He says wherever the river flowed.
0: Tout côté le rivet.
1: Wherever it reached.
0: Il dit les eaux deviendront saines.
1: He said they were healed.
0: Où comme ça saine.
1: Do you know what healed means?
0: S A I N E signifie saine. S-A-I-N signifie
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0: 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Anglais a dit there will be a great multitude of fish. Et puis il dit because these waters go there. Et puis il dit for they will be healed. And everything we live where that river goes.
1: There's a river. There's a river that's flowing from the throne of the Lord.
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Qu'on y a m'reconnaître. M'a déprété en pile. Son esprit misérié. M'reconnaître. A trébuché dans Miami. A trébuché dans Boston. A trébuché en Haïti. Qu'on y a m'reconnaître. Ça va de Dieu. Ça va dire, c'est du diable. C'est comme un dégagez-vous. Dégagez-vous. Dégagez-vous. Dégagez-vous. Dégagez-vous. Frappez-moi, remerciez-le. Remerciez-le pour la parole. Remerciez-le pour la révélation. Remerciez-le. Les choses cachées sont à Dieu, mais les choses révélées sont à nous. Les choses cachées sont à Dieu, mais les choses révélées sont à nous. La révélation de

parler, tout esprit misère. Frappez-moi, comment ça frappez-moi? Bla, bla, bla. Frappez-moi, frappez-moi, frappez-moi. Comment? L'ouvrir bouchou, l'ouvrir bouchou. Je me déchouquer, je ne suis pas d'accord. Non seulement, mon Dieu, l'ouvrir j'aime sous lui, mais je ne suis pas d'accord. Je ne suis pas d'accord. Je ne m'accepte pas. Je ne suis pas d'accord. Je ne suis pas d'accord. Je ne suis pas d'accord. Je me l'ouvrir, je me mette au dehors. Je me l'ouvrir, je me déchouquer. Je me l'ouvrir au nom de Jésus. Avec la puissance du Saint-Esprit, je me mette au dehors. Je me déchouquer. Comment? Marie-Mi nous déchouquer. 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

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Aïe aïe aïe. La Bible dit dans 2 Corinthiens 8.

0: 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Au nom de Jésus, assoya, ma poussez d'eau. Avec onction, assoya, ma poussez d'eau. Avec Saint-Esprit, ma poussez d'eau. Avec l'évangile, ma poussez d'eau. Sot dans la vie, sot la caille moi. 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Fais geste là, poussez, poussez. 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
0: 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Aïe aïe aïe. Ou pas regretter ça. Ou pas dire ma pousser d'eau de yon. Dis la misère. Ma pousser d'eau de yon. La misère. Avec onction. Avec le sang de Jésus. Avec la parole. Avec puissance. Avec l'évangile. Avec le jeûne, avec la prière, frappez mon plat, au nom de Jésus, ma

troisième prière nous allons faire. Nous allons toutes boussures en l'air. Toutes valises en l'air. Nous allons savoir faire les prières. Prière de déclaration. Pour tout. Levez valise. Levez mains. Levez mains. Toutes valises. Toutes valises. Toutes bousses. Levez au bien haut devant Jésus. Levez au bien haut devant Jésus. Hier soir, nous devons faire prier ça. Un gros témoignage qui tombe. Et à soir, le Seigneur a fait plus encore. Pendant que nous avons fait prier ça hier soir, on prie prophétique. Quand on monte l'ouvrisme, nous avons les anges de la prospérité. Des anges qui sont stationnés dans le ciel là. In the heavenly place. Kabal faire des cas. Kabal l'ouvrir porte. Kabal faire promotion. Kabal prendre l'argent en banque. Aïe aïe aïe. Dis alléluia. On dit alléluia. Et puis pendant la prière fête, et puis le ciel ouvre les yeux, et puis moi, les anges, mon Dieu, qui a fait des gars,

Yo saisi tout l'argent parce que vous avez identité. Et puis hier soir, ARS level. Tout comme vous tournez back Bali. Yo vin jouer li. 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Aïe aïe aïe. Les gens ont dit Aswea. 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C'est pour Zange, mon Dieu.

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Tout le monde s'en est. Valise en l'air pour s'en est. 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

0: nous lisons ensemble. Éternel, défends-moi contre mes adversaires. Il avec toute force. Saisis le petit et le grand bouclier. Et lève-toi pour me secourir. Brandis la lance et le javelot contre mes persécuteurs. Dis à mon âme, je suis ton salut. Qu'ils soient honteux et confus, ceux qui veulent à ma vie. Qu'ils reculent et rougissent, ceux qui méditent ma perte. Qu'ils soient comme la balle emportée par le vent, et que l'ange de l'Éternel les chasse. Que leur route soit ténébreuse et glissante. Que l'ange de l'Éternel les poursuive. Car sans cause, ils m'ont tendu leur filet. Sans cause, ils l'ont creusé pour m'ôter la vie. Que la ruine les atteigne à l'improviste. Qu'ils soient pris dans le filet qu'ils ont tendu. Qu'ils y tombent et périssent. Mon âme aura de la joie.
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0: Qui peut comme toi délivrer le malheureux d'un plus fort que lui. Le malheureux est le pauvre de celui qui le dépouille. De faux témoins se lèvent. Ils m'interrogent sur ce que j'ignore. Ils me rendent le mal pour le bien. Mon âme est dans l'abandon. Et moi, quand ils étaient malades, je revêtais un sac. J'humiliais mon âme par le jeûne. Je priais, la tête penchée sur mon sein. Comme pour un ami, pour un frère, je me traînais lentement. Comme pour le deuil d'une mère, je me courbais avec tristesse. Puis quand je chancelle, ils se réjouissent et s'assemblent. Ils s'assemblent à mon insu pour m'outrager. Ils me déchirent sans relâche. Avec les impies, les parasites, les moqueurs, ils grincent des dents contre moi. Seigneur, jusqu'à quand le verras-tu? Protège mon âme contre leurs embûches, ma vie contre les lionceaux. Je te louerai dans la grande assemblée. Je te célébrerai au milieu d'un peuple nombreux. Que ceux qui sont à tort mes ennemis ne se réjouissent pas à mon sujet. Que ceux qui me haïssent sans cause ne m'insultent pas du regard. Car ils tiennent un langage qui n'est pas celui de la paix. Ils méditent la tromperie contre les gens tranquilles du pays. Ils ouvrent contre moi leur bouche. Ils disent « Ah, ah, nos yeux regardent. Éternel, tu le vois. Ne reste pas en silence. Seigneur, ne t'éloigne pas de moi. Réveille-toi. Réveille-toi pour me faire justice. Mon Dieu, mon Seigneur, défends ma cause. Juge-moi selon ta justice. Éternel mon Dieu, et qu'ils ne réjouissent pas à mon sujet. Qu'ils ne disent pas dans leur cœur, ah, voilà ce que nous voulions. Qu'ils ne disent pas, nous l'avons englouti. Que tous ensemble, ils soient honteux et confus. Ceux qui se réjouissent de mon malheur, qu'ils revêtent l'ignominie et l'opprobre, ceux qui s'élèvent contre moi, qu'ils aient de l'allégresse et de la joie, ceux qui prennent plaisir à mon innocence, et que sans cause, sans cesse, ils disent, exalté soit l'Éternel, qui veut la paix de son serviteur, et ma langue célébrera ta justice, et elle dira tous les jours, ta louange, bah, l'Éternel, yon applaudissement. On est capable de faire mieux que ça, on est capable de faire mieux que ça. Psaume 118, bah, l'Éternel, yon applaudissement. Bah, l'Éternel, yon applaudissement, bah, l'Éternel, yon applaudissement. Kembella, Kembella, Kembella. Kembella. Bon travail qu'a fait là. Kembella. Kembella, montez bien avec applaudissement. Psaume 118, tout côté nous est l'Éternel. Au lieu de dire le nom de l'Éternel, l'on crier. Le nom de l'Éternel. Donc l'un dit louer au lieu de dire l'Éternel. Ou on dit louer. L'Éternel. Bah, attendez-vous. Louer. L'Éternel. Dis ça before. Louer. L'Éternel. Ou sous quatre, montez dans cinq quand même. Dis louer. L'Éternel. Ou sous cinq, montez dans six. Dis louer. L'Éternel. Ou sous six, montez sous sept. Dis louer. Alléluia. Nous allons louer. car il est bon, car sa miséricorde durera toujours. Qu'Israël dise, car sa miséricorde durera toujours. Que la maison d'Aaron dise, car sa miséricorde durera toujours. Que ceux qui craignent disent, car sa miséricorde durera toujours. Du sein de la détresse, j'ai évoqué. Qui c'est encore? M'a mis au large. Qui c'est encore? Et pour moi, je ne crains rien que peuvent me faire les hommes. Qui c'est encore? Et mon secours, je me réjouis à la vue de mes ennemis. Mieux vaut chercher un refuge, hein? Que de se confier à l'homme. Mieux vaut chercher un refuge, hein? Que de se confier au grand. Toute la nation m'environnait. Au nom de... Je les taille en pièces. Elles m'environnaient, elles m'enveloppaient. Au nom de... Je les taille en pièces. Elles m'environnaient comme des abeilles. Elles s'éteignent comme un feu d'épine. Au nom de... Je les taille en pièces. Alléluia. Au nom de... Je les taille en pièces. Tu me poussais pour me faire tomber, mais... Tu me poussais pour me faire tomber, mais... Tu me poussais pour me faire tomber, mais... Tu me poussais pour me faire tomber, mais... Tu me poussais pour me faire tomber, mais... M'a secouru, l'Éternel est ma force et le sujet de mes louanges. C'est toi qui m'as sauvé. Des cris de triomphe et de salut se lèvent dans les temples des justes. La droite manifeste sa puissance. La droite est élevée. La droite manifeste sa puissance. La droite est élevée. La droite manifeste sa puissance. La droite. Est-ce qu'on croit ça? La droite manifeste sa puissance. La droite. Montez bureau. La droite manifeste sa puissance. La droite est élevée. La droite manifeste sa puissance. La droite est élevée. La droite manifeste sa puissance. La droite est élevée. Je ne mourrai pas, je vivrai. Et je raconterai les œuvres de l'Éternel. L'Éternel m'a châtié, mais il ne m'a pas livré à la mort. Ouvrez-moi les portes de la justice. J'entrerai. Je louerai. Voici la porte. C'est par elle qu'entrent les justes. Je te loue parce que tu m'as sauvé. Parce que tu m'as exaucé. Parce que tu m'as sauvé. La pierre qu'ont rejeté ceux qui bâtissaient est devenue la principale de l'angle. C'est de... que cela est venu. C'est un prodige à nos yeux. C'est ici la journée que... C'est ici la soirée que... C'est ici la soirée que... C'est ici la soirée que... C'est ici la soirée que... C'est ici la soirée que l'Éternel a faite. Qu'elle soit pour nous un sujet d'allégresse et de joie. Oh! Accorde le salut. Oh! Donne la prospérité. Oh! Accorde le salut. Oh! Donne la prospérité. Oh! Accorde le salut. Oh! Donne la prospérité. Béni soit celui qui vient au nom de l'Éternel. Nous vous bénissons de la maison de l'Éternel. L'Éternel est Dieu. Qui ça encore?
1: La de la elle? Il fait bien.
0: Dieu, il nous éclaire. Attachez la victime avec des liens. Amenez-la jusqu'au corps de l'autel. Tu es mon Dieu, je te loue. Mon Dieu, je t'exalterai. Loué! Loué! Loué! Loué! Loué! Montez bureau avec moi. Loué! Montez bureau, loué! Montez bureau, loué! Loué! Loué! Loué! Loué! Loué! Loué! Loué! Mais on dit louer l'Éternel, louer l'Éternel, louer l'Éternel. Louer l'Éternel, on est capable de faire mieux que ça. Mais on dit louer l'Éternel. Au nom de Jésus, la minute, ça me prend autorité sous tout vieux esprit diabolique, tout vieux esprit baka qui dans salle ça au nom de Jésus de Nazareth. 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Moi marre tout vieux esprit baka. Moi marre tout vieux esprit de contrariété. Moi marre tout vieux esprit de lourdeur. Moi marre tout vieux esprit de distraction. Moi marre tout vieux esprit de rébellion. Moi marre tout vieux esprit de sommeil. Moi marre tout vieux esprit de lourdeur. Deux en salsa, au nom de Jésus, au nom de Jésus, au nom de Jésus, au nom de Jésus. En allez, au nom de Jésus de Nazareth. Nous pour autorité sous atmosphère ça. Nous déclarons l'atmosphère ça que la loi de l'Éternel. Nous déclarons l'atmosphère ça la droite de l'Éternel là. Nous disons la droite de l'Éternel est élevée, la droite de l'Éternel manifeste sa puissance. La droite de l'Éternel est élevée, ma droite de l'Éternel manifeste sa puissance. Nous pour autorité sous toute atmosphère. Nous pour autorité sous toute chair. Nous pour autorité sous toute chair. Nous pour autorité sous toute chair. Nous pour autorité sous toute chair. 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Maréo en haut, maréo en bas, maréo à droite, maréo à gauche, maréo devant, maréo derrière. Déclarer chaque soir, c'est pour bon bal. Déclarer chaque soir, c'est pour bon coup de pied.

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On allez, frappez. Hey, aïe aïe. Hey, la droite de l'Éternel est élevée. La droite de l'Éternel manifeste sa puissance. Moi j'ai la droite de l'Éternel est élevée. La droite de l'Éternel manifeste sa puissance. Déclarez ça. Déclarez, je ne mourrai pas. Je vivrai et je raconterai les œuvres de l'Éternel. C'est pour me raconter les œuvres, mon Dieu. C'est pour me raconter mes veilles, mon Dieu. C'est pour me raconter puissance, mon Dieu. C'est pour me raconter autorité, mon Dieu. C'est pour me raconter la grâce de Dieu. C'est pour me raconter dimension, mon Dieu. Allons aller. 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Si quelqu'un a quitté examen M4, cela veut dire examen M4 pour entrer à l'école de médecine, quel que soit côté, il y a là, si vous êtes une qui est programmée pour ça, si vous êtes une qui a une difficulté à sa côté, avancez rapidement, pas de la chance de chanter. 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
0: 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Au nom de Jésus. 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Ou capable de faire mieux que ça, bah, l'éternel, un applaudissement. 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Qui voulait commencer à présenter offrande à l'éternel, pendant qu'on a fait prière, on est capable de faire ça. Parce que le baba, il prend pile de temps pour faire offrande. Alléluia. Alléluia. Au nom de Jésus. Réli 786 507 1580. Hier soir, je me dis un bagage qui était important. La Bible dit qu'on ça, l'argent répond à tout. Qu'est-ce que l'atmosphère là? La Bible dit l'argent répond à tout. Ça veut dire l'argent entre dans toute cause. L'argent entre dans tout business. 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L'argent entre là-dedans. 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

0: Rendez à l'Éternel gloire et honneur. Rendez à l'Éternel gloire pour son nom. 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La voix de l'Éternel fait gronder le tonnerre. L'Éternel fait gronder l'Éternel sur les grandes eaux. La voix de puissante. La voix de l'Éternel est majestueuse. La voix de l'Éternel brise les cèdres. L'Éternel brise les cèdres du Liban. Il les fait bondir comme des veaux. Le Liban et le Sion comme de jeunes vifles. La voix de l'Éternel fait jaillir des flammes de feu. La voix de l'Éternel fait trembler le désert. L'Éternel fait trembler le désert de Kadès. La voix de l'Éternel fait enfanter des biches. La voix de l'Éternel déboule des forêts. 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L'Éternel était sur son trône lors du déluge. L'Éternel sur son trône est éternellement. L'Éternel donne la force à son peuple. L'Éternel bénit son peuple le rend heureux. L'Éternel bénit son peuple le rend heureux. 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
0: quelquefois,
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0: il y a un monde capable de loin l'évangile.
2: Someone could stay away from the gospel.
0: Parce que nam li prend un filet diable.
2: Because his soul has been caught by the snare of the devil.
0: M'kwe Pasteur B te couvri ça avec.
2: Pastor B had covered that.
0: Guess I will a prison spirituel.
2: That's what's called spiritual prisons.
0: La Bible dit dans les derniers jours.
2: The Bible says in the last days.
0: Satan qui pour le faire maintenant en prison pendant 1000 ans.
2: Satan will be in prison for 1000 years.
0: Mais Satan pas un homme.
2: Satan is not a man.
0: Satan est un esprit.
2: Satan is a spirit.
0: Ou pas qu'à mettre un esprit dans une prison physique.
2: You cannot put a spirit in a physical prison.
0: Yon esprit c'est dans prison spirituelle pour mettre.
2: Esprit,
0: donc la Bible dit Satan va le faire maintenant en prison.
2: So when the Bible says Satan will be in a prison.
0: Pendant 1000 ans.
2: For 1000 years.
0: Son prison spirituelle.
2: It's a spiritual prison.
0: Pierre parlait de les esprits qui sont en prison. Ça veut dire quand un monde est libre.
2: Your body may be free.
0: Mais esprit en prison.
2: But his spirit is in prison.
0: L'âme est en prison.
2: His soul is in prison.
0: Et monde ça
2: that person,
0: le nom dans prison,
2: when his soul is in his prison,
0: il doit avoir liberté physique,
2: he has spirit,
0: mais il n'a jamais de liberté spirituelle.
2: But spiritually, he's in prison.
0: Donc c'est ça qui fait prodigue ça qui dans le
2: that's
0: monde.
2: Why this prodigal
0: nom il doit emprisonner dans le monde.
2: His soul is in prison.
0: Il faut faire des prières de guerre spirituelle.
2: And you have to have a spiritual prayer.
0: Et des chaînes à habiter.
2: To help this break this chain.
0: C'est ça qui fait chalmiste dit mon âme s'est échappée.
2: That's why the psalmist says my soul.
0: Comme l'oiseau du filet de l'oiseau. Le filet s'est rompu.
2: So the spirit
0: il s'est échappé.
2: My soul
0: donc levez mes mains, alors faut prier là.
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0: tout
2: a
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0: que diable là.
2: That the enemy
0: emprisonné dans me.
2: Has imprisoned their soul.
0: Et vous pouvez voir dans la là.
2: You can be in the house.
0: Et puis diable emprisonné dans me petit tout.
2: And he imprisoned the soul of your children.
0: Vous pouvez attendre un mauvais film.
2: They got looking out wrong film.
0: Dans mauvais musique.
2: Bad music.
0: Mauvais film.
2: Bad
0: mauvais livre appelé. wrong books, bad things they're watching. Et puis à travers ça, Satan mette yo non nas.
2: And from that, he has put a nas.
0: Ah, et puis empoisonné nam ti.
2: And he's a prison. Ligel wa
0: la na kalavo.
2: In the house with you.
0: Mais pas gay l'an pour bon Dieu.
2: But the children have no love for God.
0: Pas gay pour l'évangile.
2: They don't have no love for God.
0: Pas gay l'an sur les choses de Dieu.
2: Nothing good for God.
0: C'est quand qu'on en prison fait pas qu'à avancer.
2: It's because the person feels they're in prison.
0: Levez mes doigts en l'air.
2: Raise your right.
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Alléluia. Oui, Seigneur. Nous t'élevons, nous t'acclamons. Personne n'est comparable à toi, Seigneur. Merci pour la vie. Merci pour la vie sauvée. Merci, Seigneur, pour cette vie qui nous transforme, qui ranime notre foi, qui nous rend semblables à toi. Alléluia. Merci d'avoir accepté de prendre la croix, de prendre l'ignominie, afin que je sois sauvé aujourd'hui.

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Oh oui Seigneur, comment ne pas te louer.

0: Et en retour, nous te donnons notre vie.
1: Amen.
0: Prends, ô Jésus, prends notre vie.
1: Amen.
0: Elle est toute à toi,
1: yes.
0: Entièrement.

ce moment, nous allons participer à la Sainte Communion. Cette ordonnance que Jésus nous a donnée avant de laisser la terre. Et c'est grâce à son sang que nous avons la vie, le mouvement et l'être. Et en ce moment, quel que soit l'endroit où vous vous retrouvez, nous vous invitons, si vous avez du pain à la maison, si vous avez du vin, nous vous invitons à participer à cette grande célébration avec nous qui nous rappelle la mort, la résurrection et le retour de notre Seigneur Jésus-Christ. Il a été brisé pour nos péchés.

simplement de l'argent au Seigneur, mais c'est une partie de notre adoration. Merci Seigneur. Merci pour la vie, pour la respiration et l'être. Merci pour ta vie, pour ton sang, pour ton corps meurtri à la croix. Et à

avec joie, avec un cœur rempli de reconnaissance et de gratitude. Et nous te prions, Père, de les accepter au nom de Jésus. Amen.

Yeah. Bon, même quand c'est pas OK, c'est projeté. Mais même quand c'était pas projeté, je suis sûr que vous connaissez cette vision par cœur. Donc, allons-y. Notre but au tabernacle de gloire, c'est de former une famille aimante qui glorifie Dieu par une vie d'adoration passionnée, de prière.

0: autre, Michael Mon. L'apôtre Michael qui va délivrer un vibrant message et nous allons introduire la vidéo. La vidéo va vous dire exactement qui est l'apôtre
1: quand
0: Michael.
1: Je suis
0: soyez très attentifs et recevez la parole de Dieu avec joie, avec joie. Et je suis sûr que cette parole vous fera du bien. Que le Seigneur vous bénisse.
2: Amen.
3: Michael Dopia est un apôtre, prédicateur, auteur-compositeur et leader chrétien engagé pour le réveil spirituel de la Caraïbe. Né en Guadeloupe d'un père martiniquais et d'une mère guadeloupéenne, il porte depuis toujours dans son cœur une profonde vision pour les territoires caribéens. Le 25 mai 2005, en pleine nuit, Michael Dopia fait une rencontre surnaturelle et bouleversante avec Jésus, qui transforme radicalement sa vie. Après cette expérience marquante, il passe par une repentance profonde et sincère, puis est baptisé du Saint-Esprit. Les premiers jours suivant sa conversion, un feu ardent pour l'évangélisation et la prédication de la parole de Dieu se manifeste dans sa vie. Aujourd'hui, il est le leader des églises Le Véritable aux Antilles, un ministère ayant pour vision de transmettre un enseignement véritable, authentique et centré sur la restauration des fondements bibliques.
4: Il y a une pluie ce matin, et que Dieu te connecte à sa voix, Dieu te connecte à sa volonté.
3: Il est également le fondateur du ministère apostolique pour le réveil de l'Évangile, une œuvre dédiée à susciter un réveil spirituel profond et à annoncer l'Évangile avec puissance, afin d'impacter les vies, les nations et la société.
5: Le sang de Jésus libère.

Animé d'une passion profonde pour le réveil spirituel et du désir de voir le maximum d'âmes sauvées, l'apôtre Michael Dopia organise des conférences de réveil et des croisades d'évangélisation à travers lesquelles des milliers de personnes ont été touchées. Il développe également plusieurs projets médiatiques chrétiens,

0: coach certifié en réussite, il met son expérience et ses différents talents au service du royaume de Dieu. Marié à Ludmila Dopia, il est père de 5 enfants.
1: Brothers and sisters, Tabernacle of Glory, please welcome Apostle Mikhail Dopia.
2: Gloire à Jésus.
3: Glory to God.
2: Gloire au Seigneur des Seigneurs et au Roi des Rois.
3: Glory to the Lord of Lords.
2: Je suis heureux d'être avec vous ce soir pour une conférence surnaturelle. Je rends gloire à Dieu pour tout ce qu'il va faire dans la Caraïbe, tout ce qu'il va faire avec le peuple haïtien, tout ce qu'il va faire avec le peuple guadeloupéen. Il y a un réveil qui se prépare et nous en faisons partie. Je veux vraiment donner toute la gloire au Seigneur ce soir pour tout ce qu'il va faire lors de cette conférence. Amen.
3: Amen.
2: Je voudrais d'abord faire quelques remerciements avant de débuter.
3: I want to thank some couple people before I start.
2: Remercier vraiment le bishop Grégory Toussaint, le père de la maison.
3: I want to thank bishop, the father of this house.
2: C'est une grâce vraiment d'avoir reçu son invitation.
3: It is a grace to receive his invitation.
2: Je le remercie de tout cœur pour sa confiance.
3: I thank him for all his heart for his faith.
2: J'aimerais honorer aussi son épouse Patricia.
3: I would like to honor his
2: Toussaint.
3: Wife Patricia Toussaint.
2: Parce qu'on sait que derrière un homme, il y a toujours une épouse, vous le savez.
3: Behind every man, there's always
2: powerful woman. Toute la gloire revient à Dieu pour sa vie.
3: All the glory for God for her life.
2: Je tiens à remercier aussi toute la communauté Tabernacle de Gloire.
3: I want to say thank you for the all TG community.
2: Vous êtes magnifique.
3: You are wonderful.
2: Et toute la communauté haïtienne.
3: And all the Haitian community.
2: Vous êtes vraiment une bénédiction pour nous.
3: You are a blessing for us.
2: Nous sommes pas très loin, à 3h30 à peu près d'avion en Guadeloupe.
3: We are not too far from you, only 3 hours and a half.
2: Et quand on vous suit, on sait qu'il y a le feu ici.
3: We feel that there's a fire in this house.
2: Et je crois que les Haïtiens et les Antillais ont vraiment quelque chose en commun. Amen.
3: We have something in common, the Haitian and the Antilles.
2: Le feu.
3: The fire.
2: J'aimerais remercier aussi et honorer tous les pasteurs présents ici, même si je ne les connais pas.
3: I want to honor all the pastors in this house, even though I don't know them.
2: Et vraiment donner gloire à Dieu pour tous les orateurs qui auront l'occasion donc de porter la parole ici pendant cette conférence.
3: And give God all the glory for all the speakers who will be preached at this conference.
2: Je veux honorer aussi toutes les équipes de Tabernacle de Gloire.
3: I want to honor all the TG team.
2: Parce que nous savons que si tout cela est possible, c'est qu'il y a des gens qui travaillent.
3: We believe it is
2: gloire
3: like
2: à Dieu
3: possible
2: pour vos vies.
3: There's people working behind the scene.
2: Et j'aimerais aussi honorer et saluer toutes les églises, donc les églises Le Véritable aux Antilles, qui nous suivent actuellement depuis la Guadeloupe.
3: They are following us all the way from Guadeloupe.
2: Et en Martinique.
3: Martinique.
2: Je sais qu'ils nous soutiennent dans la prière.
3: They are praying for us.
2: Merci pour eux aussi.
3: We thank God for them also.
2: Et j'aimerais vraiment faire aussi une acclamation dans le Seigneur pour celle qui m'accompagne dans mes aventures et qui est toujours là avec moi ici.
3: My wife always with me.
2: Ludmila, mon épouse.
3: My wife was here. I want to give God glory for her.
2: Faisons une acclamation à celui qui mérite la gloire et les honneurs.
3: Let's give God all the glory and all the praise.
2: J'ai nommé Jésus-Christ.
3: His name is Jesus Christ.
2: Est-ce que quelqu'un peut faire du bruit pour Jésus ce soir?
3: Can you want to make some noise for Jesus Christ tonight?
2: Est-ce que quelqu'un peut acclamer?
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2: qui
3: Jesus.
2: Mérite les honneurs et la gloire.
3: The one who deserves all the honor and the glory.
2: J'ai nommé.
3: His name is
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2: Est-ce que tu peux encore faire du bruit pour lui ce soir?
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2: Le ciel sache qu'il y a quelque chose qui est en train de se passer ici
3: Let
2: à Tabernacle de Gloire.
3: Il
2: y a une onction surnaturelle qui va se manifester. Que les desseins de Dieu vont s'accomplir. Que certaines personnes vont voir des miracles. Que des portes qui étaient fermées vont s'ouvrir. Que le surnaturel va se manifester. Parce que celui qui habite en toi est puissant. Celui qui habite en toi est puissant.
3: He is powerful.
2: Alors acclame-le au
3: Come
2: nom de Jésus.
3: In the name of Jesus Christ.
2: Alléluia.
3: Alléluia.
2: Alléluia.
3: Alléluia.

0: Seigneur, nous voulons te remercier ce soir.
1: We want to thank you tonight.
0: Parce que nous croyons en ta fidélité.
1: Because we believe in your faithfulness.
0: Nous savons que tu vas faire quelque chose de merveilleux ce soir.
1: We know you are going to do great things tonight.
0: Nous nous appuyons sur la présence de ton esprit.
1: And we trust in the presence of your spirit.
0: Et nous nous appuyons sur ta parole.
1: And we trust in your word.
0: Seigneur, merci encore de remplir ce moment.
1: Lord, thank you for filling this moment.
0: De ta seule présence.
1: With your only presence.
0: Que toi et toi seul sois visible.
1: Let only you be visible.
0: Que les cœurs soient ouverts.
1: Let the hearts be open.
0: Pour recevoir ta parole.
1: To receive your word.
0: Père, nous croyons que tu es présent ici.
1: We believe that you are present here.
0: Et que tu te prépares à faire quelque chose d'extraordinaire.
1: You are going to do something extraordinary.
0: Alors nous élevons ton nom.
1: We lift you up.
0: Et nous t'acclamons.
1: And we worship you.
0: Alléluia.
1: Alléluia.
0: Amen.
1: Amen.
0: Alors j'ai un thème pour ce soir.
1: I have a theme for tonight.
0: Le Bishop Grégory m'avait dit que c'était une saison spéciale.
1: Bishop told me this is a special season.
0: Où en fait l'impossible peut devenir possible.
1: Where the impossible will become possible.
0: Et ça c'est une parole puissante.
1: This is a powerful word.
0: Alors quand j'ai commencé à prier pour le message,
1: when I started to pray for the message,
0: j'ai reçu dans mon esprit cette parole.
1: I received in my spirit this word.
0: L'authentique signature de Dieu.
1: The authentic signature of God.
0: Tu peux regarder ton voisin et lui dire l'authentique signature de Dieu.
1: Look at your neighbor, tell them the authentic signature of God.
0: Amen.
1: Amen.
0: Je crois que vous pouvez prendre place.
1: You
0: Amen. Merci aux équipes.
1: Thank you to the team, worship team.
0: Vous savez la signature?
1: You know the signature.
0: C'est quelque chose de vraiment important.
1: It's something that's very important.
0: Même quand des gens vont acheter une maison.
1: When people want to buy a house.
0: Vous savez, même s'ils signent le, même s'ils ont le compromis de vente.
1: Even though they have the purchase.
0: S'il n'y a pas de signature sur les papiers,
1: if there's no signature on the paper,
0: alors ils ne peuvent pas aller plus loin.
1: They can move, they cannot move further.
0: Et vous savez, si vous passez chez le notaire pour signer un acte,
1: if you wanted a notary to sign an act,
0: pour acheter une maison,
1: to buy a house,
0: vous savez que s'il n'y a pas la signature dessus,
1: without the signature upon that act,
0: alors cette maison n'est pas encore à vous.
1: This house does not belong to you yet.
0: Donc la signature est quelque chose de très important.
1: The signature is very important.
0: Et ce que je veux vous dire ce soir,
1: so what I want to tell you tonight,
0: pour qu'une chose devienne possible,
1: for something to become possible,
0: il faut que le sceau de Dieu soit visible sur chacun d'entre nous.
1: The seal of God must be visible in each one of us.
0: La signature de Dieu,
1: the signature of God,
0: est un sceau qui a été mis sur nous,
1: it is a seal that been placed upon us,
0: et qui accompagnait des arts de l'esprit.
1: And in that part of the art of the spirit.
0: Vous savez, quand nous avons la signature et le sceau,
1: when we have the signature and the seal,
0: nous avons une assurance que d'autres personnes n'ont pas.
1: We have an assurance that nobody else has.
0: Nous sommes sûrs que même si on nous dit que c'est bloqué,
1: we are sure even though they say that we are blocked,
0: cette situation ne restera pas bloquée.
1: This situation will not stay blocked forever.
0: Nous ne sommes pas appelés avec cette signature,
1: we don't call with this signature,
0: à rester bloqué quelque part.
1: To stay blocked somewhere.
0: Nous ne sommes pas appelés avec cette signature,
1: that they call us with this signature,
0: à rester rester attaché quelque part.
1: To stay close somewhere else.
0: Mais à cause de cette signature,
1: but because of the signature,
0: qui est le sceau divin de Dieu,
1: which is the divine seal of God,
0: chacun d'entre vous,
1: each one of us,
0: vous pouvez surmonter les montagnes.
1: You can climb the mountain.
0: Vous pouvez passer à l'autre bord.
1: You can pass from the other side.
0: Vous pouvez briser les choses impossibles.
1: You can break the impossible things.
0: Si le sceau est visible.
1: If the seal is visible.
0: Et c'est ce que nous allons voir ce soir.
1: And that's what we are going to see tonight.
0: J'aimerais d'abord définir mon titre.
1: I would like to clear my theme.
0: L'authentique signature de Dieu.
1: The authentic signature of God.
0: Vous savez, le terme authentique est très important dans notre génération.
1: Authentic is very important in our generation.
0: Parce qu'aujourd'hui, beaucoup de gens copient des choses.
1: Because now people copy each other.
0: Et même au niveau des papiers.
1: Even from when it comes to the papers.
0: Nous savons qu'il y a des faussaires.
1: We have fake papers.
0: Les faussaires, ce sont les personnes en fin de compte qui essayent de copier, de faire le même papier pour avoir quelque chose.
1: People trying to copy to have the same thing for to do something else.
0: Mais Dieu ne nous a pas appelés à recopier.
1: But God didn't call us to copy.
0: Dieu ne nous a pas appelés à copier.
1: He didn't call us to copy.
0: Mais Dieu a mis en nous un esprit, le Saint-Esprit.
1: God has placed his spirit upon us.
0: Pour que notre degré d'authenticité soit palpable.
1: So that our degree of authenticity become palpable.
0: Voilà pourquoi je veux définir le terme authentique.
1: That's why tonight I want to define the theme authentic.
0: Le terme authentique qualifie ce qui est vrai.
1: It qualifies that is true.
0: Et surtout, il est exact et incontestable.
1: It is exact and incontestable.
0: L'authenticité est attachée à la vérité.
1: Wow. The authenticity is close to truth.
0: Voilà pourquoi quand on parle de chrétien authentique,
1: when we're talking about authentic Christian.
0: On parle d'un chrétien qui aime vraiment la vérité.
1: We talk about Christian who love the truth.
0: On parle d'un chrétien qui est prêt à payer le prix même si la vérité est dure à entendre, difficile à comprendre.
1: People willing to pay the price even though the truth is hard to understand.
0: On ne parle pas d'un chrétien qui fait semblant.
1: We don't talk about people who's trying to do.
0: Et vous savez, parfois beaucoup de gens sont bloqués dans des situations qu'ils ont créées eux-mêmes.
1: Because people are blocked from situations that they create themselves.
0: C'est pourquoi quand nous disons l'impossible qui doit devenir possible.
1: When we say the impossible become possible.
0: Nous devons absolument vérifier que l'impossibilité qui est devant nous.
1: We need to understand that the impossible before us.
0: Est une impossibilité qui est dans la volonté de Dieu.
1: It is an impossibility that's in the will of God.
0: Parce que beaucoup de chrétiens pleurent devant cette des situations.
1: Because many people are crying because of our situation.
0: Parce qu'ils sont en fait devant des situations qu'ils ont créées eux-mêmes par désobéissance.
1: Because with their disobedience they created some situation.
0: Voilà pourquoi un chrétien authentique.
1: This is why an authentic Christian.
0: Ce n'est pas un chrétien de façade.
1: It is somebody who's trying to.
0: C'est un chrétien qui aime profondément la vérité.
1: It is someone who loves the
0: même si
1: truth.
0: Cette vérité fait mal.
1: Even though that truth may hurt.
0: Même si cette vérité est dure à entendre.
1: Even though it's hard to hear.
0: Et c'est pourquoi nous avons besoin d'équilibre aujourd'hui.
1: We need balance today.
0: Parce que nous devons dire que si tu dois rendre l'impossible possible,
1: if you want to make the impossible become possible,
0: ça ne veut pas dire que tu n'auras pas d'épreuves.
1: That doesn't mean that you don't have problems.
0: Ça ne veut pas dire que tu n'auras pas de difficultés.
1: That doesn't mean that you don't have difficulties.
0: Et c'est là où nous entrons dans le domaine des promesses.
1: That's where we enter the promises of God.
0: C'est là où nous entrons en fait dans le domaine où Dieu a déclaré des paroles sur chacun d'entre vous.
1: When God declared words in each
0: oui,
1: one of
0: chacun
1: us.
0: D'entre nous ici, nous avons reçu des promesses.
1: Each one of us, we have received some promises.
0: Et nous ne devons pas croire que parce que Dieu a déclaré des promesses sur nos vies,
1: because God declared promises over us,
0: que le chemin va être facile.
1: That everything will be possible.
0: Ce n'est pas parce que Dieu déclare une promesse sur ta vie
1: it is not because God declared promises over your life,
0: que tu n'auras pas de difficultés,
1: that you will not have difficulties,
0: que tu n'auras pas d'épreuves,
1: you will not have problems,
0: et que tu ne vas pas tomber devant des obstacles.
1: That you will not face obstacles.
0: Mais au contraire, justement,
1: but in the contrary,
0: parce que Dieu a besoin de se glorifier dans ta situation,
1: because God wants to glorify in your situation.
0: Dieu a besoin de dire que c'est lui qui a fait quelque chose dans ta vie, et il ne veut en aucun cas que tu voles sa gloire.
1: He doesn't want you to steal his glory.
0: Il ne veut pas que ce soit toi qui dises que tu as fait.
1: He doesn't want you to say that I'm the one that did it.
0: Alors voilà pourquoi les chemins de l'authenticité.
1: This is why the way of authenticity.
0: Ne sont pas les chemins de la fausseté.
1: It's not the way of false.
0: Oui, celui qui emprunte le chemin de la vérité.
1: The one who creates the way of truth.
0: Emprunte un chemin qui va le façonner.
1: He's the one that's going to do it.
0: Un chemin qui va le construire.
1: He's the one that's going to build it.
0: Un chemin qui va définir sa nouvelle identité en Christ.
1: A way that would define his identity in Christ.
0: Ce n'est pas quelqu'un qui est dans la légèreté.
1: It is not somebody who's
0: ce n'est pas quelqu'un qui aime les choses faciles, mais c'est quelqu'un qui apprécie d'avance les choses difficiles qui sont la cause en fin de compte de la volonté de Dieu dans sa vie.
1: But it is someone who loves difficult things because he knows that's the will of God in his life.
0: C'est quelqu'un qui cherche la vérité.
1: That's someone who seeks the truth.
0: Alors voilà pourquoi je vais vous dire quelque chose. La signature de Dieu est incontestable.
1: The signature of God is incontestable.
0: Même le diable ne peut pas contester avec la signature de Dieu.
1: Even the devil cannot.
0: Je veux déclarer sur ta vie ce soir.
1: I want to declare over your life.
0: Qu'il y a un sceau sur ta vie.
1: There's a seal over your life.
0: Il y a une signature.

0: va se débloquer.
1: Your situation will unblock.
0: Au nom de Jésus.
1: In the name of Jesus.
0: Parce que tu cherches la vérité.
1: Because you are seeking the truth.
0: Parce que tu cherches l'authenticité.
1: Because you are seeking the authenticity.
0: Parce que tu es prêt à te battre.
1: Because you are willing to fight.
0: Parce que tu es prêt à souffrir.
1: Because you are willing to suffer.
0: Pour faire la volonté de Dieu.
1: To do the will of God.
0: Tu n'es pas de ceux qui cherchent juste des promesses.
1: You are not only those who are seeking the promises.
0: Tu n'es pas de ceux qui veulent entendre juste des promesses.
1: You not only want to hear promises.
0: Tu es de ceux qui veulent se laisser façonner par les promesses.
1: You want God to build you to the promises.
0: Dieu te connaissait avant.
1: God knows you before.
0: Avant que tu naisses.
1: Before you were born.
0: Ton Dieu te connaissait.
1: Your God knew you.
0: Et il a écrit des projets dans ta vie.
1: He wrote plans for your life.
0: Que le diable ne pourra pas stopper.
1: That the devil cannot stop.
0: Oh oui.
1: Yes.
0: Oh oui, dis avec moi. Oh oui.
1: Say that with me, yes.
0: La signature de Dieu est incontestable.
1: The signature of God, the devil.
0: Quand nous parlons de la signature de Dieu, nous parlons du sceau invisible qui est sur toi.
1: We're talking about the invisible seal that over your life.
0: Vous savez, quand les gens aiment beaucoup quelque chose, vous avez remarqué dans le monde, ils aiment faire des tatouages aujourd'hui.
1: When people love things, they like to put the tattoo of that thing over their lives.
0: Nous n'avons pas besoin de tatouage visible.
1: We don't need a visible tattoo.
0: Parce qu'en fait, nous avons été tatoués par le Seigneur Jésus.
1: Because God has put His tattoo over us through Jesus Christ.
0: Et à cause de ce tatouage,
1: because of this tattoo,
0: tu peux passer par des scanners où normalement tu devais être vu.
1: You will go for
0: mais bizarrement, tu es invisible.
1: But you are invisible.
0: Et ça, c'est à cause de la signature qui est sur toi.
1: Because of the signature of your life.
0: Alors même qu'on disait que ton dossier ne peut pas passer.
1: Even though they say your case will
0: à cause de la signature qui est sur toi.
1: Because of the signature of your
0: ton
1: life,
0: dossier passe.
1: Your case will pass.
0: À cause de la signature qui est sur toi.
1: Because of the signature of your
0: ton
1: life,
0: dossier est monté au premier
1: your
0: niveau.
1: Case will go to the first.
0: À cause de la signature qui est sur toi.
1: Because of the signature of your life,
0: on te favorise.
1: They will favor you.
0: Au nom de Jésus.
1: In the name of Jesus Christ.
0: Dis avec moi, eh oui.
1: Say yes.
0: Eh oui.
1: Say yes.
0: Je vais prendre un texte.
1: I want to take the text.
0: Dans 2 Corinthiens chapitre 1.
1: 2 Corinthians chapter 1.
0: Les versets 19 à 21.
1: Verse 19 to 21.
0: On va le lire.
1: We will read it.
0: Car le Fils de Dieu,
1: for the Son of God,
0: Jésus-Christ,
1: Jesus Christ,
0: qui a été prêché par nous,
1: who was preached among you,
0: au milieu de vous,
1: by us, by me,
0: par moi,
1: by me,
0: et par Sylvain,
1: Sylvanus,
0: et par Timothée,
1: and Timothy,
0: n'a pas été oui et non.
1: Was not yes and no.
0: Mais c'est oui qui a été en lui.
1: But in him was yes.
0: Car
1: for,
0: pour ce qui concerne toutes les promesses de Dieu,
1: all the promises of God,
0: c'est en lui qu'est le oui.
1: In him a yes.
0: C'est pourquoi encore l'amen,
1: and in him, amen,
0: par lui est prononcé par nous,
1: by the glory of God to us,
0: à la gloire de Dieu.
1: By the glory of God to us.
0: Et celui qui nous a fermi avec vous en Christ,
1: now he will establish us with him,
0: et qui nous a oint,
1: and in Christ and has
0: c'est Dieu.
1: Us. Is God,
0: lequel nous a aussi marqué,
1: who also has sealed us,
0: d'un sceau,
1: and given us,
0: et a mis dans nos cœurs,
1: the spirit in our heart,
0: les arts de l'esprit,
1: the spirit in our heart.
0: On acclame cette parole ce soir.
1: Come on, give me praise for those words.
0: Le premier point que je veux aborder avec vous ce soir,
1: my first point tonight,
0: je veux vous le dire avec une parole vive.
1: I want to tell you with the truth word.
0: Jésus n'est pas oui et non.
1: Jesus is not yes and no.
0: Vous savez, cette parole est mystérieuse.
1: This is a mysterious word.
0: C'est encore la preuve que Jésus n'est pas un homme.
1: That's the proof that Jesus Christ is not a man.
0: Il marque ici une différence fondamentale.
1: There's a fundamental difference
0: entre nous les hommes,
1: between us humans,
0: et sa divinité.
1: And his divinity.
0: La parole de Dieu enseigne une chose.
1: The word of God teaches.
0: Jésus ne peut pas dire non.
1: Jesus Christ cannot say no.
0: Quand il s'agit des promesses de Dieu.
1: When it comes to the promises of God.
0: Et vous savez, c'est ce qui fait la différence avec nous les hommes.
1: You know what makes the difference between us humans?
0: Nous avons encore la faculté de dire oui ou de dire non.
1: We have the faculty. Saying yes and no.
0: Mais pourquoi Dieu nous a donné la faculté encore de dire non?
1: Why God give us the faculty of saying no?
0: C'est parce que nous allons tomber face à des situations.
1: Because we will fall in front of situations.
0: Qui ne sont pas en rapport avec les promesses de Dieu, mais plutôt avec les promesses des hommes.
1: That are not agree with the promises of God, but rather the promises of men.
0: Voilà pourquoi un homme de Dieu ou une femme de Dieu.
1: That's why a man of God, a woman of God.
0: Ne cherche pas les promesses des hommes.
1: Do not look for the promises of men.
0: Mais cherche d'abord les promesses de Dieu.
1: But they seek the promises of God.
0: Vous savez, nous sommes dans une époque difficile.
1: We are in a difficult time.
0: Où les gens n'arrivent plus à bâtir une intimité concrète avec le Seigneur.
1: People cannot build a concrete intimacy.
0: Beaucoup de choses passent par des hommes et des relations.
1: Many things pass through women.
0: Alors qu'en fait, quand Dieu parle du sceau, il parle du Saint-Esprit.
1: When God talk about the seal, he talk about the Holy Spirit.
0: Vous ne pouvez pas détacher la signature du Saint-Esprit.
1: You cannot detach the signature from the Holy Spirit.
0: Vous ne pouvez pas séparer la signature du Saint-Esprit.
1: You cannot separate the signature from the Spirit.
0: Quand on parle de la signature, l'encre de la signature.
1: When you talk about signature, the ink of the signature.
0: Le stylo de la signature.
1: The ink of the signature.
0: La main de la signature.
1: The hands of the signature.
0: C'est le Saint-Esprit.
1: is the Holy Spirit.
0: Voilà pourquoi le Saint-Esprit est venu faire une œuvre en nous.
1: Because the Holy Spirit came to do something in us.
0: Pour nous apprendre à dire oui quand il faut dire oui.
1: To teach us how to say yes when to say yes.
0: Et pour nous apprendre à dire non quand il faut dire non.
1: And to say no when to say no.
0: Vous savez, avant que je déclare des choses sur vous ce soir,
1: I declare something over your life tonight.
0: Et que je dise que l'impossible va devenir possible.
1: That the impossible become possible.
0: Sans avoir mis un équilibre au niveau de votre authenticité.
1: I'm going to give a balance in your authenticity.
0: Alors nous allons échouer dans ce que nous sommes en train de faire.
1: We will not fall in what we're going to do.
0: Ça veut dire que tu dois avoir une consistance.
1: You must be consistent.
0: Rempli par la personne du Saint-Esprit.
1: Filled with the person of the Holy Spirit.
0: Rempli par des attestations que tu as reçues.
1: Filled with attestation that you receive.
0: Ces attestations, c'est quoi? Ce sont les temps de prière que tu as avec lui.
1: It is the time of prayer that you have with him.
0: C'est l'intimité que tu as bâti avec lui.
1: It is the intimacy that you build with him.
0: C'est le développement de l'écoute de la voix du Saint-Esprit que tu as développé.
1: It is learning to listen to the voice of the Spirit.
0: Qui fait que tu es capable de séparer, jointure et moi là.
1: That you can separate.
0: Parce que la parole arrive dans tes profondeurs.
1: Because the word of God comes to
0: Parce que la parole atteint tes profondeurs.
1: Because the word of God will fulfill.
0: Et que en toi il y a quelque chose qui est en train de se manifester.
1: In you there's something that will manifest.
0: Une transformation dans ton homme intérieur.
1: There's a transformation in the inner man.
0: Nous ne sommes pas venus prêcher un évangile extérieur ce
1: we
0: soir.
1: We don't come to preach an exterior gospel.
0: Nous ne sommes pas venus à une conférence extérieure
1: not
0: ce soir.
1: Exterior conference.
0: Mais nous sommes venus dans une conférence qui va impacter ton homme intérieur.
1: We come to impact your inner man.
0: Pour qu'il y ait un changement radical dans ta mentalité.
1: So that there will be a radical change in your
0: mind. Pour qu'il y ait un changement
1: mind.
0: Radical dans ta perception des choses.
1: In your perception of things.
0: Vous savez aujourd'hui,
1: we know today,
0: beaucoup de gens marchent sans discernement.
1: Because people are working without
0: Ils n'arrivent pas à faire des choix.
1: They cannot make choices.
0: Et vous savez, les orientations d'une vie sont des choses, mes amis, extrêmement importantes.
1: The orientation of life is very important.
0: Vous savez, vous devez avoir des assurances en vous.
1: You must have insurance in yourself.
0: Vous devez avoir un niveau de confiance en vous.
1: You must have faithfulness in yourself.
0: Et ce niveau de confiance ne peut venir que par l'intimité que vous avez avec le Saint-Esprit.
1: You can only have it with the intimacy that you have
0: Et voilà
1: with
0: pourquoi
1: Spirit.
0: Quand nous parlons du Saint-Esprit,
1: when we talk about the Holy Spirit,
0: j'ai dit tout à l'heure une chose.
1: I said something earlier.
0: Parfois, il te dira de dire oui.
1: Sometimes he will tell you to say yes.
0: Parfois, il te dira de dire non.
1: Sometimes he will tell you to say no.
0: Mais quand tu sais qu'il te dit non,
1: but when you know that he says
0: c'est
1: no,
0: qu'il y a quelque chose qui est en train de se passer pour te faire sortir du plan de Dieu.
1: There's something that's happening inside of you to make you come out of the plan of God.
0: Voilà pourquoi j'aime cette parole.
1: This is why I love this word.
0: Qui dit que Jésus n'est pas oui et non.
1: He said Jesus is not yes and no.
0: Mais à cause d'une chose.
1: But with only one thing.
0: C'est parce que toutes les promesses de Dieu sont reliées au oui.
1: Because all the promises of God are in him, yes.
0: Je peux l'expliquer très simplement.
1: I'm going to explain it very simply.
0: Est-ce que vous croyez que nous avons un Dieu qui hésite?
1: Do you believe that we have a God that exists?
0: Est-ce que nous croyons que nous avons un Dieu qui est en train de faire des promesses de dire oh je ne sais pas trop si je peux le faire?
1: Do you believe that we have a God that can make promises?
0: Est-ce que nous croyons que nous avons un Dieu qui dit oh quand je vais déclarer cette parole sur la pomme Michael Dopia, peut-être je vais changer d'avis en 1900, je ne sais pas combien?
1: Do you believe that we have a God when you say a word in your life you will not change
0: that word? Nous ne servons pas un Dieu d'hésitation.
1: We not serve a God of hesitation.
0: Voilà pourquoi j'aime le mot authentique.
1: That's why I love the word authentic.
0: Et voilà pourquoi dans le mot promesse.
1: In the word promise.
0: Si vous faites des recherches dans le grec.
1: If you check the Greek word.
0: Le mot promesse n'est pas seulement promesse.
1: Promise is not only promise.
0: Il veut aussi dire consentement.
1: I want to agree.
0: C'est très important de comprendre ça.
1: It's very important to understand that.
0: Parce que souvent nous comprenons juste le mot promesse.
1: Or sometimes we only understand the word promise.
0: Mais sans aller analyser ce qui est derrière la promesse.
1: You need to analyze what is behind the promise.
0: Vous savez, vous servez un Dieu structuré.
1: You serve a God that is very structured.
0: Un Dieu incroyable qui peut faire des choses extraordinaires avec son analyse.
1: An unbelievable God that can do something marvelous with analysis.
0: Et vous savez, il n'analyse pas comme un homme.
1: Not like a human being.
0: Quand nous avons réfléchi à ce que nous allons faire plus tard, nous avons imaginé tous nos plans. Nous avons imaginé là où nous serons.
1: When we think about what we're going to do, we think about our plan, where we're going to be.
0: Dieu a déjà imaginé autre chose.
1: God already think about something else.
0: Avant même que tu naisses.
1: Before you were born.
0: Dieu avait établi un plan parfait pour ta vie.
1: He established a perfect plan for you.
0: Et quand il le fait à la lumière de sa parole.
1: And when he does it through the light of this word.
0: Voilà pourquoi tu dois te rappeler qu'il y a eu beaucoup d'années où tu ne marchais pas dans la parole de Dieu.
1: That's why you need to understand there's many years you didn't walk in the word of God.
0: Et toutes ces années où nous ne marchions pas dans la parole de Dieu.
1: In all those years you didn't walk in the word of God.
0: Nous avons été instruits, nous avons été bâtis en fin de compte par l'instruction que nous avons reçue dans le monde.
1: You were built by the instruction that you received in the world.
0: Parfois ce sont nos familles. Ce sont nos parents, so ce sont nos amis.
1: It's our family, our parents, our friends.
0: Les expériences aussi que nous avons eues nous ont formés, nous ont fondés, nous ont bâtis.
1: Experience that we have, we form, we build.
0: Et j'aime à dire que ce Dieu-là n'est pas un magicien.
1: And I'm telling you, God is not a magician.
0: C'est pas quelqu'un qui arrive d'un seul coup comme ça, il te change, il te transforme.
1: It's not somebody that just appears and just transforms your life.
0: Mais il va opérer quelque chose de puissant dans ta vie à travers les promesses qu'il va déclarer sur toi.
1: But he's going to do something marvelous through the promises that he has established in your life.
0: Voilà pourquoi on ne doit pas seulement s'attacher à entendre juste des promesses qui font du bien à l'oreille.
1: We don't want to just simply hear promises.
0: Je sais combien nous aimons entendre des prophéties.
1: I know how we love to hear prophecy.
0: Je sais combien nous aimons entendre des déclarations de promesses sur nous.
1: The prophecy of the declaration of promise over our
0: lives. Qui est-ce qui n'aime pas ça?
1: Everybody loves that.
0: Mais chaque promesse qui a été déclarée sur ta vie
1: est
0: rattachée au oui de Jésus. Je suis en train de t'amener quelque part à te faire comprendre quelque chose. C'est que si chaque promesse qui a été déclarée sur nous est rattachée au oui de Jésus, ça veut dire que tu vas être confronté à des situations où ta chair va dire non, mais que tu seras obligé de chercher le oui de Jésus. Et c'est là où tu vois que Dieu est capable d'aller dans tes profondeurs, les profondeurs de tes entrailles. Parce que souvent, il y a des limites établies dans la chair qui peuvent être délimitées par la puissance spirituelle qui s'établit en toi. Vous savez, nous sommes souvent limités par notre propre chair. Nous sommes souvent limités par notre propre vision. Nous sommes souvent limités par notre propre façon de voir les choses. Mes amis, nous sommes des hommes. Nous sommes des hommes. Mais la grâce qui nous est faite, c'est que Christ en moi, c'est l'espérance de la gloire. C'est que le Saint-Esprit qui habite en moi, c'est aussi l'espérance de la gloire. C'est que le Saint-Esprit qui habite en moi peut me transformer. Le Saint-Esprit qui habite en moi peut changer ma mentalité. Et il peut me rendre puissant.
1: And it can make me powerful.
0: Voilà pourquoi j'aime dire une chose.
1: That's what I want to say something tonight.
0: Dieu n'est pas un Dieu d'hésitation.
1: God is not the God of hesitation.
0: Amen. Dieu a laissé l'hésitation pour les hommes.
1: God left hesitation for human beings.
0: Nous marchons à tâtons.
1: We walk
0: sans savoir réellement où nous allions.
1: Without knowing where we're going.
0: Nous marchons sans savoir vraiment quelle direction prendre.
1: We don't know what direction we should go.
0: Et même parfois, même quand nous avons le Seigneur,
1: and sometimes even though we have God,
0: il nous arrive encore parfois d'hésiter.
1: Sometimes we hesitate.
0: Et parfois Dieu va laisser certaines hésitations.
1: And sometimes God will leave those hesitations.
0: Pour que tu puisses aller chercher une nouvelle présence que tu n'avais pas encore expérimentée.
1: So that you can go look for a new presence that you never seen before.
0: Parce que vous savez, Dieu n'est pas un esprit de confusion.
1: Because God don't like to confuse people.
0: Mais Dieu est un esprit de clarté.
1: He is a God of clarity.
0: Ça veut dire que dès qu'il y a une confusion qui commence à s'établir devant moi,
1: when there's confusion in your life,
0: Dieu est en train de me faire un appel à le chercher plus que je l'ai cherché auparavant.
1: God is asking me to look for him more than ever before.
0: Comment en fin de compte monter des échelons?
1: How do you move higher?
0: Comment grimper jusqu'au sommet de la montagne?
1: How do you go higher to the mountain?
0: Alors que ça fait mal aux mains, que ça fait mal aux pieds.
1: Sometimes your hands are hurting.
0: Alors que parfois le sang, on le voit pas, il est invisible peut-être, mais il est en train de couler dans nos veines.
1: Sometimes you don't see the blood, but it's happening.
0: Parfois les cicatrices sont là, les souffrances sont là, c'est dur, c'est difficile de
1: sometimes
0: monter.
1: Sometimes the scar there, they are tough to
0: mais climb. Dieu n'a pas hésité quand il t'a choisi.
1: But God did not hesitate when
0: Dieu
1: he chose you.
0: Dieu n'a pas hésité quand il a déclaré les promesses.
1: When he declared the promise.
0: Et quand Dieu a, dé-

0: comment tu vas réagir face à ces difficultés.
1: God is looking how you're going to face those difficulties.
0: Il y a quelque chose en toi qui est plus fort.
1: There's something in you that is bigger.
0: On t'a dit non, il y a quelque chose en toi qui dit oui.
1: When the enemy say no, something
0: on
1: is saying
0: dit
1: yes.
0: Non, il y a quelque chose en toi qui a dit oui.
1: Something in you saying yes.
0: Au nom de Jésus.
1: In the name of Jesus.
0: Donc vous voyez qu'il y a une grande différence.
1: There's a big difference.
0: Entre Jésus et les hommes.
1: Between Jesus Christ and human being.
0: Vous avez compris?
1: Do you understand?
0: Il y a une chose que je veux vous dire.
1: There's something I want to tell you.
0: Quand on veut briser des murs,
1: when they build wall over
0: il
1: you,
0: faut avoir des oui et des non authentiques.
1: You must have yes and no authentic.
0: Vous savez dans Jacques,
1: in James,
0: au chapitre 5, verset 12,
1: in chapter 5, verse
0: je vais
1: 12,
0: lire la version Summer parce qu'il y a un mot authentique qui vient dedans.
1: There's a word, authentic in
0: c'est
1: that
0: écrit
1: word,
0: que so. Votre oui soit oui.
1: Let your yes be
0: du moins
1: yes.
0: Que votre oui soit un oui authentique.
1: Let your yes be an authentic
0: et
1: yes.
0: Que votre non soit un non authentique.
1: Let your no be an authentic
0: afin
1: no.
0: Que vous ne tombiez pas sous le jugement.
1: So that you don't fall in the
0: vous
1: the
0: savez,
1: judgment.
0: En grec, le jugement, c'est un mot que vous allez comprendre tout de suite.
1: In Greek, the word judgment is a word.
0: Hypocrisy. Ça veut dire hypocrisie.
1: That means hypocrisy.
0: Vous savez, parfois, nous sommes hypocrites avec nous-mêmes.
1: Sometimes we are very hypocrites in ourselves.
0: Il n'y a rien de plus mauvais que de dire un oui à Dieu qui est caché par un non à l'intérieur de ton cœur.
1: It's very bad to say a yes in God when you have a no in your heart.
0: Il n'y a rien de plus mauvais, en fin de compte. Il faut que le oui de ta bouche soit le oui de ton cœur.
1: The yes of your mouth must be the yes of your heart.
0: Parce qu'en fait, c'est ce qui t'éprouve et c'est ce qui t'approuve.
1: That's what will prove you and approve you.
0: Il ne peut pas y avoir de qualification supérieure pour monter à un niveau supérieur s'il n'y a pas d'authenticité dans tes oui.
1: You cannot go higher if you have no authenticity in your yes.
0: L'authenticité, c'est la véracité de tes propos.
1: The authenticity is the veracity of
0: l'authenticité, c'est la véracité de ton cœur.
1: The veracity of your heart.
0: L'authenticité, c'est la véracité de ce que tu penses et de ce que tu crois.
1: The veracity of what you think and believe.
0: Voilà pourquoi nous n'impressionnons pas Dieu quand nous disons que nous avons la foi.
1: So when we say we have faith, it doesn't impression.
0: La foi n'est pas juste un mot.
1: Faith is not a word.
0: La foi n'est pas juste un mot.
1: Faith is not just a word.
0: Mais la foi existe à cause d'un comportement que tu as réellement sur terre qui correspond à ce que la foi décrit.
1: Faith believes that what you believe.
0: Que ton oui soit oui.
1: Let your yes be yes.
0: Que ton non soit non.
1: Let your no be
0: mais parfois
1: no.
0: Dieu te met face à une décision qui est difficile. Il te dit tu dois dire non.
1: Sometimes,
0: mais toi tu dis non, non, non.
1: Sometimes God bless you and follow
0: il y a pas d'hésitation.
1: No,
0: si c'est Dieu qui te l'a dit.
1: If God said to
0: même
1: you,
0: si tu as l'impression que c'est pas bon pour toi.
1: Even though you don't believe it's good
0: alors
1: for you,
0: tu dois dire non.
1: You must say no.
0: Quand il te dit de dire oui.
1: When you say to say yes.
0: Même si tu as l'impression que c'est pas bon pour toi.
1: Even though you think it's not good for you.
0: Alors tu dois dire oui.
1: You must say yes.
0: Vous savez, je vais vous dire quelque chose.
1: I'm going to say something to you.
0: Ce n'est pas toutes les réponses que Dieu va te donner qui ne vont pas te faire peur.
1: That will make you afraid. Yes.
0: Ce n'est pas toujours lorsque Dieu a dit oui que ça va être facile.
1: It's not only because God said yes, everything will be easy.
0: Ce n'est pas la réponse que Dieu va te donner qui va faire que le chemin va être facile ou fluide.
1: It's not because God's going to give you that going to make
0: it easy.
1: Mais parfois,
0: alors même que Dieu dit oui et que toi tu vois que c'est difficile, normalement tu dois dire non. Normalement même tu dois jeter l'éponge. Normalement même tu dois arrêter. Normalement tu dois abandonner. C'est ce que ton cœur te dicte, c'est ce que ta chair te dicte.
1: Well, that's what your heart is telling you. That's what your flesh is telling you.
0: Dieu dit oui.
1: God said yes.
0: Un oui sûr.
1: A sure yes.
0: Un oui affirmé.
1: Affirm yes.
0: Un oui qui surpasse.
1: A yes that surpasses.
0: Tout l'environnement hostile qui est autour de toi.
1: All the hostile environment over your life.
0: Qui surpasse tout l'environnement qui est en train de te parler, de te dire que finalement c'est non.
1: Everything that's telling you that's no.
0: Voilà pourquoi quand Dieu a déclaré des promesses sur toi, sache aussi que le diable savait quelles étaient les promesses qui avaient été déclarées sur toi.
1: That's why you must know when God declares promises over you, the devil knows
0: Dieu,
1: his promises.
0: Comme il sait que Dieu a consenti.
1: Because he knows that God agrees.
0: Vous savez, je vais vous dire quelque chose.
1: I want to say something to
0: vous
1: you.
0: Ne pouvez pas donner votre consentement. Je vais parler de ma fille, la plus grande, qui est la plus âgée.
1: You cannot be agree. I'm going to talk about my
0: si
1: daughter.
0: Elle doit se marier demain.
1: She's going to get married tomorrow.
0: Elle ne pourra pas se marier sans mon consentement.
1: She cannot get married without me agree.
0: Ça veut dire que pour qu'elle puisse se marier, qu'elle ait mon consentement.
1: For her to get married, what is
0: ça veut dire que moi-même aussi, à la lumière de la parole, je vais vérifier qui est la personne qu'elle est en train de me montrer et de me dire avec qui elle veut se marier.
1: In the light of word, I'm going to verify to see who she's going to get married to.
0: Voilà pourquoi le consentement est en fin de compte une opération d'analyse.
1: Is an operation of analysis.
0: Le consentement est en fait une réflexion qui est extrêmement précise quand on parle de Dieu.
1: It's a precise to that when you talk
0: pourquoi
1: about God.
0: Parce que Dieu n'est pas un Dieu d'imprécision.
1: God is not a God of imprecision.
0: Mais Dieu est un Dieu de précision.
1: He is a God of precision.
0: Quand il tape, il sait très clairement où il va taper.
1: He knows how he's going to.
0: Quand il frappe, il sait très clairement où il va frapper.
1: He knows how he's going to frappe.
0: C'est pourquoi quand on est en train de parler du oui, O-U-I.
1: When we talk about yes.
0: On est en train de parler d'un coup spirituel que tu vas bientôt donner.
1: We're talking about what God's going to do to you.
0: dans un domaine de ta vie.
1: In an area of your life.
0: Dieu a réfléchi.
1: God reflect.
0: Dieu a analysé.
1: He analyze.
0: Et il a réfléchi avant de déclarer des promesses
1: before
0: sur toi.
1: He declare promise over your life.
0: Tout ce qu'il a déclaré va se réaliser.
1: Everything that he declare will come to pass.
0: Tout ce qu'il a dit te concernant va se réaliser.
1: Everything about you will come to pass.
0: Voilà pourquoi je vais voir un deuxième point.
1: That's why I want to talk about second point.
0: Toutes
1: tonight.
0: Les promesses de Dieu sont reliées au oui de Jésus-Christ.
1: All the promises of God are agree with the yes of Jesus Christ.
0: Très important de comprendre ça.
1: You must understand that.
0: Essayez d'imaginer un instant.
1: Imagine for a moment with me.
0: Que Dieu aurait fait des promesses sur nous tous ici ce soir.
1: That God made promises over all our lives tonight.
0: Mais qu'il ait mis une hésitation dans sa manière en fin de compte de déclarer des promesses.
1: But there's hesitation in the way that he declared those promises.
0: Comment le oui de Jésus aurait été actif en fin de compte dans nos vies.
1: How the yes of God would be active in our lives.
0: Voilà pourquoi Dieu a analysé chacune de nos vies.
1: That's why he analyzed every single life of
0: Et
1: us.
0: Et vous savez, il a fait des promesses larges.
1: He made large promises.
0: Il a fait des promesses longues.
1: Long promises.
0: Il a déclaré des promesses sur ta vie qui ont fait peur au diable.
1: He declared the promise over your life that make the enemy tremble.
0: Et quand le diable a su tout ce qui avait été déclaré sur toi,
1: when God, the devil knows what God declared over your life,
0: alors il s'est levé pour contrecarrer les promesses qui avaient été déclarées sur ta vie.
1: Then he rise up to fight those promises over your life.
0: Vous ne pouvez pas croire que Dieu va déclarer des choses sur vous et que le chemin va rester tranquille.
1: You cannot just believe that because God said it's going to be easy.
0: Voilà pourquoi Dieu nous a donné une parole. Vous savez c'est quoi?
1: That's why God gave us a word. You know what
0: le
1: that
0: troisième
1: word?
0: Point.
1: The third point.
0: L'amen. Dis avec moi amen.
1: Amen.
0: L'amen.
1: Amen.
0: Dis avec moi amen.
1: Say with me amen.
0: Et c'est écrit ici. Voilà ce qu'il a dit dans sa parole.
1: That's what he said in his word.
0: C'est pourquoi encore.
1: That's why.
0: L'amen par lui est prononcé par nous à la gloire de Dieu.
1: The amen by him pronounced to us from the glory of God.
0: C'est écrit pour ce qui concerne toutes les promesses de Dieu.
1: That's concerned all the promises of
0: God. C'est en lui qu'est le oui.
1: It is in him that we have yes.
0: C'est pourquoi encore l'amen par lui est prononcé par nous à la gloire de Dieu.
1: That's why the amen by him pronounced by us for the glory of God.
0: Vous savez quand on fait des recherches étymologiques.
1: When you search for this word.
0: Et qu'on commence à regarder réellement où est la source d'inspiration du mot amen.
1: And you were talking about the source of the inspiration of the word amen.
0: Il y a trois lettres principales qui ressortent.
1: There's three letters that we see.
0: Le A,
1: the A,
0: le M,
1: the M
0: et le N,
1: and the N,
0: qui veut dire solidité,
1: solidity,
0: qui veut dire fermeté,
1: that's been a show,
0: qui veut dire fidélité,
1: and faithfulness.
0: C'est vrai que aussi en hébreu ancien,
1: in Hebrew,
0: il veut aussi dire être digne de confiance,
1: to be sure of faithfulness,
0: ou encore être approuvé.
1: That be approved.
0: Je sais que nous connaissons tous le amen qui veut dire en vérité.
1: I know you know the truth that's mean.
0: Mais
1: yes.
0: Le amen est plus qu'en vérité.
1: Amen is deeper than truth.
0: Parce que Jésus s'est dit une chose, du moins Dieu s'est dit une chose.
1: Because God says something.
0: S'ils doivent continuer à dire oui alors que le monde veut leur dire non.
1: If God continues to say yes and the world want to say no.
0: S'ils doivent continuer à croire en fin de compte que c'est possible alors que tout leur dit que c'est impossible.
1: If you want to believe that, that everything is possible,
0: il faut qu'il y ait quelque chose de spirituel dans le mot amen.
1: You need to have something spiritual in the word
0: voilà
1: amen.
0: Voilà pourquoi le mot amen n'est pas juste un amen quand vous dites amen ici. Non,
1: amen
0: non.
1: Is just not a simple amen.
0: Le amen déclenche quelque chose dans le monde spirituel que vous ne voyez pas.
1: It declares something, unleashes something in the spiritual.
0: Il impacte ta vie.
1: It impacts your life.
0: Voilà pourquoi ton amen doit être authentique.
1: That's why your amen must be authentic.
0: Ton amen c'est pas juste pour faire plaisir à Dieu.
1: Not to please God.
0: Ton amen c'est pas pour faire semblant au niveau du peuple que tout le monde t'entende dire amen.
1: Not for everybody to hear you say amen.
0: Mais ton amen va amener une solidité, une fermeté dans ta vie.
1: But your amen will bring a surety in your life.
0: Parce que chaque fois que tu dis amen,
1: because every time you say amen,
0: tu rappelles à ta propre vie qui tu es.
1: You remind yourself who you are.
0: Tu rappelles à ton propre esprit qui tu es.
1: You remind your spirit who you are.
0: Chaque fois que tu dis amen,
1: every time you say amen,
0: tu ramènes une fermeté en toi.
1: You bring a surety in your life.
0: Vous savez, l'authenticité ne peut pas être accompagnée de mollesse.
1: Authenticity cannot be displayed. Cannot be fake.
0: On peut pas être authentique.
1: You cannot be authentic.
0: Servir le Seigneur
1: and serving God
0: et être mou.
1: And then you very
0: ce n'est pas possible.
1: It's impossible.
0: Quand on te combat,
1: and when they fight you,
0: c'est pour te rendre mou.
1: The enemy want to weak you.
0: Quand on te combat,
1: when the enemy fights you,
0: c'est pour que tu oublies tout le chemin que tu as déjà traversé,
1: so
0: là où tu es arrivé.
1: Forget all the way that you have gone through.
0: Et vous savez, chaque palier que vous franchissez,
1: every time that you go to something,
0: est en fait l'inauguration d'un nouveau palier que vous allez devoir atteindre.
1: It is the inauguration of something new that God's about to bring.
0: Voyez, tabernacle de gloire, vous avez encore plus de choses à faire.
1: Tabernacle of glory, you have more things to do for God.
0: Ça, tabernacle de gloire, c'est rien encore. Oh
1: this
0: my
1: is
0: God.
1: Nothing before what you're going to
0: ce
1: do.
0: Ce que tu vois ici, c'est rien encore.
1: What you see here is nothing.
0: C'est un palier que tu as franchi. sortir.
1: What you about to do?
0: Et le diable a envie de te dire deviens mou.
1: The enemy want to weaken
0: le
1: you.
0: Le diable a envie de te dire c'est suffisant.
1: He want to tell you that's enough.
0: Mais Dieu dit il y a autre chose de plus
1: But
0: grand encore qui arrive derrière.
1: There's something bigger that's going about to come to pass.
0: Voilà pourquoi l'étape dans laquelle tu es actuellement.
1: This is why the season that you are right now.
0: N'est pas l'étape de la conclusion.
1: It's not the season of the
0: mais
1: end.
0: C'est l'étape de l'introduction d'une nouvelle chose que Dieu s'apprête à faire dans ta vie.
1: God is the introduction of something new that God is about to do
0: que
1: in your life.
0: Le diable aurait voulu que tu ne fasses pas.
1: The enemy doesn't want you to do.
0: Que le diable aurait préféré que tu abandonnes.
1: He wants you to forsake.
0: Que le diable aurait préféré que tu jettes l'éponge.
1: He wants you to forget.
0: Mais à cause de ça, nous lui disons ce soir.
1: But because of what we said tonight.
0: Amen. Dis-le encore.
1: Amen.
0: Dis-le encore. Un amen bien fait.
1: Amen.
0: Au nom de Jésus.
1: In the name of Jesus.
0: Ton amen n'est pas n'importe quel amen.
1: Your amen is not any type of amen.
0: Ton amen n'est pas n'importe quelle parole.
1: Your amen is not any type of word.
0: Ton amen qui veut dire en vérité.
1: Your amen is mean of truth.
0: Amen en fin de compte, contact avec les profondeurs des promesses que Dieu a établies en toi.
1: Put you in contact with the promises that God established in your life.
0: Le amen que nous sommes en train de déclarer maintenant.
1: The amen that we are declaring right now.
0: Crée des tremblements spirituels que nous ne voyons pas.
1: There's some earthquake in the supernatural world that you don't
0: see. Le amen que nous sommes en train de prononcer maintenant.
1: The amen that you're saying right now.
0: Crée des tornades dans le camp ennemi.
1: Some tornado in the camp of the
0: enemy. Amen que nous sommes en train de prononcer maintenant.
1: What you're saying right now.
0: Déplace les montagnes.
1: Move mountains.
0: Le amen que nous sommes en train de prononcer maintenant.
1: Saying right now.
0: Change notre vision des choses.
1: Change our, the way that we see
0: things. Le amen que nous sommes en train de prononcer maintenant.
1: Amen that we are saying right
0: réveille
1: now.
0: Réveille le lion de Judas.
1: We'll rise up the lion of Judah.
0: Le amen que nous sommes en train de prononcer maintenant.
1: Amen that we're saying right now.
0: Réveille mon esprit.
1: We'll awaken our spirit.
0: Le amen que je suis en train de prononcer
1: amen
0: maintenant.
1: Saying tonight.
0: Me donne des chaussures.
1: We'll
0: de celles que donne l'évangile.

0: Le Amen que je prononce maintenant change radicalement ma situation. Au nom de Jésus. Quatrième point que je veux voir avec vous.
1: On
0: vient de le dire un peu en partie.
1: I want to say it in part.
0: Toutes les promesses de Dieu sont oui et amen.
1: All the promises of God are yes and amen.
0: Pourquoi on a peur?
1: Why we are afraid?
0: Il s'est pas trompé sur toi.
1: God doesn't make a mistake
0: about
1: you.
0: Trompé sur moi.
1: He doesn't make a mistake about us.
0: Il s'est pas trompé sur nous. Lève la main, dis-moi ça.
1: Lift up your hand and say that.
0: God s'est pas trompé sur nous.
1: Oh
0: non. Oh non, je vois ta vie changer.
1: I see your life changing.
0: Oh, je vois quelque chose arriver maintenant.
1: I see something that's coming your way right now.
0: Je vois quelque chose qui est en train de se passer maintenant.
1: I see something that's about to pass right now.
0: Partout ici dans cette salle, il y a quelque chose.
1: All over this house.
0: Je vois des lions, des lions,
1: I
0: des
1: see
0: lions.
1: Lions.
0: L'image qui m'est donnée, ce sont des lions.
1: The image that I see is lions.
0: Des lions qui
1: lions
0: se lèvent.
1: That rising up.
0: Des lions qui grognent.
1: That
0: des lions qui crient.
1: That crying.
0: Des lions qui ont des griffes. Des lions qui ont des crocs. Mais ce n'est pas des lions méchants.
1: Not the wicked
0: ce sont
1: lion.
0: Des lions vainqueurs.
1: But that triumphant
0: ce sont
1: lion.
0: Des lions qui triomphent.
1: Triumphant lion.
0: Ce sont même des lions qui aiment même leurs ennemis.
1: They love the enemies.
0: Ce sont des lions même qui prient pour leurs
1: they
0: ennemis.
1: Pray for the enemies.
0: Ce sont des lions caractérisés par la personnalité de Jésus. Ce sont des lions immergés dans la présence du Saint-Esprit. Merci pour ce feu que tu déposes ce soir. Merci pour cette grâce qui est en train de nous inonder maintenant. Merci pour l'onction du Saint-Esprit qui est relâchée. Beaucoup de gens sont en train de recevoir maintenant des choses. Je vois des chaînes qui sont brisées.

0: train de remonter. Tu es en train d'exercer son pouvoir sur ton cœur. Maintenant, tu es en train de faire monter des choses extraordinaires. Acclame-le ce soir. Et dis-moi amen. Amen. Alléluia. Prenez place.
1: Merci.
0: Vous savez, j'ai dit tout à l'heure, les promesses, c'est le consentement.
1: I told you earlier, so promises are consent.
0: Et vous savez, quand on cherche la définition,
1: and when you look for the definition,
0: le consentement est un acte.
1: The consent is an act.
0: Et il désigne une personne.
1: And it is a person.
0: Pour nous, c'est Dieu.
1: For us, it's God.
0: Il nous a fait un accord libre.
1: He made an agreement with us.
0: Éclairé par sa parole.
1: Enlightened by his word.
0: Et par son propre volontariat.
1: And by his will.
0: Ça veut dire que personne n'est venu convaincre Dieu pour toi.
1: Nobody can come and convince God for you.
0: Personne, vous savez, parfois nous cherchons les encouragements. C'est bien de nous encourager, amen.
1: Sometimes we want people to encourage us.
0: Mais ce n'est pas ça qui a changé la conviction de Jésus à ton sujet.
1: But that's what changed the conviction of God over your life.
0: Et c'est ce que j'aime avec Dieu.
1: Do you know what I like about God?
0: Il y a un texte dans la parole qui dit.
1: There's a text in the word that says.
0: De rester dans les temps où nous étions lorsqu'il nous a trouvés.
1: Do not stay in the time.
0: Vous savez, j'ai longtemps analysé ce texte.
1: I look at that text.
0: Et je disais à Dieu avant.
1: I say to God.
0: Mais Seigneur, si je reste dans l'état où je suis,
1: if I stay in the time that I am,
0: je suis une mauvaise personne.
1: I'm a bad person.
0: Il m'a fallu du temps pour comprendre.
1: It took me time to understand.
0: Que mon état ne faisait pas peur à Dieu.
1: That my state doesn't make God
0: fear. Comme mon état n'était pas un problème pour Dieu pour déclarer des promesses sur moi.
1: The way I am is not a problem for God to make promises over my life.
0: Parfois, vous savez, nous avons mis notre propre motivation à la place de la motivation de Dieu.
1: Sometimes we put our own motivation in the place of the motivation of God.
0: Parfois, nous pouvons être zélés pour Dieu, mais que c'est un zèle charnel.
1: Sometimes we are zealous for God, but it's a carnal zeal.
0: Une motivation corrompue, hypocrite.
1: It's a corrupt motivation and même hypocrite.
0: Parce que nous voulons prouver quelque chose à quelqu'un.
1: Because we want to prove something to somebody else.
0: Et parfois, ce quelqu'un, avant que ce soit une personne. C'est nous-mêmes.
1: But that person sometimes is ourselves.
0: Parfois, nous voulons nous faire une propre démonstration de nous-mêmes de qui nous sommes si nous sommes devenus.
1: Sometimes we want to make a demonstration of ourselves.
0: Et quand nous ne devenons pas
1: become.
0: Assez vite, Dieu brise notre orgueil.
1: But God will break our pride.
0: Et ça, c'est la fidélité de Dieu.
1: And that's the faithfulness
0: parce
1: of God.
0: Que si Dieu ne brise pas notre orgueil,
1: if God does not break our
0: ça
1: pride,
0: fait de lui un Dieu infidèle.
1: He will be an unfaithful
0: Mais
1: God.
0: Comme Dieu est fidèle,
1: because God is faithful,
0: il n'a pas peur de notre orgueil.
1: He's not afraid of our pride.
0: Il n'a pas peur de notre hypocrisie envers
1: he's
0: nous-mêmes.
1: Not afraid of our hypocrisy.
0: Alors, il dit, je te prends dans l'état où tu étais.
1: He said, I took you from the state
0: parce qu'il
1: that
0: n'a
1: you
0: pas
1: were.
0: Besoin que tu essaies de te transformer toi-même. Il veut que te transformer lui-même.
1: He doesn't want you to transform yourself. He wants to transform
0: voilà pourquoi
1: you
0: quand
1: himself.
0: Dieu déclare une promesse sur toi, il ne voit pas comment tu es aujourd'hui, mais il voit comment tu seras demain avec la promesse qu'il a déclarée sur toi.
1: When God declares a promise, he doesn't see how you are, but he sees how you're going to be tomorrow from the promise he declared over your life.
0: Vous comprenez à ce moment-là que votre regard ne peut pas être le même regard que Dieu.
1: You cannot look at the same thing as God. Look
0: voilà
1: at
0: pourquoi
1: him.
0: Quand nous regardons dans le miroir, nous voyons un peu bizarrement en fin de compte l'ombre de Jésus, mais nous ne la voyons pas bien.
1: When we look at God in the mirror, we don't see it well.
0: Mais la parole de Dieu nous dit qu'un jour, quand il va revenir,
1: but God said the one day
0: alors
1: he will
0: nous
1: come,
0: allons voir complètement.
1: We will see him.
0: Ça veut dire que s'il y a déjà un complètement, ça veut dire que tu as déjà l'introduction du complètement qui arrive.
1: You already have the introduction of the completeness of God that
0: je suis en train de te dire de changer de miroir.
1: I want to change you to change your mirror tonight.
0: Je suis en train de te dire de changer de miroir.
1: I want to tell you to change your mirror tonight.
0: Je suis en train de te dire de changer de miroir.
1: Change your mirror tonight.
0: Parce que parfois quand nous nous regardons,
1: because sometimes when we look at ourselves,
0: nous voulons trop rester en fin de compte sur les mauvaises choses que nous voyons.
1: We only see the bad things that we see.
0: Vous savez parfois les gens confondent l'humilité avec la fausse humilité.
1: Sometimes people think humility and false
0: humility.
1: Ce n'est
0: pas parce que tu pleures sur ton sort que tu es humble.
1: Not because you are crying, you are humble.
0: C'est pas parce qu'on pleure sur notre sort qu'on est humble.
1: It's not because you are crying over your problem, you are humble.
0: Dieu veut que tu aies la tête debout.
1: God wants you to be up.
0: Dieu veut que tu sois fermement debout.
1: God wants you to be standing up.
0: Ça te rend pas pour le temps, pour autant orgueilleux.
1: That doesn't mean make you upright.
0: Il veut que tu fasses face à ton ombre.
1: But he wants you to face.
0: Vous savez, nous avons été créés de peu inférieur à lui, et la Bible dit à son ombre.
1: We were made a little inferior.
0: Vous savez qu'en hébreu, ombre c'est le dessin.
1: The shadow is in Hebrew.
0: Comment Dieu aurait pu te dessiner avec imperfection?
1: God designed with imperfection.
0: Il sait en fait que c'est le péché qui t'a rendu imparfait.
1: He knows that sin make you imperfect.
0: Mais il a prévu un plan avec sa signature.
1: But he made a plan with his signature.
0: Le sceau du Saint-Esprit.
1: The seal of the Holy Spirit.
0: Pour que la perfection qui t'a été volée te soit rendue.
1: So that the perfection that was stolen from you will give
0: donc
1: back
0: quand je
1: to
0: me
1: you.
0: Lève devant le monde des ténèbres.
1: So when I come into the
0: je ne me lève pas comme le Michael Dopia que je suis là.
1: I don't rise up as
0: mais je me lève comme le Michael Dopia qui est signé par la main de Dieu par le Saint-Esprit.
1: The one that got signed by his hand
0: et dont
1: the
0: la complétude est en train d'arriver à son terme.
1: So what will come to happen right now?
0: Ça veut dire que je parle par prophétie.
1: So I speak to prophecy.
0: Je suis prophétiquement investi.
1: I'm prophetically invest.
0: Je suis prophétiquement investi.
1: I'm prophetically invest.
0: Les paroles qui sortent de moi sont investies par la prophétie que Dieu a déclarée dans mon esprit.
1: The word that came from me is through the
0: et quand
1: prophecy.
0: Je parle, je ne parle pas par moi-même de moi-même.
1: When I speak, I don't talk about
0: mais surtout,
1: myself.
0: Je le fais dans le lieu secret, pas aux yeux des hommes.
1: But I do it in the secret place.
0: Parce que je n'ai rien à prouver à personne.
1: Because I don't have anything to prove to
0: je n'ai
1: anyone.
0: Pas à prouver à quelqu'un que je prie bien.
1: Somebody prayed,
0: je n'ai pas besoin que le voisin à côté entende que je suis humble.
1: I don't want my neighbor to
0: parce
1: know.
0: Que mon humilité se trouve dans le lieu caché, le lieu
1: because
0: secret.
1: My humility is found
0: c'est là
1: in
0: que
1: the
0: je pleure
1: place.
0: À Dieu.
1: That's why I cry
0: c'est là
1: to God.
0: Que je me mets à genoux.
1: That's why I bend my knees.
0: Et c'est là que je lui demande de me changer.
1: That's why I ask him to change me.
0: De me transformer.
1: To transform me.
0: Parce

0: my will.
1: À cause de ma propre chair.
0: Because of my flesh.
1: Mais ce temps-là est fini.
0: But it's done.
1: Ce temps-là est fini.
0: This time is over.
1: Ce temps-là est fini.
0: This time is over.
1: Parce qu'aujourd'hui même.
0: Because today.
1: Dieu fait quelque chose.
0: God is doing something.
1: De nouveau.
0: Nous.
1: Dis-moi un bon amen.
0: Give me a good amen.
1: Dis-moi encore un bon amen.
0: Give me a good amen.
1: Dis-moi encore un bon amen.
0: Give me a good amen.
1: Alléluia. Dieu a librement fait des promesses aux hommes par sa propre volonté.
0: God freely made promises to men through his will.
1: Personne n'est venu l'influencer.
0: Nobody come and influence him.
1: Personne n'a essayé de le convaincre.
0: Nobody tried to convince him.
1: Il l'a fait en te regardant droit dans les yeux.
0: He did them by looking at you straight in your eyes.
1: Ses yeux ne sont pas nos yeux.
0: His eyes are not our eyes.
1: Sa main n'est pas ma main.
0: His hand, not my hand.
1: Son pied n'est pas mon pied.
0: His feet are not my feet.
1: J'aime ce Dieu-là.
0: I love that God.
1: Il a fait librement des promesses aux hommes par sa propre volonté.
0: Promises to men with his will.
1: C'est là où on parle de l'authenticité de sa signature.
0: That's what we talk about, the authenticity of his signature.
1: Vous imaginez un peu si Dieu s'était trompé.
0: If you imagine that the God
1: would lie, aurait voulu dire qu'il a signé un faux papier.
0: That God would sign a false paper.
1: Mais il n'a pas signé un faux.
0: But he didn't sign a false paper.
1: En ce qui concerne ta vie,
0: when it concerns your life,
1: il a signé un vrai.
0: He signed a true paper.
1: Voilà pourquoi que quand tu sais que la main du véritable signe avec vérité,
0: when you know that the hand of the truth signs with truth,
1: tu dois absolument rechercher la véracité de ta propre vie.
0: You need to absolutely seek for the veracity of your true life.
1: Tu peux pas aimer le mensonge.
0: You cannot love lies.
1: Tu peux pas chercher en fin de compte des raccourcis.
0: You cannot seek falseness.
1: Vous savez, il y avait un temps d'hostilité à l'époque de Habakkuk, le prophète.
0: There was a time of hostility in the time of Habakkuk, the prophet.
1: Et Dieu lui-même avait suscité les Chaldéens.
0: And then God rise up the Chaldeans against them.
1: Ils avaient suscité parce que c'était un peuple orgueilleux.
0: Because they were prideful people.
1: Qui croyaient en fin de compte qu'ils pouvaient tout faire, qu'ils pouvaient dominer, qu'ils pouvaient gagner tout le monde.
0: They believe they can beat everybody.
1: Et à cette époque-là, Israël désobéissait.
0: And at that time, Israel disobeyed.
1: Et pourtant, au lieu de calmer le jeu,
0: for God, instead of quiet things,
1: Dieu a encore suscité un ennemi à Israël.
0: God rise up an enemy to Israel.
1: Parce que Dieu n'aimait pas le mensonge du cœur d'Israël.
0: Because God didn't like the lie of
1: il
0: the
1: voulait
0: heart
1: absolument
0: of
1: que le cœur de son peuple soit authentique et véritable.
0: He wanted the heart of his people to
1: alors
0: be true.
1: Alors voilà pourquoi, mes amis, je vous conseille, je nous conseille de ne jamais être orgueilleux.
0: I should never to be prideful.
1: Et de, vous savez, les gens disent souvent, il vaut mieux se battre avec le diable qu'avec Dieu.
0: People say that it's better to fight with the devil than
1: je
0: with God.
1: Je pense que ce n'est pas réellement faux.
0: That's not really false.
1: Parce que quand tu tires la corde dans un sens,
0: because when you keep the cord in a sense,
1: alors que Dieu veut aller dans l'autre sens,
0: and then God wants to go to a different way,
1: tu es en train d'aller vers les problèmes.
0: Then you're going to go to
2: problems. Radio Lael,
1: vous savez,
2: vous faites bien.
1: Parce que Dieu voulait atteindre la profondeur du cœur de ces hommes-là.
2: Because God wanted
0: to find the depthness of his people.
1: Il n'a pas, en fin de compte, abaissé la bataille.
0: He didn't quiet the war.
1: Au contraire, il a augmenté pour que le cœur de son peuple soit touché dans le plus profond.
0: He increased the war so that the heart of his people.
1: Et à ce moment-là, il a fait une chose.
0: And at that time, he did something.
1: Il a demandé à Habakkuk de graver, en fin de compte, une prophétie.
0: He asked Habakkuk to write the prophecy.
1: Vous savez, tous les chrétiens la connaissent par cœur.
0: Every Christian knows that.
1: Il faut la graver.
0: You have to engrave.
1: Mais surtout, il a dit quelque chose. Il faut que tu sois capable de la lire couramment.
0: But he said you must read it hastily.
1: Je vais vous dire quelque chose.
0: I want to say something to you.
1: Si les promesses que Dieu a déclarées sur vos vies sont dans vos cœurs.
0: If the promises that God declared over your life are in your life.
1: Vous devez chercher à savoir comment vous devez fonctionner avec ces promesses.
0: You need to understand how to know how to function with those promises.
1: Et j'aime beaucoup la déclaration que Dieu fait à Habakkuk dans la manière et la stratégie qu'il lui donne à travers cette promesse.
0: And I love the way that God spoke to Habakkuk in the way that to do those promises.
1: Je dois vous dire quelque chose. Dieu ne fait jamais de promesses sans donner de stratégie.
0: God never gives you promises without giving you strategies.
1: Vous imaginez un peu un peuple sans frein qui obtient des promesses,
0: you imagine a people that
1: mais que Dieu ne lui dit jamais comment il doit faire.
0: And God never told them how to do those promises.
1: Et vous savez, il y a des gens comme ça.
0: You know, there's people like this.
1: Ce sont des, ils avalent les promesses.
0: They love the promises.
1: Ils avalent les prophéties.
0: Yeah, they take the promises.
1: Mais quand ils ont avalé,
0: but when he took those promises,
1: ils cherchent pas la direction de Dieu.
0: They don't search the direction of God.
1: Et Dieu a dit quelque chose à Habakkuk de très profond.
0: And God says something to Habakkuk that's very profound.
1: On doit être capable de la lire couramment.
0: Do you have to read it hastily?
1: Quand on cherche dans l'hébreu,
0: when you look at the Hebrew,
1: le mot couramment est très intéressant.
0: The word may run
1: parce qu'il veut dire courir.
0: It means run.
1: Vous savez, nous nous connaissons couramment dans le sens, en fin de compte, de la mémoire.
0: Do we know in the memory of things?
1: Dans le sens où disons, nous la connaissons par cœur.
0: We know it by heart.
1: Mais dans l'hébreu et dans la pensée de Dieu,
0: but in Hebrew, in the thick of God,
1: le
0: in the mind
1: n'était
0: of God,
1: pas de faire comprendre à Habacuc qu'en fin de compte, qu'il devait simplement la mémoriser.
0: He didn't want just them for them to memorize it.
1: Mais il lui a donné le pourquoi et la façon de la mémoriser.
0: And he gave them the way and how to memorize it.
1: Il a dit en fait, quand quelqu'un reçoit une promesse de Dieu, il a une façon de l'aborder.
0: He said, when somebody receives a promise of God, there's a way of taking
1: it. Et ce qui est impressionnant avec Dieu, c'est qu'il fait toujours quelque chose de bizarre.
0: God always do bizarre things.
1: Il va faire quelque chose qui est totalement anormal.
0: Something that's very abnormal.
1: Et qui ne correspond pas à ce que le commun des mortels aurait fait à sa place.
0: Then that what everybody will do in his place.
1: Quand vous, on vous disait à l'école en fin de compte d'écrire des leçons.
0: In school when they asked you to write lessons.
1: Je connais aucun d'entre vous en cours.
0: I know many of you.
1: Qui se levait avec son cahier.
0: And you rise up with your paper.
1: Et qui écrivait comme ça.
0: And then you write you writing like this while you're running.
1: Aucun d'entre vous ne le faisait.
0: None of us did it.
1: Mais nous étions tous assis
0: all of us sat
1: pour écrire nos leçons.
0: To write our lesson.
1: Mais voilà-t-il pas que Dieu dit quelque chose à Habacuc de spécial.
0: God said something to Habacuc that was special.
1: Il dit qu'on doit être capable en fin de compte de la lire en courant.
0: You must be able to read it while running.
1: En réalité, l'homme ne peut pas lire en courant. Essayez, vous allez voir, c'est très difficile.
0: Men cannot read while running.
1: Mais en fait, il disait une chose, il faut d'abord en fin de compte qu'elle soit mémorisée dans ton cœur.
0: You must memorize it in your heart.
1: Quand en fait, elle est mémorisée dans ton cœur,
0: when it memorized in your heart,
1: tu peux courir avec.
0: You can run with it.
1: Quand elle est mémorisée dans ton cœur,
0: when you memorize it in your heart,
1: tu peux courir avec et la répéter dans ton esprit.
0: You can run with it and repeat it
1: mais
0: in your
1: surtout,
0: spirit.
1: Dieu a défini le positionnement de celui qui reçoit une promesse.
0: But God defined how you must be when
1: vous
0: you receive
1: la parole
0: his
1: de Dieu nous dit, marchez par l'esprit, vous n'accomplirez pas les désirs de la chair.
0: The word of God says, walk by the spirit, you will not fulfill the desire of the flesh.
1: Ça veut dire que ce texte ne concerne pas la relation avec la promesse.
0: It's not talking about the relationship with the promises.
1: Mais en réalité, la marche correspond en fait à la caractérisation de ton caractère. Tu dois caractériser ton homme intérieur, pardon.
0: Characterize your inner man.
1: Que tu es le caractère de Christ.
0: That you are the character of Christ.
1: Quand nous parlons de la marche par l'esprit, nous parlons en fait du fruit de l'esprit.
0: When walking by the spirit, we talk about the fruit of the spirit.
1: Nous parlons en fin de compte du caractère qui est changé.
0: The character that's changed.
1: Et voilà pourquoi Dieu n'a pas dit de courir en ce qui concerne le fruit de l'esprit.
0: That's why God didn't run when it comes to the fruit of the
1: Il
0: spirit.
1: Il n'a pas dit de courir en ce qui concerne ton caractère.
0: He didn't say run when it comes to the character.
1: Parce que si tu te mets à courir pour changer de caractère, tu vas louper des étapes.
0: If you're trying to run to change your character, it's not going to happen.
1: Alors tu as besoin de marcher avec Dieu.
0: You need to walk with God.
1: Et quand tu marches avec Dieu,
0: when you walk with God,
1: solidement.

0: qual in the stadium.
1: Et la course est liée au but et à l'objectif.
0: You run to the objective in the
1: et
0: goals.
1: Chaque promesse qui est donnée est en rapport avec un but et un objectif.
0: Every promise that God gives you has
1: voilà
0: a goal
1: pourquoi
0: and
1: Dieu
0: agenda.
1: Ne s'attend pas à ce que tu marches en ce qui concerne les promesses.
0: God doesn't want you to run when it comes to promises.
1: Mais Dieu s'attend à ce que tu cours
0: God
1: en ce qui concerne les promesses.
0: He wants you to run when it comes to
1: et quand
0: promises.
1: Tu cours, tu les répètes dans ton esprit.
0: When you run, you repeat it in your spirit.
1: Quand tu cours, le diable ne peut pas t'arrêter.
0: The devil cannot stop you.
1: Quand tu cours, les obstacles qu'on a mis devant toi, tu les sautes comme un cheval. Quand tu cours, les obstacles qu'on a mis devant toi, tu les sautes comme un lionceau.
0: You
1: et tu ne t'arrêtes pas. Tu es un coureur, un athlète qui
0: like
1: court dans le stade. Et dans ce stade, tu n'es en compétition avec personne. Dans ce stade, tu n'es en comparaison avec personne. Tu es uniquement avec toi-même et ton Dieu. Tu es en train de courir vers ton but. Tu es en train de courir vers tes objectifs. Tu es en train de courir vers ce que Dieu a établi pour ta vie.
0: What God established for your life.
1: Mais Dieu ne veut pas un coureur sans son caractère.
0: God doesn't want you to run without his character.
1: Voilà pourquoi Dieu a d'abord appelé son peuple à être ferme.
0: That's what God called his people to be firm.
1: Et vous savez, la fermeté est quelque chose d'important.
0: You know, it's very important to be firm.
1: Écoutez, quand je reste ferme,
0: when I stay firm,
1: je consens à rester dans les promesses de Dieu.
0: I stay in the promise of God.
1: En passant par le chemin qu'il a établi pour moi.
0: Passing through the way that God established for me.
1: Ça veut dire que je ne vais pas changer de chemin même si le chemin devient difficile.
0: I don't want to change my ways even though they are difficult.
1: Ça veut dire que ce que le chemin va essayer de me communiquer.
0: What the ways will communicate to me.
1: Parce que vous savez, il y a des chemins oppressants, il y a des chemins en fin de compte qui sont compliqués.
0: Because there are some ways that are very complicated.
1: Et ils essaient de nous sortir en fin de compte de la voie de Dieu.
0: They try to make us to stay away from the will of God.
1: Mais je vais rester ferme.
0: But I'm going to stay firm.
1: Je ne vais pas prendre de raccourcis.
0: I'm not going to shorten this.
1: Voilà pourquoi je vais vous dire une chose encore qui est écrite.
0: I want to say something too that's very critical.
1: Il a dit celui qui nous a fermés avec vous en Christ au verset 21.
0: Verse 21.
1: Et qui nous a oint.
0: See now he will establish us with him and has anointed us.
1: Il y a pas d'affermissement sans onction.
0: He cannot there's no establishment without anointing. There's no establishment without anointing.
1: Et je veux que vous compreniez que pour qu'une promesse se réalise, il faut absolument qu'on sache que l'onction est nécessaire.
0: For a promise to manifest, you need to understand that the anointing is very important.
1: Voilà pourquoi le Saint-Esprit est venu dans ta vie.
0: Because that's why the Holy Spirit come in your life.
1: Voilà pourquoi le Saint-Esprit s'est établi en toi.
0: Establishing your life.
1: Pour que l'onction qui t'est destinée
0: so that the anointing that destined to you
1: commence à te pousser dans la fermeté et dans l'assurance.
0: Will push you and assurance in
1: fact. Pourquoi tu as besoin d'assurance?
0: Why you need assurance?
1: Pourquoi tu as besoin de fermeté?
0: Why you need affirmity?
1: Pour que quand tu dis oui amen, ton oui amen soit oui.
0: So that when you say yes, your yes will be noted.
1: Voilà pourquoi il dit celui qui nous a fermis avec vous en Christ.
0: See, the one who established us with you in Christ.
1: L'affermissement n'est pas hors de Christ.
0: It's not outside of Christ.
1: Mais l'affermissement est en Christ.
0: It is in Christ.
1: Le diable va tout faire pour que tu sortes de la voie de Christ.
0: The devil try everything to make you stay from the
1: way
0: of Christ.
1: Parfois rester en Christ n'est pas une chose facile.
0: Sometimes stay in Christ is not easy.
1: Parce que quand nous regardons le chemin que Christ a pris lui-même ça a été extrêmement compliqué.
0: When we look at the way that Christ took himself, it was very complicated.
1: Voilà pourquoi nous ne pouvons rien faire sans l'onction, mes amis.
0: We cannot do anything without the anointing.
1: Nous ne pouvons rien faire sans l'onction, mes
0: we
1: amis.
0: We cannot do anything without the anointing.
1: Nous avons besoin de l'onction pour rester fort.
0: We need the anointing to stay firm.
1: Nous avons besoin de l'onction pour rester ferme.
0: To be firm.
1: Il n'y a pas de consentement de Dieu sans l'onction.
0: There's no agreement of God without
1: l'onction
0: anointing.
1: Interagit avec les règles que Dieu va nous donner.
0: The anointing stay with the rules that God gave us.
1: L'onction interagit avec les stratégies que Dieu va vous donner.
0: The anointing interact with the strategy that God gave us.
1: Voilà pourquoi un homme a pu lever un bâton et lever la main vers la mer et que la mer s'est ouverte. Parce que l'onction a interagi avec en fin de compte les stratégies que Dieu lui avait données.
0: Because the anointing interact with the strategy that God gave.
1: Aucune mer fermée devant toi ne restera fermée.
0: Nothing that stay closed before you would stay closed.
1: Aucune muraille devant toi ne restera debout.
0: No walls will stay in front of you.
1: Si tu as l'onction et les stratégies de Dieu.
0: If you have the anointing and the strategies of God.
1: Mais pour recevoir les stratégies, il faut que tu aies l'authenticité.
0: To receive the strategy, you have to have the authenticity.
1: Il faut que tu restes attaché à la vérité.
0: You have to glue to the truth.
1: Il faut que tu aies soif et faim de cette vérité.
0: You need to believe that truth.
1: Faut que tu la recherches.
0: You have to seek that
1: faut
0: truth.
1: Faut que tu la sondes.
0: You have to sort
1: faut
0: that
1: que
0: truth.
1: Tu l'analyses.
0: You have to analyze that
1: faut
0: truth.
1: Que tu l'aimes.
0: You have to love that truth.
1: Vous savez, j'aime à dire, il y a des vérités qui font mal.
0: There's the truth that very
1: il y a des vérités
0: painful.
1: Qui sont dures à entendre.
0: It's hard to hear.
1: Mais nous devons les accepter.
0: But we must accept them.
1: Nous devons les accepter.
0: We must accept them.
1: Mes amis.
0: Friends.
1: Notre onction n'est pas faite pour les raccourcis.
0: Our anointings are not done to be shortened.
1: Elle est faite pour les chemins difficiles.
0: But they are made for difficult ways.
1: Dans lesquels elle doit se manifester.
0: That they must manifest.
1: Je vais vous dire quelque chose encore.
0: I want to say something to you.
1: Si vous passez par des raccourcis.
0: If you shorten things.
1: Vous savez, dans les promesses de Dieu.
0: In the promises of God.
1: On nous proposera des raccourcis.
0: They will give us some.
1: Mais si nous passons par les raccourcis.
0: But if you go to the shortcut.
1: Nous paralysons l'effet de l'onction.
0: You will paralyze the anointing of God.
1: Parce que l'onction n'a pas été donnée pour passer par les raccourcis.
0: Because the anointing didn't God didn't give you to shorten things.
1: Et l'onction n'a pas été donnée pour se manifester dans un chemin que tu empruntes qui n'est pas celui de
0: then the anointing wasn't called to manifest in a way that's not the way of God.
1: L'onction a un ADN.
0: Even the anointing has a DNA.
1: Et l'onction n'a pas d'abord ton ADN.
0: The anointing

0: not have the, your
1: DNA. L'onction a d'abord l'ADN de Dieu.
0: You're not in as the DNA of God.
1: Donc avant de nous obéir à nous, l'onction obéira d'abord à Dieu.
0: We don't obey to us. Do not obey to God.
1: Voilà pourquoi nous-mêmes nous sommes une coopération avec Dieu.
0: We only cooperate with God.
1: Quand l'onction se manifeste, c'est que nous sommes en train de passer par le bon chemin.
0: When the anointing is manifest, when we are looking at the way of God.
1: Il y a des choses surnaturelles qui vont sortir de toi.
0: There are supernatural things that will come out of
1: you. Qui vont se manifester dans des situations précises actuellement.
0: That will manifest in some precise
1: situations. Dans les jours qui arrivent.
0: In those days that will come.
1: L'onction va se manifester.
0: The anointing will manifest.
1: Dieu va parler à certaines personnes de manière claire.
0: God will speak clearly to people.
1: Alors que peut-être vous étiez au pied du mur.
0: Maybe you were at the wall.
1: Alors que peut-être vous étiez devant une situation compliquée,
0: you
1: difficile.
0: Were facing a complicated situation.
1: Dieu s'apprête à faire quelque chose de nouveau.
0: God is about to do something new.
1: Parce qu'il est en train de régénérer quelque chose dans ton esprit.
0: Because he's going to regenerate something in your spirit.
1: Peut-être certaines personnes étaient là depuis longtemps.
0: Maybe you've been there for a long
1: time. Bloqué devant une situation.
0: You were blocked in front of that situation.
1: Mais il faut être humble et se repentir et accepter d'entendre.
0: You must humble and repent and to listen.
1: Que peut-être tu t'étais trompé de chemin.
0: Maybe you something you didn't know the way.
1: Parfois nous sommes trop orgueilleux avec ce que nous recevons.
0: Sometimes we are too prideful with what we receive.
1: Vous savez, c'est bon d'avoir de l'assurance.
0: It's good to have assurance.
1: Mais l'assurance ne nous sommes pas exemptés d'aller vérifier que c'est bien de Dieu ce que nous recevons.
0: You must verify it if it's from God what we receive.
1: Parce qu'attention au surplus d'assurance qui devient néfaste alors qu'une assurance doit être bonne.
0: Because the assurance must be good.
1: Ça veut dire une chose.
0: That's mean one thing.
1: Dieu va renouveler mon esprit.
0: God will renew my spirit.
1: Dieu va renouveler mon intelligence.
0: He will renew my intelligence.
1: Dernier point.
2: Last point.
1: Écris la promesse dans ton cœur.
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1: Écris la promesse dans ton cœur.
0: Write the promise in your heart.
1: Vous savez, vous devez la connaître par cœur.
0: You must know it by heart.
1: Il y a des promesses que Dieu vous a faites.
0: There's a promises that God made to you.
1: Qu'on a fait à moi aussi.
0: And that made to me also.
1: Et parfois, il vous a parlé dans votre oreille.
0: Sometimes he speaks in your ears.
1: Parfois, il a parlé un jour. Vraiment audiblement même à ton oreille.
0: Sometimes very audible in your ears.
1: Parfois il t'a dit quelque chose par la bouche de quelqu'un.
0: Sometimes he told you through the mouth of somebody else.
1: Mais est-ce que tu as appris cette promesse?
0: But do you believe that?
1: Vous savez comment on définit en fin de compte la mémoire de quelqu'un qui a mémorisé une promesse?
0: You know how to define the memory of somebody who memorized a promise?
1: C'est sur sa manière de répondre aux montagnes qui s'élèvent devant la promesse.
0: Is the way they answer to the mountain that faces those promises.
1: Pourquoi? Parce que le souvenir est capable de créer des mots créateurs que vous ne connaissez pas qui sont créés par le souvenir que vous avez mémorisé.
0: Because you begin to create some creative words from that memory that what you had in your spirit.
1: Le souvenir, c'est quelque chose de fort.
0: The souvenir is very important.
1: Mais arriver parfois de demander à des chrétiens, est-ce qu'ils se rappellent du jour de sa conversion?
0: Sometimes you need to ask Christians, do you remember the
1: parfois
0: day that you accepted Christ?
1: Il ne se souvient pas de la date.
0: Sometimes he doesn't know the date.
1: J'ai dit non, il y a un problème.
0: He said, there's a problem.
1: Comment on peut oublier sa date d'anniversaire?
0: How do you forget your anniversary date?
1: Ça, c'est le vrai anniversaire.
0: That's the true birthday.
1: Vous tous ici là, vous devez connaître votre date d'anniversaire.
0: All of us here, we need to know that date.
1: Parce que c'est le souvenir qui est comme un émetteur.
0: Because it's a souvenir.
1: Et quand il y a un émetteur, il y a un récepteur.
0: When there's an emitter, there's a receptor.
1: Ça veut dire que le souvenir envoie des signaux.
0: Because it will send a sign.
1: Et il envoie des signaux au ciel.
0: It will send the signals to heaven.
1: Quand en fait vous avez des souvenirs de vos promesses.
0: When you have the souvenir of those promises.
1: Des souvenirs de ce que Dieu a dit vous concerne.
0: What God has said about you.
1: Alors quand vous priez, vous ne priez pas de la même manière.
0: And when you pray, you don't pray the same way.
1: Quand vous parlez au ciel, le ciel vous écoute.
0: When you speak to heaven, heaven listen.
1: Pourquoi? Parce que les prières du souvenir ne seront jamais les prières en fin de compte de vos propres désirs.
0: Because when you pray through the thing that God says, it's not about your desire.
1: Les prières du souvenir de ce que Dieu a fait en vous.
0: It's what God has done to you.
1: Ne pourront jamais créer des ambitions charnelles.
0: They will not be a carnal.
1: Parce que tout ce que Dieu fait dans votre vie, c'est pour sa gloire.
0: Because everything that God does in your life is for His glory.
1: Tout ce que Dieu fait pour nous, c'est pour sa gloire.
0: Everything that God does for us is for His glory.
1: Nous sommes juste des participants de sa gloire.
0: We just participate to His glory.
1: Mais tout ce qu'il fait pour nous, c'est pour sa gloire.
0: Everything He does is for His glory.
1: Donc le souvenir que j'ai, il est à l'encre indélébile. C'est-à-dire que personne ne peut l'effacer.
0: Nobody can erase them.
1: Quand j'ai ce souvenir dans mon cœur,
0: when I have that souvenir in my heart,
1: alors je commence à parler différemment.
0: Then I spoke differently.
1: Alors je commence à prier différemment.
0: I pray differently.
1: Pourquoi? Parce que ma signature devient vivante.
0: Because my signature is alive.
1: C'est mon dernier point.
0: That's my last point.
1: La signature par le Saint-Esprit.
0: The signature by the Holy Spirit.
1: Il a dit au verset 22.
0: Verse 22.
1: Il nous a aussi marqué d'un sceau.
0: He has sealed us.
1: Et il a mis dans nos cœurs.
0: With a seal and put in our heart.
1: Les arts de l'esprit.
0: The spirit in our heart.
1: Je veux juste vous dire une chose.
0: I want to say something to you.
1: Votre signature est vivante.
0: Your signature is alive.
1: Pourquoi? Parce que vous servez un esprit en mouvement.
0: Because you serve a moving spirit.
1: La parole de Dieu nous dit qu'il était en mouvement au-dessus des eaux.
0: The Bible says he was moving above
1: et depuis
0: the
1: Genèse jusqu'à la fin, son mouvement ne va jamais s'arrêter.
0: From Genesis to the end, he never ceases to
1: ça
0: move.
1: Veut dire en fait que le sceau est mouvementé en toi.
0: The seal is moving in you.
1: La signature est mouvementée
0: the
1: en
0: signature
1: toi.
0: Is moving in you.
1: Et quand on a une signature mouvementée, ça veut dire que notre vie doit être en mouvement.
0: That means our lives must be moving.
1: Ça veut dire que notre esprit doit être en mouvement.
0: Our spirit must be moving.
1: On n'a pas le droit de te paralyser.
0: They cannot paralyze us.
1: On n'a pas le droit de t'arrêter.
0: They cannot stop us.
1: On n'a pas le droit de te stopper.
0: They cannot stop you.
1: Mais tu dois rester en mouvement.
0: You must move.
1: On va se lever. Tu dois rester en mouvement.
0: You're gonna get up. You must move.
1: Tu dois rester en mouvement.
0: You must move.
1: Tu dois rester en mouvement.
0: You must move.
1: Tu dois rester en mouvement. Tu dois rester en mouvement. Tu dois rester en mouvement. On va prier. Tu dois rester en mouvement ce soir.
0: To move tonight.
1: Est-ce que tu peux commencer à dire amen avec moi?
0: Can you say amen with me?
2: Est-ce qu'on peut commencer à dire des amen qui sont fermes?
0: Can you say some firm amen?
2: Est-ce qu'on peut commencer à dire des amen qui sont assurés?
0: Amen,
2: Est-ce qu'on peut commencer à dire des amen qui sont spirituels?
0: Future amen.
2: Est-ce qu'on peut commencer à dire des amen qui sont puissants?
0: Powerful amen.
2: Dis avec moi amen ce soir.
0: Say with me amen tonight.
2: Et dis un beau amen ce soir.
0: Say with me amen tonight.
2: Seigneur, nous te prions maintenant dans le nom de Jésus.

Tu es venu réaliser quelque chose de nouveau. Tu es venu réaliser quelque chose de surnaturel. Le surnaturel divin commence à se manifester dans les vies. Il y a des gens qui vont accoucher de leurs projets. Il y a des gens qui vont accoucher de leurs papiers. Il y a des gens qui vont accoucher de leurs projets. Des choses qui étaient dans ton cœur. Commencez à prier. Des choses qui étaient dans ton cœur.

Tu es une signature en mouvement. Commencez à prier. Nous sommes en mouvement ce soir. Nous sommes en mouvement ce soir. Nous sommes en mouvement ce soir. Le mouvement du Saint-Esprit. Le Saint-Esprit conduit tes pas. Le Saint-Esprit conduit ta vie. Le Saint-Esprit conduit tes pas. Tu es en train de courir. Tu es en train de courir dans le stade. Tu es en train de courir dans le stade. Tu n'es pas en train de marcher. Tu es en train de répéter la promesse. Tu es en train de répéter la promesse. On a voulu enlever le souvenir de la promesse.

0: le souvenir, les épreuves ont voulu effacer le souvenir de la promesse. Mais Dieu fait monter le souvenir de la promesse. Et tu commences à courir. Et tu commences à répéter la promesse. Et tu commences à répéter, répéter, répéter. Tu commences à répéter ta promesse. Répéter, repeat after me, répéter, répéter. On répète la promesse. Il y a une promesse que Dieu est en train de faire monter dans ton cœur. Il y a une promesse. Il y a une promesse. Et le diable a échoué. Oh, le diable a échoué. Les agents ont échoué. Les ténèbres ont échoué. Réveille-toi, toi qui dors. Réveille-toi d'entre les morts. Et Christ t'éclairera. Réveille-toi, toi qui dors. Réveille-toi d'entre les morts. Et Christ t'éclairera. Réveille-toi, toi qui dors. Réveille-toi d'entre les morts. Et Christ t'éclairera. Tu es en train de t'éclairer. Le Saint-Esprit est en train de t'éclairer. Jésus est en train de t'éclairer. Il y a un réveil, il y a un réveil, il y a un réveil. Le réveil de la parole. Le réveil du souvenir. Le réveil de la promesse. Le réveil des entrailles. Le réveil de l'accouchement. Oh! Comment c'est dit amen. Amen, amen, amen, amen, amen, amen, amen. On peut faire du bruit avec des amen ce soir. Ce sont des amen qui amènent la fermeté. Ce sont des amen qui amènent la puissance. Ce sont des amen qui amènent l'autorité. Ce sont des amen qui amènent le courage. Ce sont des amen qui amènent l'authenticité. Ce sont des amen qui amènent la vérité. Ce sont des amen. Amen, amen, amen, amen, amen, amen, amen, amen, amen.
1: Amen. Amen, amen, amen. Continuons, continuons. Amen, amen, amen,
2: amen,
1: amen. Amen. Amen.

tout douce fatigué, chargé, fatigué par le péché, fatigué par le diable, fatigué. Jésus est là, il peut vous donner la paix, il peut vous donner la joie, il peut vous donner la tranquillité.

je te donne ma vie. C'est tout simplement ce que vous avez à faire. Alléluia. Et il y a une deuxième catégorie. Ce sont ceux qui étaient avec Jésus, mais pour une raison ou une autre, ils ont décidé d'abandonner. Et vos promesses vous attendent. Vos promesses vous attendent. Parce que Dieu a des promesses pour vous. Et il a mis sa signature authentique. Jésus n'est pas un faussaire, comme l'a dit l'apôtre. Les signatures de Dieu, la signature de Dieu est apposée sur les promesses qu'il a pour vous. Mais malheureusement, vous avez abandonné le chemin. Mais ce matin, il vous appelle. Il vous dit de revenir. Il oubliera tout ce que vous avez commis. Une fois que vous lui remettiez votre vie, vous dites, Seigneur, j'ai abandonné. J'ai été comme l'enfant prodigue. Mais ce matin, je reviens vers

accepté Jésus, vous venez à l'église régulièrement, mais vous n'avez pas une assemblée. Ça fait longtemps que vous venez au tabernacle de gloire et vous aimez les enseignements du bishop Gregory Toussaint. Vous aimez cette famille, mais quand même vous n'êtes pas encore planté. Nous vous invitons ce matin à vous planter dans la maison du Seigneur. À vous planter, il est comme un arbre planté près d'un courant d'eau dont le feuillage ne se flétrit.

Mon pot arrive dans mon Dieu. Va faire la gare un fou. Parce que la folie de Dieu est plus sage que la sagesse. Sors!

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2: Tu as de la valeur à mes yeux, même si les gens t'oublient, même si les gens t'insultent, même s'ils disent tu es petit, tu ne vaux rien. Mais Dieu, quand il te regarde, il dit tu as du prix à mes yeux.
0: Pasteur Fernel Monroy.
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0: Dr. Jason Renvier.
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5: Pasteur Michael Dopia.
6: Quand tu as quelque chose en toi que Dieu t'a donné, mais que le diable combat pour que ça ne sorte pas. Certains d'entre vous, vous êtes assis ici, avant même que vous naissiez, le diable avait déjà essayé de faire quelque chose pour que ça ne sorte pas. Ouais, c'est la vérité. On voudrait que la famille qui a échoué, que tu le ressembles. On voudrait que tu aies les mêmes traits de caractère. On voudrait que tu aies les mêmes réactions. Mais Dieu a dit non, non, non, non, non, non, non, non, non, non, non, non, non, non. Tu n'es pas comme ta famille, parce que ce que Dieu a mis en toi va sortir.
0: Bishop Grégory Toussaint.
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joie, avec un petit cœur content, que nous allons réciter vision nous ensemble pour la gloire de Dieu. Alléluia. On nous dit avec tout cœur nous. Et nous voulons matin pendant la division ça de nouveau. Nous tendons pile bagage durant ces 40 jours de jeûne. Nous voyons que direction bon Dieu prend avec Père spirituel nous. Nous voulons pour être dans la vision ça encore une fois. On nous répéter vision ça ensemble. Notre but au tabernacle de gloire, c'est de former une famille aimante qui glorifie Dieu par une vie d'adoration passionnée, de prières ferventes, d'application fidèle des Écritures, de communion fraternelle sincère, d'évangélisation efficace et d'une solide formation de disciples pour l'expansion du royaume de Dieu.

bénirai l'Éternel en tout temps, et sa louange sera toujours dans ma bouche. Je bénirai l'Éternel en tout temps, et sa louange sera toujours dans ma bouche. Porte, élevez-vous linteaux, élevez-vous porte éternel, que le roi de gloire fasse son entrée. Porte, élevez-vous linteaux, élevez-vous porte éternel, que le roi de gloire fasse son entrée. Qui est ce roi de gloire? L'Éternel des armées, l'Éternel fort et puissant.

Jésus a bon lui bon frère. Alléluia. Bon Dieu nous a mérité toute gloire, mérité tout honneur. Vous méritez adoration, papa. Alléluia. Merci Jésus. Bye bon Dieu yada. Matin, bye bon Dieu yada. Ça veut dire pour remercier. Alléluia. Alléluia. Au mauvais temps, mais passé, n'a pas campé. Problème, mais fini, n'a pas continué à louer. Alléluia. Tracas, mais fini, n'a pas continué à louer.

0: Seigneur a fait.
1: The Lord has done it.
0: Nous t'aimons de retourner dans place, non? Parce que moment ça, nous allons prendre communion.
1: We're about to take our holy communion.
0: Seigneur a fait.
1: The Lord has done it.
0: Sur la croix.
1: On the cross.
0: Il fait.
1: He did it.
0: Il sauve moi-même avec.
1: He saved you and I.
0: Seigneur a fait.
1: The Lord has done it.
0: Nous allons préparer nous dans moment ça.
1: We're going to prepare ourselves in this moment.
0: Pour nous prendre communion ensemble.
1: To take the holy communion together.
0: Pour nous prendre la sainte cène ensemble.
1: To take the holy communion together.
0: Nous demandons tout campus yo accompagner nous.
1: We ask all of our campuses to accompany us.
0: Ou même qui avec nous en ligne sur YouTube.
1: If you're online on YouTube.
0: Ou bien avec nous sur application nous qui c'est Shekinah.fm.
1: Or on the Shekinah.fm application.
0: Nous invitons pour partager communion ça. Nous voulons partager communion ça avec vous.
1: We want to share this communion with you.
0: Ou même qui gagne une relation avec bon Dieu.
1: If you have a relationship with God.
0: Qui baptisé.
1: Who is baptized.
0: Nous invitons pour prendre communion avec nous matin.
1: We invite you to take the holy communion with us this morning.
0: Pour la gloire de Dieu.
1: For the glory of God.
0: Pendant que nous avons préparé communion.
1: While we're preparing the holy communion.
0: Nous allons préparer cœur nous.
1: We're going to prepare our heart.
0: Apôtre Paul dit nous dans Corinthiens 11.
1: Apostle Paul says in Corinthians 11.
0: Il rappelait l'église.
1: He reminded the church.
0: Lorsque nous allons prendre la Sainte Cène.
1: When we're about to take the Holy Communion.
0: Nous devons prendre avec un cœur plein de respect.
1: We should take it with a heart full of respect.
0: Avec un cœur de reconnaissance.
1: A heart full of thanksgiving.
0: Avec un cœur qui doit devant bon Dieu.
1: A heart that is right before God.
0: Donc pendant qu'on a préparé pour la Sainte Cène là.
1: While we're preparing for the Holy Communion.
0: Prends un petit moment dans moment ça.
1: Take a moment right now.
0: Un petit moment, ferme les yeux.
1: Close your eyes.
0: Ferme les yeux.
1: Close your eyes.
0: Prépare cœur.
1: Prepare your heart.
0: Prépare cœur.
1: Prepare your heart.
0: Parle avec Sauveur.
1: Speak to your Savior.
0: Parle à Sauveur matin.
1: Speak to your Savior this morning.
0: Mandel pardon pour péché.
1: Ask him forgiveness for your sins.
0: Mandel pardon pour péché.
1: Ask him forgiveness for your sins.
0: Dis Jean Remen.
1: Tell him how much you love him.
0: Dis merci pour la croix.
1: Tell him thank you for the cross.
0: Merci pour sang qui t'est coulé.
1: Thank you for your blood that was shed for us.
0: Pour péché yo t'es pardonné.
1: For your sins to be forgiven.
0: Merci pour chair li yo t'es raché.
1: Thank you for your flesh that was broken.
0: Pour même pour t'es nourri.
1: For you to be nourished.
0: Hallelujah.
1: Hallelujah.
0: Hallelujah.
1: Hallelujah.
0: Hallelujah.
1: Hallelujah.
0: Prepare your cœur.
1: Prepare your heart.
0: Prepare your cœur.
1: Prepare your heart.

0: loses his power.
1: Nan soirée avant yo livrer Jésus.
0: The night before they gave Jesus. Li
1: était avec disciples yo.
0: He was with his disciples.
1: Li dit chaque fois nous rencontrer.
0: Said every time that you meet.
1: Fais ça en mémoire de moi-même.
0: Do it in my memory.
1: Li prend pain.
0: He took the bread.
1: Li cassé.
0: He broke it.
1: Li partagé.
0: He shared it.
1: Et puis li dit en nous manger.
0: And he said let us eat.
1: Pain ça.
0: This bread.
1: Qui représentait corps moi.
0: That represents my body.
1: Qui était brisé pour nous-mêmes.
0: That was broken for you.
1: Qui pourra le briser.
0: That will be broken.
1: Pour nous-mêmes.
0: For you.
1: Seigneur.
0: Lord.
1: Sans ça.
0: Your blood.
1: Pain ça.
0: Your body.
1: Il toujours la même puissance.
0: It has the same power.
1: Papa bénil.
0: Lord bless it.
1: Davantage.
0: In advance.
1: Nous voyons que pain ça.
0: We saw that this bread.
1: Il continue à nourrir nous.
0: Continues to nourish us
1: for the glory of your name.
0: For the glory of your name.
1: Nourris peuple matin de nouveau.
0: Nourish your people this morning.
1: Nourris l'âme yo.
0: Nourish their soul.
1: Nourris l'esprit yo.
0: Nourish their spirit.
1: Et nous connaît même pain ça.
0: And we know that the same bread.
1: Il can nourrir chair nous.
0: It can nourish our flesh.
1: Il can nourrir corps nous.
0: It can nourish our body.
1: Il can ban nous santé.
0: It can give us health.
1: Pour la gloire de ton nom.
0: For the glory of your name.
1: On nous mange pain ça matin.
0: Let us eat this bread this morning.
1: Qui représente le corps de Christ.
0: That represents the body of Christ.
1: Brisé pour nous.
0: Broken for us.
1: À la croix.
0: At the cross.
1: Alléluia. Après ça, il prend du vin.
0: After that, he took the bread.
1: Il verse il.
0: The wine.
1: Il dit du vin ça.
0: He said, this wine
1: represents sang.
0: Represents my blood.
1: Nouvelle alliance là.
0: A new alliance.
1: Qui va couler pour nous.
0: That will be shed for you.
1: Pour pardon péché nous.
0: To forgive your sins.
1: Seigneur.
0: Lord.
1: Sans ça.
0: Your blood.
1: Il y a même puissance là.
0: It has the same power.
1: Sans ça.
0: Your blood.
1: Il y a même autorité.
0: It has the same authority.
1: Sans ça.
0: This blood.
1: Il y a même pouvoir.
0: It has the same power.
1: Pour pardonner péché nous.
0: To forgive our sins.
1: Et purifier nous.
0: To purify us.
1: De toute iniquité.
0: Of all iniquities.
1: En nous boit du vin ça.
0: Let us drink this wine.
1: Qui représente le sang de Jésus.
0: That represents the blood of Jesus.
1: Coulé pour nous.
0: Shed for us.
1: Sang de la nouvelle alliance.
0: The blood of the new alliance.
1: Coulé pour nous.
0: Shed for us.
1: Sur le bois du calvaire.
0: On the cross.
1: Alléluia. Sans ça.
0: This blood.
1: Qui bat moins force.
0: That gives us strength.
1: Joie,
0: day after day.

0: for the blood of Jesus. Hallelujah. Hallelujah. Hallelujah. You can take a seat in this moment. Where we're going to prepare ourselves to honor God with our offering.
1: Hallelujah.
0: Hallelujah.
1: Hallelujah.
0: Hallelujah.
1: Hallelujah.
0: Hallelujah. We're going to honor the Lord with our offering. If you're with us in line.
1: Hallelujah. Hallelujah.
0: We invite you this morning
1: Hallelujah, pour honorer mon Dieu
0: to honor God
1: avec offrande,
0: with your offering.
1: Donc, même qui avec nous en ligne,
0: if you're with us online,
1: soit avec nous sur YouTube,
0: on YouTube,
1: faut aller dans lien numéro 2,
0: click on link number 2.
1: Dans bel dimanche matin ça,
0: it's beautiful Sunday morning.
1: Dans dernier jour de 4 jours de conférence, nous,
0: last day of our 4 days of conference,
1: nous avons opportunité matin,
0: we have the opportunity this morning,
1: pour honorer mon Dieu encore une
0: to
1: fois.
0: Honor God again.
1: Donc allez dans lien numéro 2.
0: Go to link number 2.
1: Qui est avec nous là en présentiel.
0: If you're here with us in person,
1: on a levé main en un moment ça.
0: Lift up your hands right now.
1: Et pour une enveloppe.
0: For an envelope.
1: You're not ici ou bas ou enveloppe.
0: One of the ushers will
1: et
0: sous
1: là en présentiel.
0: If you're here in person,
1: au cas présenter offrande.
0: You can present your offering.
1: À travers QR code qui sous écran.
0: Through the QR code.
1: Préparez cœur matin.
0: Prepare your heart this morning.
1: Offrande ça matin.
0: This offering this morning.
1: Li pa n'importe offrande.
0: It's not just any other offering.
1: Li pa n'importe offrande.
0: It's not just any other offering.
1: Dans l'église nous parlons en pile.
0: In our church we talk a lot.
1: Lorsque que Jésus t'est multiplié.
0: When Jesus multiplied.
1: 5 paires de poissons.
0: The 5 loaves of fish.
1: Mais gon l'autre histoire tout.
0: But there's another story.
1: Dans l'Ancien Testament.
0: In the ancient.
1: Que nous avons eu un miracle de multiplication.
0: There was a miracle of multiplication that took place.
1: Et histoire ça.
0: In this story,
1: nous joignons dans 2 ou 4.
0: We see it. 2 Kings 4.
1: Côté prophète Élisée.
0: Where prophet Elijah.
1: T'es un homme qui t'est porté bali.
0: There was a man that came to give
1: 20 pains d'orge.
0: 20 loaves of bread.
1: 20 pains d'orge.
0: 20 loaves of bread.
1: Et c'était prémisse lui.
0: And it was his
1: que lui était présenté by Élisée.
0: His first fruit that he presented to Elijah.
1: Élisée rele serviteur li.
0: Elijah called his servant.
1: Li di serviteur.
0: And he told him.
1: Al bay 100 hommes manger.
0: Go give 100 men food.
1: Avec 20 pain d'orge.
0: With his 20 loaves of bread.
1: Et puis serviteur a dit Eli.
0: And the servant says, Elijah.
1: Qui j'en a fait bay 100 hommes manger.
0: How am I going to give 100 men food?
1: Avec 20 pain d'orge.
0: With 20 loaves of bread.
1: Et nous sommes certains dans temps ça.
0: And we're certain that at that time.
1: Yo pas mentionné madame yo.
0: They didn't mention the wives.
1: Yo pas mentionné petit yo.
0: They didn't mention the children.
1: Ça veut dire nous sommes que li pas simplement 100 hommes.
0: We're sure it wasn't just simply 100 men.
1: Mais t'as gagné des femmes et des enfants.
0: But there were women and children accompanying them.
1: Et puis serviteur a dit que j'en vais bay 20 hommes manger, 100 hommes manger avec 20 pains d'orge.
0: The servant said, I'm going to give 100 men.
1: Et puis Élisée pour prononcer son parole.
0: And Elijah will pronounce a word.
1: Il dit l'Éternel a parlé.
0: Said the Lord has spoken.
1: Et puis Élisée prononce parole ça.
0: And Elijah pronounced this word.
1: Il dit nèg yo a manger.
0: They will eat.
1: Et reste à prêter.
0: And there will be leftovers.
1: Nèg yo a manger.
0: The men will eat.
1: Et reste à prêter.
0: And there will be leftovers.
1: Et puis vraiment.
0: And truly.
1: Serviteur allait.
0: The servant went.
1: Li mette pain d'orge.
0: He put the loaves of bread
1: devant monsieur yo.
0: In front of the man.
1: Monsieur commence à manger.
0: He started to eat.
1: Moi dis monsieur commence à manger.
0: I said that started
1: monsieur
0: to eat.
1: Yo manger.
0: The men ate.
1: Monsieur yo manger.
0: The men ate.
1: Pendant y a manger pain a multiplié.
0: While they're eating, the bread
1: y a manger pain a multiplié.
0: The bread was being multiplied.
1: Et rest rete.
0: And there was rest left over.
1: I'm
0: trying to imagine this.
1: C'est un coup chaque fois.
0: It's like every time.
1: Yo mange un pain.
0: They ate a bread.
1: Et puis 5 l'autre pain
0: par. 5 more bread came.
1: Chaque fois yo mange un pain.
0: Every time they ate a bread.
1: 5 l'autre pain par.
0: 5 more bread came.
1: Moi vinn toujours dire.
0: I've come to tell you today.
1: Mon Dieu toujours dans business.
0: God is still
1: de multiplication.
0: Of multiplication.
1: Moi toujours dans business.
0: I said he's in the business.
1: De multiplication.
0: Of multiplication.
1: Alors pour présenter offrande.
0: While you're presenting your offering.
1: Nous déclarer.
0: I declare.
1: Que chaque dollar.
0: That every dollar.
1: Que présenter.
0: That you present.
1: C'est pour disparaître. C'est pour disparaître. C'est pour 100 paraître. C'est pour 1000 paraître. C'est pour des milliers paraître.
0: Thousand appear.
1: Même bon Dieu qui t'a multiplié 20 pains d'orge.
0: The same God who multiplied 20 loaves of bread.
1: Dans l'Ancien Testament.
0: In the Old Testament.
1: C'est même bon Dieu ça.
0: It's the same God.
1: Dans le Nouveau Testament.
0: In the New Testament.
1: Qui t'a multiplié 5 pains de poisson.
0: That will multiply 5 loaves of bread.
1: Et c'est même bon Dieu ça.
0: And it's the same God.
1: Jodia.
0: Today.
1: Le obéi.
0: When you obey him.
1: Qui a multiplié. that
0: will multiply
1: what
0: you're about to present before him this morning.
1: Hallelujah.
0: Hallelujah.
1: Hallelujah. Basket. We're
0: about to present your offering this morning.
1: Hallelujah.
0: Hallelujah.
1: Hallelujah.
0: Hallelujah.
1: Merci, Seigneur.
0: Thank you, Lord.
1: Merci, Seigneur.
0: Thank you, Lord.
1: To present avec un cœur de joie,
0: with a heart of joy,
1: avec contentement,
0: with happiness,
1: que ou même tout,
0: that you too,
1: ou même tout,
0: you too,
1: ou qu'à obéissant,
0: that you'll be obedient,
1: à la parole de Dieu,
0: to the word of God.
1: Hallelujah.
0: Hallelujah.
1: Hallelujah.
0: Hallelujah.
1: À nous camper dans moment ça.
0: Let us stand up.
1: À nous camper dans moment ça.
0: Let us stand up.
1: À nous présenter offrande.

0: offer do. Et Seigneur, nous te remercions. Parce qu'on toujours dans business de multiplication. De multiplication. Ouais, obéissance, peur pour ma terre. Ouais, foi, peur pour ma terre. Seigneur, nous connaissons que la pour providence dans la vie. Son Dieu de providence.
1: You're a God of provision.
0: Son Dieu.
1: We see that you're God.
0: À tous nos besoins, approchez la terre, approchez devant le trône, venez adorer Seigneur.
1: Come to worship the Lord. Those who are in the back,
0: descend ma terre,
1: come down,
0: venez adorer.

0: Multiplication.
1: Für den Multiplication.
0: Die Fällen, was hier gestern
1: war. In the Old Testament.
0: Die Fällen, le Nouveau Testament.
1: In the New Testament.
0: Il est le même hier, aujourd'hui, éternellement. Nous connaissons que la fin, je dis. La fin, je dis.

strength.

0: que nous ca honorer
1: that we can honor you
0: avec force
1: with our strength
0: avec l'intelligence
1: with intelligence
0: avec vie nous
1: with our life
0: bénis offrandes
1: bless the offering of your people
0: et même Jean t'ai fait
1: in the same way that you did
0: dans l'Ancien Testament
1: in the Old Testament
2: 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Radio TVLAL, on fait bien.
0: Serviteur a été obéi.
1: The servant obeyed.
0: Élisée était la foi.
1: Elijah had faith.
0: Encore, Seigneur.
1: Again,
0: on fait dans le Nouveau Testament.
1: In the New Testament.
0: À cause de l'obéissance.
1: Because of our obedience.
0: Matin, papa.
1: This morning, Father.
0: Chaque monde qui obéit.
1: Every single person who obeys.
0: Chaque monde qui obéit.
1: Every single person who obeys.
0: Que même esprit de multiplication ça
1: the same spirit of multiplication
0: va dégager dans la vie
1: go forth in the life
0: pour la gloire de ton nom
1: for the glory of your
0: bat mais on bat mon matin
1: clap your hands clap your hands
0: dis Seigneur merci
1: the Lord thank you
0: que la recevoir offrande
1: we're receiving your
0: avec du feu
1: with fire
0: avec du feu
1: with fire
0: en nous crier gloire
1: let us call glory
0: alléluia alléluia nous dis bon Dieu merci
1: we thank the Lord for this beautiful day of worship.
0: Nous avons un groupe de monde parmi nous.
1: We have a group of people in the midst of us.
0: Réellement spécial.
1: That are really special.
0: Et monde ça au sorti à travers le monde.
1: And they came from all over the world.
0: Et n'a demandé au matin.
1: And we're asking them
0: tout monde qui a visité nous.
1: All those who are visiting.
0: Pour la première.
1: For the first.
0: Et là et peut-être deuxième fois.
1: And perhaps second time.
0: Faut-il camper?
1: Stand up.
0: Faut-il camper?
1: Stand up.
0: Hallelujah.
1: Faut-il
0: camper? Hallelujah. Commencez battre, mais commencez battre, mais nous recevoir, nous recevoir, nous recevoir.
1: Alléluia.
0: Alléluia.
1: Alléluia.
0: Nous disons bon Dieu merci pour présence ce matin.
1: We thank God for your presence.
0: Nous disons bon Dieu merci pour présence ce matin. 4 jours de conférence.
1: We thank God for your presence in the 4 days of conference.
0: Alléluia, que présence bon Dieu continue à briller sur la vie.
1: May the presence of God continue to shine over
0: que de jour en jour.
1: May day by day.
0: Que gloire bon Dieu.
1: The glory of God.
0: Briller sur la vie.
1: Shine.
0: Et après tant nous assoir.
1: And we will wait for you tonight.
0: À 6 heures.
1: At 6 p.m.
0: Pour nous qu'à clôturer.
1: To close.
0: 4 jours de conférence.
1: Our 4 days conference.
0: Et demandé toutes visiteurs.
1: We ask all of our visitors.
0: Il va remplir carte de connexion.
1: To fill out the connection card.
0: Complètement pour nous-mêmes.
1: Completely.
0: Et ou même qui des habitués
1: and if you're a regular attendee,
0: rempli carte de connexion
1: fill up the connection card
0: pour la gloire de Dieu
1: for the glory
0: donc on nous fait ça dans moment ça
1: let us do this in small
0: on nous rempli carte de connexion
1: let us fill out the connection card
0: que bon Dieu va bénir visiteurs
1: may God bless our visitors
0: nous te mettre chita dans la présence de Dieu
1: on
0: nous rempli carte de connexion
1: let us fill out our connection card right
0: nous voulons assurer
1: we want to assure
0: que nous connaissons présence où
1: that we know that you're
0: là avec nous matin
1: with us this morning
0: pour la gloire de Dieu
1: for the glory of the Lord
0: alléluia ou même tout qui en ligne
1: if you're online
0: ou qu'a fait nous connaît
1: you can let us know
0: que vous êtes là avec nous matin
1: that you were with us
0: allez dans lien numéro 9
1: go to link number 9
0: pour remplir carte de connexion
1: to fill out the connection
0: pour
1: card
0: pour la gloire de Dieu
1: for the glory of
0: donc
1: the Lord
0: donc on nous fait ça
1: let us do that let us
0: on obéit
1: let us obey
0: alléluia dans moment
1: in this moment
0: et marqué
1: and mark
0: alléluia présence
1: your presence
0: dans service pour la gloire de Dieu
1: for the glory of God
0: on fait ça avec un cœur d'obéissance
1: let us do that with a heart
0: avec un cœur humble
1: with a humble heart
0: et que bon Dieu va continuer bénir
1: and may God continue to bless you
0: bénir davantage
1: bless you abundantly
0: levez-vous
1: lift you up
0: levez-vous
1: lift you up
0: levez-vous
1: lift you up
0: levez-vous
1: lift you up
0: levez-vous
1: lift you up
0: alléluia
1: alléluia
0: Hallelujah!
1: Hallelujah!
0: We
1: have a principle at TG that I really love
0: parce que mes miracles qui fait
1: because the same miracles
0: le que nous saluons le Lord
1: happens when we greet
0: Hallelujah!
1: Our Hallelujah!
0: Hallelujah!
1: Hallelujah!
0: Simplement camper dans moment ça
1: and it's all simply stand up
0: in
1: this
0: moment
1: turn to your back look at the person behind you you don't need to walk a lot today stand up stand up
0: mes amis levez camper
1: stand up
0: levez camper
1: stand up
0: regardez monde qui est à droite toi
1: look at the person on your right or on your left or who's behind you greet them this morning with a smile greet them this morning

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Dis alléluia. 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Alléluia. 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J'ai trouvé la voie qui mène aux jours sans fin.

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0: pouvez vous asseoir. Gloire à Dieu.
1: Lord God.
0: Quel privilège d'être dans la maison du Seigneur.
1: What a privilege to be in the house of the Lord.
0: Même Jean Salmiste dit, je suis dans la joie.
1: The same with the psalmist,
0: quand
1: said,
0: on me
1: joy.
0: Dit, allons à la maison de l'Éternel. Donc, nous comptons. Parce que nous là.
1: We're happy to be here.
0: Parce que nous là.

0: Columbia,
1: to hear the first teaching of
0: encore cet un homme que m'apprend à apprécier,
1: again, it's a man that I appreciate,
0: encore pour son cœur pour Dieu,
1: for his heart for God,
0: et pour son humilité,
1: for his humility,
0: et pour l'onction de Dieu qui repose sur sa vie.
1: And for the anointing of God that's rest on.
0: Donc, au lieu de me dire plus parole,
1: instead of saying more words,
0: nous allons laisser la vidéo introduire l'apôtre Dopia.
1: We're gonna let the video introduce
0: et
1: him.
0: La prochaine fois que vous allez entendre sur celle de l'apôtre Dopia et n'a levé pour n'accueillir chaleureusement à la fin de la vidéo.
1: The next voice you will hear will be his voice and you'll get up and greet him.
2: Michael Dopia est un apôtre, prédicateur, auteur-compositeur et leader chrétien engagé pour le réveil spirituel de la Caraïbe. Né en Guadeloupe d'un père martiniquais et d'une mère guadeloupéenne, il porte depuis toujours dans son cœur une profonde vision pour les territoires caribéens. Le 25 mai 2005, en pleine nuit, Michael Dopia fait une rencontre surnaturelle et bouleversante avec Jésus, qui transforme radicalement sa vie. Après cette expérience marquante, il passe par une repentance profonde et sincère, puis est baptisé du Saint-Esprit. Les premiers jours suivant sa conversion, un feu ardent pour l'évangélisation et la prédication de la parole de Dieu se manifeste dans sa vie. Aujourd'hui, il est le leader des églises Le Véritable aux Antilles, un ministère ayant pour vision de transmettre un enseignement véritable, authentique et centré sur la restauration des fondements bibliques.
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2: Il est également le fondateur du ministère apostolique pour le réveil de l'Évangile, une œuvre dédiée à susciter un réveil spirituel profond et à annoncer l'Évangile avec puissance, afin d'impacter les vies, les nations et la société.
4: Le sang de Jésus libère vos poumons.

Animé d'une passion profonde pour le réveil spirituel et du désir de voir le maximum d'âmes sauvées, l'apôtre Michael Dopia organise des conférences de réveil et des croisades d'évangélisation à travers lesquelles des milliers de personnes ont été touchées. Il développe également plusieurs projets médiatiques chrétiens, notamment dans la production d'émissions de télévision. Il est aussi le fondateur du label Mare Worship avec lequel il a produit récemment deux de ses titres, en tant qu'auteur-compositeur-interprète.

0: coach certifié en réussite, il met son expérience et ses différents talents au service du royaume de Dieu. Marié à Ludmila Dopia, il est père de 5 enfants.
1: Brothers and sisters, Tabernacle of Glory, please welcome Apostle Mikhail Dopia.
2: Gloire à Jésus! Est-ce qu'on peut faire une grande acclamation à Jésus ce matin? Est-ce qu'on peut donner gloire à Jésus pour cette magnifique conférence que le Seigneur est en train d'accomplir? Est-ce qu'on peut faire une acclamation? Non, vraiment une acclamation à celui qui est le roi des rois, au Seigneur des seigneurs, au maître du temps et des circonstances. Non, ce n'est pas juste un président qui est ici. Ce n'est pas juste un homme politique qui est ici. Il est plus grand que ça. J'ai nommé Jésus-Christ. On fait du bruit ce matin. Tabernacle de gloire. Fais du bruit ce matin. Tabernacle de gloire. Élève le nom de Jésus. Acclame l'Éternel des armées. Acclame le Saint-Esprit. Acclame Jésus. Alléluia. Ce matin, je crois que le Seigneur va faire quelque chose de spécial. Est-ce que quelqu'un est d'accord avec moi? Alors commence à regarder ton voisin et commence à lui dire, ce matin, Jésus va faire quelque chose de spécial. Il va faire quelque chose de spécial. Dis-lui, il va faire quelque chose d'extraordinaire. Regarde le droit dans les yeux et dis-lui, est-ce que tu es prêt? Est-ce que tu es prêt? Est-ce que tu es prêt? Est-ce que tu es prêt? Oh! Vous savez,

0: song in the place.
1: Dis avec moi, aïe aïe aïe.
0: Say with me, aïe aïe.
1: Dis avec moi, aïe aïe aïe.
0: Say with me, aïe aïe.
1: Vous savez, quand le Saint-Esprit est quelque part,
0: you know, when the Holy Spirit is
1: moi-même,
0: place,
1: je deviens comme un petit enfant.
0: I become like a little
1: je
0: child.
1: M'attends à recevoir des choses extraordinaires de sa part.
0: I'm receiving some
1: tu sais, nous sommes tous entrés ici ce matin d'une certaine manière.
0: We enter
1: vous savez, c'est quoi la bonne nouvelle? Nous ne savons pas comment nous allons ressortir.
0: But we don't know how we're gonna leave this place this morning.
1: Tu ne sais pas comment tu vas ressortir. Parce que tu sais, il va faire au-delà de tes espérances. Il fait toujours au-delà de tes espérances. Voilà pourquoi c'est écrit dans sa parole. Christ en nous, c'est l'espérance. L'espérance de... Dis avec moi, comme dit le bishop. Je récupère sa phrase ce matin. Gloire. Gloire. Gloire, gloire, gloire.
0: Glory.
1: Et acclame Jésus.
0: Jesus Christ, acclame offering.
1: Alléluia.
0: Alléluia.
1: Ok, on va essayer de prendre un chant de louange ce matin ensemble.
0: We're gonna try to
1: ok. Qui est assez simple pour qu'on puisse vraiment accueillir la présence encore de Dieu. On sait qu'elle est là, mais que le Seigneur fasse quelque chose encore de plus fort dans ton cœur ce matin.
0: Amen.
1: Alléluia.
0: Alléluia.
1: Alléluia.
0: Alléluia.
1: Alléluia.

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Nous ne savons pas ce que tu vas faire. Nous ne savons pas ce que tu vas dire. Mais tu vas réaliser quelque chose. Quelque chose qui est appelé à dessein. Quelque chose de novateur. Quelque chose d'extraordinaire. Quelque chose que l'oreille n'a point entendu. Quelque chose que les yeux n'ont pas vu. Quelque chose que nous n'avions pas attendu. Quelque chose auquel nous n'avons rien prévu. Parce que tu es là.

un sentier. Il est en train de faire un chemin. Là où il y avait des blocages, les situations sont débloquées. Là où il y

Celui qui nous a été donné un héritage, celui par lequel nous sommes convaincus, celui qui nous pousse, celui qui nous met en mouvement, celui qui nous fait courir.

0: savoir que je ne suis pas orphelin. Le Saint-Esprit qui m'a adopté. Je n'ai pas besoin d'un homme. Je n'ai pas besoin de quelqu'un. Parce que le Saint-Esprit habite en moi. Et qu'il m'a été donné pour faire une œuvre extraordinaire. Je suis un appelé. Je suis un élu. Le Saint-Esprit habite en moi. J'ai le sceau de Dieu sur ma vie. Je suis rempli, rempli, rempli, rempli, rempli, rempli, rempli, rempli, rempli, rempli, rempli, rempli, rempli, rempli, rempli, rempli cette salle. Rempli chaque personne. Rempli chaque personne. Rempli chaque personne ce matin. Que chaque personne reçoive une portion du Saint-Esprit. C'est ma prière ce matin. Que chaque personne reçoive. Commence à lever les mains. Commence à lever les mains. Commence à lever les mains. Commence à lever les mains. Commencez à lever les mains. Soyez dans l'expectative de ce que le Saint-Esprit veut faire. Soyez prêts à recevoir par rapport à ce que le Saint-Esprit veut faire. Parce qu'il veut nous remplir. Il veut qu'on déborde. Au nom de Jésus. Alléluia. Amen. Est-ce qu'on peut juste dire merci Saint-Esprit ce matin? Est-ce qu'on peut dire merci Saint-Esprit ce matin? Est-ce qu'on peut faire des acclamations, des actions de grâce pour le Saint-Esprit ce matin? Parce que nous savons que sans lui, rien n'est possible. Amen. Installez-vous. Merci à l'équipe de louanges, vraiment.
1: Thank you for the worship team.
0: Vous êtes formidables.
1: You guys are wonderful.
0: Je tiens à faire quelques remerciements avant d'apporter la parole.
1: Before I preach, I want to say thank you to some couple people.
0: Même si le temps est court, mais c'est important.
1: Even though the time is short, but it's very important.
0: Ludmila et moi sommes vraiment heureux d'être parmi vous pendant ces 4 jours de conférence.
1: We are very blessed to be with you during those 4 days of conference. My wife and I.
0: Nous nous sommes sentis vraiment honorés
1: et
0: aimés. Donc je remercie tout particulièrement Bishop, je veux vraiment te remercier, vraiment. Toi et ton épouse, vraiment Patricia Toussaint. Merci pour votre accueil, votre amour. Et merci à toute l'église Tabernacle de Gloire. Vous êtes vraiment formidables. Ah, tu n'as pas acclamé ta formidabilité. Je fais comme le pasteur Samuel hier, il a inventé un mot, j'ai inventé un mot aussi. Hein? La formidabilité. Je tiens aussi à vraiment acclamer toutes les équipes ici qui travaillent. C'est vraiment un vrai témoignage pour nous. Un vrai apprentissage. Et aussi tous les orateurs qui ont intervenu, vraiment j'ai essayé, même si je n'étais pas tout le temps en salle, mais de suivre vraiment tout ce qui se disait. On peut vraiment acclamer leur vie. Tous ces pasteurs qui sont venus et qui ont apporté des paroles vraiment bénéfiques, je le crois. C'est vrai, non? Hein? Ok. Amen. Moi, je veux juste apporter ma pierre à l'édifice ce matin. Amen. Et je veux aussi remercier les églises du Véritable en Guadeloupe et en Martinique. On peut acclamer leur vie aussi, qui nous suivent. Ils prient pour vous, ils prient pour moi. Ils sont en prière en ce moment même. Nous sommes ensemble. Et vraiment, je veux faire une standing ovation ce matin quand même spécialement pour celle qui est l'os de mes os. Les os de mes os. Les muscles de mes muscles. La santé de ma santé. Ludmila, si tu peux te lever. Vraiment, si on peut acclamer Dieu pour sa vie ce matin. Merci.
1: Thank you.
0: Amen. Alléluia.
1: Alléluia.
0: Toute la gloire revient à un seul.
1: All the glory belongs to one person.
0: Celui que nous adorons tous ici.
1: The one that we all worship this
0: nous ne sommes que des hommes.
1: We are only human.
0: Sans lesquels, sans le Saint-Esprit, nous sommes vides et nous ne sommes rien.
1: Without the Holy Spirit, we are
0: alors j'aimerais acclamer vraiment ce matin.
1: I want you to acclaim, to play
0: celui un qu'on appelle l'Éternel.
1: The one that we call eternal.
0: Celui deux qu'on appelle
1: the one that we call
0: le Fils Jésus-Christ.
1: The Son, Jesus Christ.
0: Et troisièmement, la personne du Saint-Esprit.
1: The person of the Holy Spirit.
0: Est-ce qu'on peut faire une acclamation, une standing ovation?
1: Can we give him a mighty shout of praise to Jesus?
0: Montre-moi comment tu fais du bruit.
1: Come and make some noise for Jesus.
0: Ce matin,
1: this morning,
0: montre-moi comment tu l'acclames.
1: Show me how you're gonna give
0: praise. Montre-moi comment tu l'élèves.
1: Show me how you love him.
0: Oh, il est merveilleux.
1: He is wonderful.
0: Il est extraordinaire.
1: He is extraordinary.
0: Merci à toi, pasteur aussi.
1: Thank you, pastor.
0: Je ne veux pas t'oublier.
1: I don't want to forget.
0: Sois richement béni.
1: Thank you.
0: Amen.
1: Amen.
0: On va y aller maintenant.
1: We're gonna go now.
0: Seigneur, je te donne toute la gloire.
1: Father, we give you all the glory.
0: Je te remercie pour ton amour envers moi.
1: I thank you for your love toward me.
0: Quelle grâce de pouvoir porter ma pierre à l'édifice ici.
1: Grace to put my part in this.
0: Et c'est en toute humilité que je te demande de me faire grâce.
1: With all humility, give to grace to me.
0: Comme toi, tu sais faire grâce aux hommes.
1: Because you know how to give grace to men.
0: Que tes paroles soient mes paroles.
1: Let your word become my word.
0: Qu'il n'y ait point d'excès.
1: No excess.
0: Mais seulement ta sagesse.
1: Only your wisdom.
0: Je te remercie, Père.
1: I thank you, Father.
0: Dans le nom de Jésus, amen.
1: In the name of Jesus Christ, amen.
0: Ce matin,
1: this morning,
0: je vais être un peu dans la continuité du premier message.
1: I'm going to continue my first message.
0: Alors, je vais vous faire une confidence.
1: I'm going to say something to you.
0: Quand j'ai prié pour le message du jour,
1: when I prayed for the message this morning,
0: j'étais un petit peu surpris du thème que Dieu me donnait.
1: I was surprised for the title that God gave me.
0: Pourquoi? Parce que je connais votre pasteur.
1: Because I know your pastor.
0: Et il enseigne tellement bien.
1: He's very good at teaching.
0: Je ne dis pas ça pour lui envoyer des fleurs.
1: Pas du tout.
0: Mais c'est une réalité. Hein?
1: It is a reality. D'accord?
0: Chacun ses grâces.
1: Everybody has their own grace.
0: Donc j'avoue que je me suis dit, mais Saint-Esprit, mais bon, le bishop, il a déjà enseigné ça plein de fois. Mais j'ai été convaincu par le Saint-Esprit.
1: But I was convicted by the Holy Spirit.
0: Que Dieu veut faire quelque chose de particulier ce matin.
1: God wanted to do something particularly this morning.
0: Alors, je ne suis pas sorti de Guadeloupe.
1: So I didn't come from Guadeloupe.
0: Sans accomplir ma mission.
1: Without fulfilling my mission.
0: Donc ce matin, je veux partir avec le cœur rempli et chargé.
1: This morning, I want to leave with
0: en me disant, j'ai accompli ce que le Saint-Esprit m'a demandé de faire.
1: Because I fulfilled what the Holy Spirit asked me to do.
0: Donc je vais enseigner par rapport au timing, je regarde et je prierai, je vais essayer de prendre une dizaine de minutes pour prier pour vous à la fin, pour le baptême du Saint-Esprit et pour le parler en langue. C'est-à-dire que toute personne qui ne parle pas en langue dans cette salle pourra t'avancer à la fin et nous allons prier pour que tu reçoives vraiment pleinement ce matin. Pourquoi je vais le faire? Parce que le Seigneur va vous parler ce matin vraiment du parler en langue et de son importance. Vous savez, on disait l'impossible qui devient possible. Et Dieu nous a donné des outils pour pouvoir rendre certaines choses impossibles possibles.
1: And God has given us some tools to make the impossible possible.
0: Le parler en langue fait pleinement partie d'un de ces outils très importants.
1: Speaking in tongues is one of the ways that God uses.
0: Et je constate une chose actuellement dans nos églises avec un grand E, hein, l'église avec un grand E.
1: I see there's something in church right now.
0: Même le parler en langue maintenant est combattu.
1: Even speaking in tongues, they talk against it.
0: Alors c'est vrai que l'apôtre Paul a expliqué à l'église de Corinthe précisément à quoi sert le parler en langue et comment on doit l'utiliser.
1: That's what Paul taught the Corinthian church how to speak in tongues and how to use it.
0: Mais nous ne pouvons pas en fait enfermer certains dons dans une boîte.
1: We cannot just close those gifts in a box.
0: Sans avoir toute la compréhension et la révélation en fin de compte pour les mettre en pratique.
1: Without understanding the true revelation to practice them.
0: Et donc ce matin je vais vous aider, je vais essayer de nous aider.
1: This morning I'm going to try to help us.
0: Le thème de mon message,
1: the title of my sermon,
0: c'est l'inspiration qui détruit les forteresses.
1: The inspiration that destroys strongholds.
0: Nous ne pouvons pas parler en fin de compte de parler en langue sans comprendre l'importance de l'inspiration qui se cache derrière le parler en langue.
1: Without understanding the inspiration that hides behind speaking in tongues.
0: Certaines choses que nous allons voir ce matin, comme le fait que par exemple le don de prophétie, celui qui prophétise est plus grand que celui qui parle en langue.
1: We're going to talk about prophecy, people who prophesy speaking.
0: J'expliquerai une petite particularité et un contexte.
1: I'm going to explain to you a context.
0: Dans lequel vous pouvez vous retrouver avec la pratique d'un de ces deux dons.
1: That you must have the practical of the two gifts.
0: Et qui vous permettent de mieux comprendre en fin de compte ce que Paul a voulu dire à l'église de Corinthe.
1: That will help you to understand what Paul wanted to say to the Corinthians.
0: Nous allons d'abord nous appuyer sur la parole ce matin.
1: Let's look at the word this morning.
0: Je vais d'abord lire 1 Corinthiens chapitre 14.
1: I'm going to read the first Corinthians chapter 14.
0: À partir du verset 1.
1: Start from verse 1.
0: Et nous irons jusqu'au verset 19.
1: Until verse 19.
0: C'est un peu long, mais je veux tout lire. Peut-être je vais sauter certaines phrases pour raccourcir. Ok, allons-y si l'équipe est prête. 1 Corinthiens 14, verset 1.
1: 1 Corinthiens 14, verset 1.
0: C'est écrit, recherchez la charité.
1: Pursue love.
0: Aspirez aux dons spirituels, aussi aux dons spirituels.
1: And these are spiritual gifts.
0: Mais surtout à celui de la prophétie.
1: But especially the one of prophecy.
0: Juste un point que je souligne déjà sur cette première phrase.
1: Let me talk about this first phrase.
0: Le texte commence d'abord par la recherche de l'amour. Très important de le souligner ici.
1: Very important to underline.
0: Parce que si nous avons une grande manifestation de dons spirituels,
1: we have spiritual gifts,
0: mais que nous n'avons pas d'amour,
1: we don't have love,
0: alors en réalité devant Dieu nous ne sommes rien.
1: Before God, we are nothing.
0: Il y a un mot qui est très important devant la charité ou encore l'amour.
1: There's a word that's very important before love.
0: C'est la recherche.
1: It's a pursuit.
0: Ça veut dire que l'amour se cherche. Et l'amour se trouve. La recherche n'est pas l'aspiration. Il n'a pas dit rechercher les dons spirituels. Il a dit aspirer aux dons spirituels. Ça veut dire que quand on cherche, on trouve. Mais quand on a une aspiration, on nous donne. Vous voyez un peu la différence entre les deux? Ça veut dire que l'amour ne se donne pas comme ça, mais il se recherche d'abord. Pourquoi? Parce que Dieu veut voir notre volonté, notre désir d'aimer comme lui il a aimé, comme son fils Jésus a aimé.
1: Because God wants us to see our desire, we love like Jesus Christ loves.
0: Alors que l'aspiration, en fin de compte, amène chez nous quelque chose, en fait, une attention. Nous sommes dans la patience.
1: We are very patient with aspiration.
0: De savoir si nous allons recevoir tel ou tel don. Est-ce que nous sommes d'accord? Est-ce que ça va?
1: Are we here?
0: Donc c'est la différence entre la recherche et l'aspiration.
1: It's the difference between pursuit and aspiration.
0: Mais l'apôtre Paul dit qu'il faut évidemment aspirer aux dons spirituels.
1: So evidently we must desire spiritual.
0: Mais surtout à celui de prophétie.
1: The one of prophecy.
0: On va continuer verset 2.
1: We're going to move on verse 2.
0: En effet, celui qui parle en langue ne parle pas aux hommes,
1: for he who speaks in tongues does not speak to men,
0: mais à Dieu,
1: but to God,
0: car personne ne le comprend,
1: for no one understand him,
0: et c'est en esprit qu'il dit des mystères.
1: However, in the spirit he speaks mysteries.
0: Celui qui prophétise,
1: but he who prophesies,
0: au contraire,
1: speaks,
0: parle aux hommes,
1: edification and exhortation,
0: les édifie,
1: exhortation,
0: les exhorte,
1: exhortation,
0: les console,
1: and comfort.
0: Celui qui parle en langue,
1: he who speaks in a tongue,
0: s'édifie lui-même,
1: edifies himself.
0: Celui qui prophétise,
1: he who prophesies,
0: édifie l'église,
1: edifies the church.
0: Je désire que vous parliez tous en langue,
1: I wish you all spoke with tongues,
0: mais encore plus que vous prophétisiez.
1: But even more that you prophesy.
0: Celui qui prophétise,
1: he who prophesies,
0: est plus grand que celui qui parle en langue,
1: is greater than he who speaks in tongues,
0: à moins que ce dernier n'interprète,
1: unless indeed he interprets,
0: pour que l'église en reçoive l'édification.
1: That the church may receive the edification.
0: Allons verset 14.
1: Verse 14 now. Verse 14.
0: Verset 14. Car si je prie en langue,
1: for if I pray in a tongue,
0: mon esprit est en prière,
1: my spirit prays,
0: mais mon intelligence demeure stérile.
1: But my understanding is unfruitful.
0: Que faire donc?
1: What do I do?
0: Je prierai par l'esprit,
1: I'll pray in the spirit,
0: mais je prierai aussi avec l'intelligence.
1: But I pray with understanding.
0: Je chanterai par l'esprit,
1: I will sing in the spirit,
0: mais je chanterai aussi avec l'intelligence.
1: And I will sing with the intelligent knowledge.
0: Et le verset 18 pour terminer.
1: Verse 18 to finish.
0: Ok, je rends grâce à Dieu,
1: I thank my God,
0: de ce que je parle en langue,
1: I speak with tongues,
0: plus que vous tous.
1: More than you all.
0: Et nous pouvons acclamer la parole de Dieu.
1: Can we give God praise for his word?
0: Ok, on est ok sur tout ça.
1: So we are okay on all that.
0: Vous avez vu d'abord qu'il y a deux dons spirituels importants.
1: There's two spiritual gifts that's very important.
0: Mais je vais vous signaler que tous les dons spirituels fonctionnent dans un domaine prophétique.
1: I want to let you know that the spiritual gifts function in a prophetic atmosphere.
0: Donc quand on parle du domaine prophétique, on parle vraiment du domaine de l'inspiration qui vient pleinement du cœur de Dieu.
1: We're talking about inspiration that came from the heart of God.
0: Ça veut dire en fait que nous avons une connexion spéciale invisible que nous ne voyons pas de nos yeux.
1: We have an invisible connection that we don't see with our own
0: mais
1: eyes.
0: Mais qui fait que quand nous pratiquons le parler en langue et la prophétie, nous nous connectons à Dieu de manière surnaturelle et invisible.
1: When we speak in tongues and prophesy, we connect with God in a supernatural and
0: voilà pourquoi il y a un texte qui est très important, c'est quand on dit l'esprit sonde tout.
1: The Bible says the spirit search all.
0: Le Saint-Esprit sonde tout.
1: The Holy Spirit search all things.
0: Même les profondeurs de Dieu.
1: Even the deepness of God.
0: Donc vous voyez déjà que quand on dit sonde tout, ça veut dire d'abord qu'il y a une première dimension d'environnement.
1: There are many levels of environment in God.
0: Parce qu'en fait Dieu n'est pas dans le tout qui est cité ici.
1: Because God is not in all that mentioned in that.
0: Mais Dieu est encore dans une autre dimension.
1: God exists in other dimension.
0: Donc quand la Bible dit l'Esprit sonde tout,
1: when the Bible says the Holy Spirit tests all
0: le Saint-Esprit peut sonder le bois.
1: He can test the wood.
0: Le Saint-Esprit peut sonder le fer.
1: He can test iron.
0: Le Saint-Esprit peut sonder le cœur des hommes.
1: The Holy Spirit can test the heart.
0: Le Saint-Esprit peut sonder un chien.
1: The Holy Spirit can touch,
0: parce qu'il peut tout sonder.
1: Because he search
0: parce que tout ce qui a été créé a été fait pour Dieu.
1: Because everything that was created was
0: tout ce qui
1: for
0: existe
1: God.
0: A été fait pour son fils Jésus.
1: Everything exists that was
0: que ce soit
1: Jesus
0: les trônes, les dignités, tout ce que vous voyez.
1: Everything that you see.
0: L'univers, la terre entière.
1: The universe, the earth.
0: Tout a été fait pour son fils Jésus.
1: All was made for Jesus.
0: Donc il est normal que parce que Jésus n'est plus sur terre,
1: because Jesus Christ is no longer on earth,
0: que le Saint-Esprit que nous avons reçu en
1: that,
0: héritage par le baptême du Saint-Esprit
1: that the Holy Spirit that we receive, but the
0: soit capable de tout sonder pour tout nous dire.
1: He can search all things or can tell us everything.
0: Voilà pourquoi quand vous êtes dans des situations difficiles, il peut vous révéler des complots.
1: He can reveal to plots of
0: il peut vous révéler des choses cachées.
1: He can reveal you hidden things.
0: Il peut vous faire entendre une discussion qui est en train de se passer
1: he
0: sur vous. Il peut aller dans
1: you.
0: Un salon fermé à double tour, double cadenas, mais vous entrez sans qu'on le sache.
1: He can go in a living room closed
0: il peut ramener
1: room.
0: Des informations sur votre table sans
1: table.
0: Que vous ayez consulté quelconque.
1: We didn't know who it
0: il
1: was.
0: Peut vous dire pas avant ce que vous allez avoir à votre examen si vous êtes étudiant.
1: He can tell you beforehand before you take
0: oui.
1: the test.
0: Et ce ne sera pas de la tromperie.
1: It's not about
0: parce que le Saint-Esprit sonde tout.
1: Because the Holy Spirit searches all things.
0: Mais il ne s'arrête pas là.
1: It doesn't stay there.
0: Parce que ça c'est la première dimension,
1: that's the first dimension.
0: Sur laquelle la terre des hommes. Là où nous vivons. Là où nous vivons.
1: Where we live
2: la
1: radio
0: c'est la première dimension.
2: La
0: le
2: tout.
0: Mais la deuxième dimension c'est Dieu. Donc l'Esprit sonde tout.
1: The Holy Spirit searches all things.
0: Mais ce qui est intéressant, c'est que quand il va sonder Dieu, il va sonder ses profondeurs.
1: When he's going to search God, he's going to search
0: ça veut dire qu'en aucun cas, le Saint-Esprit ne ramène quelque chose qui est externe à Dieu. Mais il ramènera toujours des choses qui sont dans l'homme, pas dans l'homme, mais dans l'intérieur de Dieu.
1: He's going to bring you something that's an inner part of God.
0: Ce qu'on appelle les entrailles spirituelles.
1: What we call, the inner part of God.
0: Donc vous voyez qu'il y a une capacité en nous, en fin de compte, que nous avons oublié.
1: There's a capacity in us that
0: vous voyez
1: we
0: en fait que vous êtes assis là, mais vous vous voyez trop comme des hommes normaux.
1: When you sit down, when you see
0: vous n'êtes pas des hommes normaux.
1: Normal
0: vous, la normalité, c'est pour les terriens.
1: Normality is not for
0: la
1: us.
0: Normalité, c'est pour les gens du ciel.
1: Normality is for
0: vous n'êtes pas des gens normaux. Vous n'êtes
1: you
0: pas appelés à faire des choses normales. Et vous devez avoir soif et faim de vivre des choses anormales.
1: You must test and see
0: c'est normal que vous ayez le désir de rechercher des choses anormal parce que vous n'êtes pas de cette terre, vous n'êtes pas de cette
1: because
0: terre, vous n'êtes pas de
1: world.
0: Cette terre,
1: you are not from this world.
0: Vous n'êtes pas de cette terre,
1: you are not from this world.
0: Vous êtes du ciel,
1: you are from heaven.
0: Beaucoup de gens ici
1: many
0: qui sont dévalorisés,
1: they
0: beaucoup de gens ici qui n'arrivent même pas à savoir ce qu'elle doit faire.
1: You don't even know what to do.
0: Je vais vous montrer que celui qui habite en vous est plus fort.
1: I'm going to show you that the one who lives
0: je vais vous montrer que le Saint-Esprit qui domine en vous et qui habite en vous est plus fort.
1: The Holy Spirit who lives inside of
0: et peut vous faire vivre des choses extraordinaires.
1: You don't know, lives extraordinary things.
0: Vous savez,
1: you
0: vous
1: know,
0: devez comprendre que individuellement,
1: you're going to know individually.
0: Vous avez été adopté individuellement.
1: You were adopted individually.
0: Quand vous avez reçu l'adoption, vous ne l'avez pas reçu avec un frère et ni une sœur.
1: When you receive the adoption, you
0: ça veut dire que le Saint-Esprit a une œuvre à accomplir avec vous individuellement.
1: The Holy Spirit want to do something in your life.
0: Quand vous êtes dans l'église, vous recevez des messages.
1: When you are in church, you receive messages.
0: Quand vous êtes dans l'église, vous êtes encouragé.
1: You are encouraged.
0: Mais le jour où vous serez seul, qu'est-ce que vous allez faire?
1: When you by yourself, what
0: le
1: are
0: jour
1: going
0: où
1: to
0: vous
1: do?
0: Serez seul, qu'est-ce que vous allez
1: what
0: faire?
1: Are you going to do when you by yourself?
0: Il faut que vous soyez capable de vivre des choses surnaturelles
1: you
0: dès
1: must,
0: aujourd'hui.
1: You must be able to live
0: individuellement.
1: Individually.
0: Pour que quand le téléphone ne passe pas,
1: so no, when the phone
0: quand le bishop
1: ring,
0: est en mission,
1: when the bishop is in mission,
0: tu n'es pas peur.
1: So you are not afraid.
0: Parce que celui qui habite en toi va faire des choses surnaturelles.
1: Will do supernatural things in your life.
0: Ce matin, je ne suis pas là pour les choses normales.
1: This morning, I'm not here for normal things.
0: Ce matin, je ne suis pas là pour les choses normales.
1: This morning, I'm not here for normal things.
0: Je ne partirai pas d'ici sans qu'il se soit passé quelque chose d'anormal dans ta vie.
1: I will not leave this place before something extraordinary happened in your life.
0: Oh non.
1: Non.
0: Je vous montre deux choses.
1: I'm going to show you two things.
0: Il y a une différence entre les deux dons qui sont très. Il est très important de comprendre ça. J'ai remarqué que maintenant, les gens vont sur TikTok, ils combattent le parler en langue. Ils disent les pasteurs prient en langue.
1: On TikTok, people talk about people that speak in tongues.
0: Il y a personne pour interpréter.
1: They say nobody to interpret.
0: Vous savez quoi? On va démonter tout ça aujourd'hui.
1: We're gonna show them all that this morning.
0: Et vous expliquer pourquoi. Déjà, j'ai une question à vous poser. S'il n'y a pas d'interprète, on fait comment? On parle plus en langue? Si personne n'a le don d'interprétation.
1: If nobody has the gift to interpret, what do we do?
0: Comment on fait?
1: What do we do?
0: Alors le don d'interprétation est important.
1: The gift of the
0: c'est bien qu'il y ait plein de gens dans la salle qu'il est, qui puissent interpréter.
1: Somebody may interpret.
0: Je vais vous montrer quelque chose.
1: I'm going to show you something.
0: Premièrement, on dit que le parler en langue parle à Dieu.
1: Number one, they say when you speak in tongues, you are alors, speaking to God.
0: Ça veut dire que quand je commence à parler bégébo, chikalabo, ça, je ne le sais pas, mais je parle à Dieu.
1: I don't know that, but I'm talking to God.
0: C'est la première différence avec le don de prophétie, parce que le don de prophétie parle aux hommes.
1: The gift of prophecy speaks to men.
0: OK? Donc ça veut dire que quand je parle en fin de compte aux hommes, ils doivent me comprendre.
1: When I speak to men,
0: c'est sûr que si je me mets à faire Gabo, c'était KBCT et qu'il y a des gens qui ne connaissent pas le Seigneur, ils ne vont pas comprendre.
1: When I'm speaking in tongues,
0: voilà pourquoi on ne va pas s'amuser à remplir la salle tout le temps de parler en langue.
1: They understand.
0: Mais là, je te parle de toi individuellement. Est-ce qu'on est d'accord?
1: Well, I'm talking to you individually.
0: Donc tu dois comprendre en fait que quand tu parles en langue, tu parles à Dieu. C'est
1: when
0: la première chose,
1: tongues,
0: première dimension.
1: To God, that's the first dimension.
0: Deuxième chose importante, c'est que quand tu parles en langue, tu t'édifies toi-même.
1: The second thing that when you speak in tongues, you edify yourself.
0: Le mot édifier est très important parce qu'il parle en fin de compte de la construction.
1: The word
2: edify is important. It's about the building.
3: La construction. Dis avec moi la construction.
2: Constructing something.
3: Ça veut dire qu'il y a quelque chose en toi qui n'est pas construit tant que tu n'as pas le Saint-Esprit.
2: That means there's something in you that's not built.
3: En fait, à la base de la création, c'était déjà construit. Mais comme ça a été détruit, ça a besoin d'être reconstruit.
2: Because sin enter, you need to rebuild.
3: Nous n'avons pas la même éducation.
2: We don't have the same education.
3: Nous n'avons pas la même histoire.
2: We don't have the same story.
3: Les Guadeloupéens ont leur histoire, les Haïtiens ont leur histoire, les Français ont leur histoire. Est-ce qu'on est d'accord? Et vous savez tous que nous avons tous eu des combats différents.
2: We all have different battles. Ouais.
3: Donc nous n'avons pas la même histoire.
2: We don't have the
3: Et fonction
2: story.
3: De ce que nous avons vécu, fonction de ce que nous avons reçu ou pas reçu, il y a quelque chose qui s'est instauré en fin de compte dans notre inspiration. Vous savez que l'inspiration fonctionne avec la pensée. Vous savez, il y a un mot en France, on dit la congruence. La congruence, c'est trois choses qui se font l'une après l'autre. Je pense, je dis et je fais. Je pense, je dis et je fais. Dans le domaine de l'esprit, on est d'abord dans le domaine de l'intelligence au niveau des pensées. Parce qu'en réalité, en grec, intelligence, c'est les pensées ou encore le bon sens. Ça veut dire qu'avant, en fin de compte, que tu reçoives le Saint-Esprit, tu n'avais pas de bon sens. Avant que tu ressens le Saint-Esprit, tu n'as pas de bon sens. Et la preuve que tu n'as pas de bon sens, c'est que essaye de te souvenir de tous les mauvais choix que tu as fait avant de recevoir le Saint-Esprit. Souviens-toi bien de là où tu étais en fait dans la boue et dans le caca.
2: Remember where you were.
3: Souviens-toi bien en fin de compte de là où il t'a sorti en fin de compte que tu ne pouvais aller nulle part. Et même parfois nous sommes encore hypocrites parce que parfois nous avons le Saint-Esprit mais nous ne l'écoutons même pas.
2: Sometimes we have the Holy Spirit, we don't even listen to him. We are very hypocrites.
3: Parfois les gens le Saint-Esprit, c'est pour ça, je ne suis pas en train d'idolater le parler en langue, hein, parce qu'il y a beaucoup de gens gabo satakata, mais il n'y a rien derrière.
2: Many people speak in the top, but they don't know what they do.
3: C'est pourquoi je veux parler de l'impact spirituel lié au parler en langue quand ton esprit est purifié. Je peux aller ou pas?
2: Je dois aller.
3: J'en parle de la construction, de la rénovation. Donc quand je parle en langue, je parle à Dieu. Écoutez bien ce qui est beau. C'est que si quand je parle en langue, je parle à Dieu et qu'en fait je m'édifie moi-même, qu'est-ce qui m'édifie?
2: When I speak in tongue, I speak to God.
3: Dieu lui-même.
2: Who edify me? God himself edify me.
3: Si je parle en langue et que je parle à Dieu et que je suis édifié moi-même, c'est que Dieu est en train de me construire. Ça veut dire en fait que quand je parle en langue, je ne sais pas ce que je dis, mais qu'en fait, l'esprit est en train de dire à Dieu des choses qui me concernent, où il voit en fait qu'il y a des parpaings manquants dans ma construction,
2: ouais,
3: où il voit qu'il y a des anomalies dans ma construction, où il voit qu'il y a des imperfections dans ma construction. Et quand l'esprit pousse le parler en langue, il dit des choses à Dieu pour que Dieu ramène une nouvelle construction, une nouvelle rénovation en moi. Voilà pourquoi la Bible dit qu'il ne faut pas se conformer au siècle présent. Il faut pas. Chrétien, écoutez-moi. Nous disons parfois, on ne veut pas se conformer au siècle présent. On regarde n'importe quoi à la télé. On écoute n'importe quelle musique. On lit n'importe quel livre. On met nos croyances, on mélange les croyances. En même temps, on met un peu la Bible. En même temps, on met un peu des choses bizarres. Parfois, nous sommes des menteurs. La non-conformité du siècle présent est la protection pour me laisser inspirer constamment.
2: When we don't conform to this world, that's a protection to for God to inspire us.
3: Ça veut dire que non seulement je dois parler en langue, mais je dois avoir une forme de radicalité dans mon mode de vie.
2: Not only I must speak in tongue, but that there's something must change radically in my life.
3: Mon mode de vie ne peut pas être le mode de vie de tout le monde.
2: My lifestyle cannot be
3: the same as everybody. Je suis pas venu faire la figuration à l'église. Je suis pas venu faire la figuration à l'église.
2: I don't come to show up in church.
3: Je suis pas venu mettre juste une veste le dimanche.
2: I don't just come for to wear a suit.
3: Tous les jours, je vis comme si Dieu était à côté de moi constamment.
2: Every day I live like God is next to me every day.
3: Je fais pas des faux semblants. Je ne suis pas hypocrite. Alors essayez d'imaginer deux chrétiens qui ont tous les deux le don de parler en langue.
2: Listen, two Christians who have the gift of speaking in tongues.
3: Ils ont tous les deux le don.
2: Both of them have the gift.
3: Mais parfois il y en a un qui a de l'impact dans le monde spirituel.
2: One of them has impact in spiritual
3: world. Et l'autre n'a pas d'impact dans le monde spirituel.
2: And the other one has no impact in the spiritual
3: world. Pourtant ils parlent tous les deux en langue.
2: But both of them speak in tongues.
3: Pourquoi un a de l'impact?
2: Why one has impact?
3: Et pourquoi l'autre n'a pas d'impact?
2: And the other one has no impact.
3: Parce qu'il y en a un quand il reçoit les prérogatives de Dieu après son parler en langue et les changements que Dieu veut apporter dans sa vie.
2: Because there's one of them when he receives the things and the change that God's going to do in his life.
3: Il se soumet à ce qu'il a reçu et il obéit.
2: He submit to what he received and obey.
3: Alors qu'il y en a un autre qui fait que parler en langue sans jamais se soucier de tout ce qui redescend après son parler en langue et sa prière.
2: The other one, they just receive the gift, but they don't do anything else after they pray.
3: J'ai pas fini, je dois aller. Écoutez.
2: I must continue. Listen.
3: Donc vous avez compris? Est-ce que je peux vous montrer quelque chose?
2: Can I show you something this
3: morning? Aïe. Vous savez, les gens vont dire, mais le don de prophétie est plus grand. Donc pourquoi tu nous parles de parler en langue ce matin?
2: They say that the gift of prophecy is bigger. Why you speak about speaking in tongues this morning?
3: Je peux vous montrer quelque chose?
2: Let me show you something. Can I show you something?
3: Regardez bien, on va aller au verset. Écoutez, deux secondes, le temps que je le retrouve. Ok, verset 18.
2: Verse 18.
3: Non. Désolé, juste le temps que je le retrouve. C'est dans le même texte. Je vais le lire, ils vont le retrouver pour moi. Ce sera plus simple. Voilà. À moins que ce dernier n'interprète pour que l'Église en reçoive l'édification.
2: C'est dans le texte.
3: À moins que ce dernier n'interprète pour que l'Église en reçoive l'édification. Paul a dit quelque chose d'important, il a rajouté l'Église.
2: Paul says something and he adds the church.
3: Ça veut dire en fait que c'est, écoutez bien ce que je vous dis, quand on prophétise à l'Église,
2: when you prophesy to the church,
3: on est plus grand que celui qui parle en langue parce qu'on est à l'Église.
2: We are greater than the one who speaks in tongues because we are in church.
3: Tu me suis ou pas? Je vais redire. Quand tu es à l'Église,
2: when you are in church,
3: tu prophétises dans l'église. Parce que la prophétie est faite pour les hommes. Il se peut aussi que tu sois en évangélisation et tu reçois une prophétie pour quelqu'un. Tu parles toujours à des hommes. Mais quand maintenant vous êtes chez vous, vous prophétisez à quel homme? Alors j'ai une question à te poser. Qui est le plus grand quand je suis seul dans ma chambre? Dis-moi vite, qui est le plus grand?
2: Who's greater?
3: Dis-moi qui est le plus grand?
2: Who's greater?
3: Celui qui parle en langue.
2: The one who speaks in tongues.
3: Celui qui parle en langue.
2: The one who speaks in tongues.
3: Sheke bodegebo shakalabosa. Celui qui parle en langue.
2: The one who speaks in tongues.
3: Parce que quand je parle en langue, l'esprit va prophétiser sur moi-même.
2: When I speak
3: j'ai in personne devant moi sur qui prophétiser.
2: Nobody can prophesy.
3: Quand je suis dans l'église, la prophétie est plus grande. Mais quand je suis dans ma chambre, le parler en langue est plus grand.
2: When I'm in church, prophesy is greater. But when I'm in my room, speaking in tongues is greater.
3: Ça veut dire en fait que quand je parle en langue,
2: that's mean when I speak in tongues,
3: je touche au domaine créatif.
2: So I'm creating things.
3: Et je veux parler au domaine de la créativité.
2: And I want to speak about that realm of creativity.
3: Vous connaissez tous dans Genèse ce qui se passait. En fin de compte, l'Esprit de Dieu se
4: quand
3: mouvait au-dessus des eaux.
4: Quand il a commencé
3: à parler, la créativité est née. Les cieux, le ciel et tout ce que nous avons autour de nous jusqu'à maintenant. La première dimension, c'est la dimension créative de l'environnement. C'est la première dimension. En fait, l'inspiration, le pneuma, touche au domaine de l'esprit. Je peux vous donner un petit détail encore qui a été dit qui est important. Premièrement, il dit, je parle. En fin de compte, je parle aux hommes quand je parle du don de prophétie.
2: When I speak in prophecy, I speak to men.
3: D'accord, j'édifie les hommes, je construis les hommes.
2: I edify
3: mais quand je parle
2: men,
3: en langue, je m'édifie moi-même.
2: But when I speak in tongues, I edify myself.
3: Plus tard dans le texte, il dit maintenant quand je prie en langue, mon esprit est éteint. Mon esprit s'arrête. Il n'a pas dit quand je parle. Il n'a pas dit quand je parle. Au début, il disait quand je parle. Donc, il y a un moment dans le domaine de la prière en langue, quand je parle en langue, je parle à Dieu. Ça, c'est un premier domaine. Mais maintenant, il se peut que je prie en langue. Parler en langue n'est pas prier en langue. Prier en langue n'est pas parler en langue. Ça n'a rien à voir. Ça veut dire qu'il y a différentes langues inconnues qui peuvent venir en fonction du parler ou de la prière. Et je veux que vous compreniez que dans le domaine créatif, c'est-à-dire en fait quand dans le domaine de l'inspiration, Dieu veut d'abord toucher à votre intelligence. Parce qu'en fait, en grec, je vous ai dit, intelligence, c'est bon sens, pensée, etc. Vous ne pouvez pas avoir de pensée sans inspiration.
2: You can have great thought without inspiration.
3: Voilà pourquoi avant une inspiration, il y a toujours une source.
2: Because before inspiration, there's always a source.
3: C'est la source, en fin de compte, qui inspire mon esprit en fonction de ce que je regarde ou ce que j'entends.
2: It is the source that inspires my spirit.
3: Qui va créer des pensées. Est-ce que tout le monde
2: that
3: me suit? Qui va créer des pensées. Est-ce qu'on est d'accord? Donc ça veut dire que si la source, c'est le Saint-Esprit,
2: if the source is the Holy Spirit,
3: il va m'inspirer pour que des bonnes pensées viennent dans mon esprit.
2: It's going to inspire me, so great
3: et que j'ai du bon sens au niveau de mon intelligence. Est-ce que ça va? Donc j'ai dit, je parle à Dieu et Dieu innove en moi. Dieu me construit. Est-ce qu'on est toujours OK?
2: God and God's building me.
3: Voilà pourquoi ce n'est pas tout le temps quand je jeûne que je change. Parfois je jeûne, c'est important, mais parfois aussi je dois beaucoup prier sur moi-même en langue parce que Dieu est en train d'innover en moi un esprit bien disposé.
2: Fasting is important, but
3: voilà pourquoi quand nous sommes en jeûne, nous devons prier en langue parce que Dieu va rénover notre esprit.
2: When we fast, we must pray
3: ce qu'on appelle une rénovation totale.
2: Our spirit.
3: Tu peux entrer avec un esprit de peur dans ta journée et sortir avec un esprit de vainqueur juste parce que tu as parlé en langue.
2: You can come with a spirit of fear
3: parce qu'il a rénové quelque chose dans ton intelligence au niveau de tes pensées. Est-ce qu'on est toujours d'accord? Mais j'ai dit maintenant, deuxième catégorie. Maintenant il dit des fois je prie en langue.
2: The second one, say, I
3: je paraphrase pour ne pas relire.
2: I paraphrase this thing.
3: Il dit mon esprit est éteint, mon intelligence
2: my
3: est éteinte. Je ne sais pas si vous avez remarqué un détail très important.
2: There's a little detail here.
3: Parfois quand vous commencez à parler en langue vous-même pour vous édifier,
2: when you speak in them, talk to edify yourself,
3: vous allez entendre certaines pensées qui montent pendant le parler en langue.
2: You heard some
3: va manger un Colombo. Colombo c'est de chez nous, hein, c'est au curry. Tu pries en langue, mais tu entends d'autres pensées qui viennent se mélanger dans de la parole en langue. Pourquoi? Parce que quand tu commences à prier en langue, ton intelligence normalement s'éteint. Mais parfois, quand ton intelligence n'est pas habituée à ça, s'éteint parce que tu ne parles pas assez en langue toi-même, alors ton intelligence a encore de la force pour essayer de se mélanger dans ce que tu es en train de faire. Quelqu'un avec moi ou pas? Donc je veux parler du domaine créatif. Je veux aller quelque part avec toi.
2: I want to go somewhere with you.
3: Pourquoi je veux parler du domaine créatif?
2: I want to talk about the realm of creativity.
3: Parce que j'ai dit en fait que quand il y a l'inspiration, il y a la créativité. Est-ce que vous êtes d'accord?
2: Inspiration, there's creativity.
3: Quand il y a l'inspiration, il y a la créativité.
2: When there's inspiration, there's creativity.
3: Je veux que vous compreniez que Dieu veut nous donner des armes spirituelles pour détruire les forteresses.
2: God want to give us some spiritual weapons to destroy fortresses.
3: Et que quand en fait je commence à parler en langue, qu'est-ce qui se passe?
2: When I speak to speak and talk, what
3: je peux créer un environnement invisible autour de moi que je ne vois pas, que mes yeux ne voient pas.
2: I can create invisible realm,
3: mais qui existe réellement.
2: But that really exists.
3: Il se peut que quand je parle en langue,
2: when I speak in tongue,
3: Dieu mette une épée dans ma main mais que je ne sache pas qu'elle est dans ma main.
2: God put a sword in my hand that I don't
3: mais que d'un seul coup il commence à me faire faire des gestes.
2: And God began to make me move.
3: Et que je suis en train de couper la tête de l'ennemi sans le savoir.
2: And I began to destroy the head of the enemy.
3: Pourquoi? Parce
2: knowing.
3: Que dans le domaine créatif, il est en train d'innover en moi des choses dans le monde invisible.
2: Because
3: est-ce
2: in
3: qu'on
2: the
3: est d'accord?
2: Realm, God began to
3: je ne le vois pas de mes yeux.
2: I don't see them with my
3: je
2: eyes.
3: Ne sais pas ce qui est en train de se passer.
2: I don't know what's happening.
3: Mais là où il y avait une forteresse, là où il y avait un mur, il y a quelque chose qui est en train d'être brisé.
2: But when there's a struggle, something is about to break.
3: Est-ce que ça va?
2: Is that, are you with me?
3: Okay. Donc quand je prie en langue, mon esprit est en prière. Vous
2: when
3: l'avez
2: I
3: compris ça?
2: Pray in tongues, my spirit is praying.
3: Okay. Mais mon intelligence demeure stérile.
2: But my intellect remains unfruitful.
3: Ça veut dire qu'à un moment, mon intelligence doit s'arrêter.
2: Sometimes my knowledge, my intellect must stop.
3: Ça veut dire que tant que mon intelligence est en mouvement, il y a des dimensions de Dieu dans lesquelles je ne peux pas rentrer.
2: If my knowledge is still moving, there's a realm of God that I cannot
3: enter. Tant que mon intelligence parle, ça veut dire encore que mon intelligence est en mouvement et donc je ne peux pas entrer dans certaines dimensions où Dieu veut que j'aille.
2: If my intellect is still speaking, there's some realm that I cannot enter.
3: Voilà pourquoi quand j'entre dans le parler en langue et que je commence à parler en langue et que je commence à prier en langue, alors à ce moment-là, mon intelligence demeure stérile.
2: When I begin to pray in tongues, speak in tongues, my intellect becomes
3: fruitful. C'est la preuve que l'inspiration de Dieu sera toujours plus grande que notre intelligence.
2: That's the inspiration of God will always be greater than our intellect.
3: C'est la preuve que notre intelligence a besoin chaque jour en fin de compte d'être innovée et en fin de compte d'être en mouvement avec le Saint-Esprit.
2: Our intellect always every day need to be innovation by.
3: Pourquoi? Parce que vous vivez dans un environnement.
2: Because we live in an environment.
3: Vous vivez dans le monde. Vous n'êtes pas du monde mais vous vivez dans le monde.
2: You are not from this world but you live in this world.
3: Vous n'êtes pas du monde mais vous vivez dans le monde.
2: You are not from the world but you live in the world.
3: Parfois vous n'avez pas besoin de faire quelque chose de mauvais pour être impacté par le monde. Mais tout ce qui nous entoure,
2: everything that surrounds us can impact
3: c'est un environnement
2: us.
3: Qui est hostile. Est-ce
2: There's
3: qu'on est d'accord? Dis avec moi un environnement hostile.
2: Say with me an hostile environment.
3: Alors qu'est-ce qui se passe quand je suis dans un environnement hostile? Je vais vous parler de certaines choses.
2: What happens when I'm in hostile environment?
3: Il y a ce qu'on appelle les opposants, en fin de compte, les opposants dans le monde spirituel.
2: The stuff that oppose you in the spiritual world.
3: Qu'on va appeler les opposants qui vont amener soi-disant l'impossibilité.
2: That's going to try to bring the impossibility.
3: Je vais en citer plusieurs.
2: I'm going to mention many of them.
3: Les créateurs de paroles mensongères.
2: The people that lie about you.
3: Parfois tu es là mais tu entends des mensonges dans ton esprit.
2: Sometimes you hear but you hear lie in your spirit.
3: Parfois tu te lèves mais tu entends déjà des mensonges dans ton esprit.
2: You rise up but you hear lie in your spirit.
3: Certains d'entre vous vous dormez mais dans votre esprit on met des mensonges.
2: Some of you while you're sleeping they put lie in your.
3: Parce qu'il y a un ennemi qui est là dans le monde invisible qui fait en sorte que ton esprit ne soit pas fort.
2: Because there's an enemy in the invisible realm who's trying to weaken your spirit.
3: Voilà pourquoi un enfant de Dieu ne doit pas être pacifiste.
2: That's why a child of God cannot be passive.
3: Un enfant de Dieu ne doit pas être pacifiste.
2: A child of God cannot be passive.
3: Un enfant de Dieu ne peut pas être passif.
2: He cannot be passive.
3: Un enfant de Dieu doit être actif.
2: You must be active.
3: Un enfant de Dieu doit être actif.
2: You must be active as a
3: voilà
2: child
3: pourquoi quand je prie en langue, je suis actif.
2: When I pray in the spirit, I'm active.
3: Parce que je veux démonter certaines choses.
2: Because I want to demonstrate some things.
3: Donc j'ai dit, écoutez bien les créateurs des paroles mensongères.
2: There's people that create lies in your
3: vous allez entrer dans des endroits, parfois vous n'avez rien fait, mais vous allez sentir des ambiances négatives.
2: You're going to enter some place, you don't do anything, but you feel
3: je vous dis, n'ayez pas honte de parler en langue s'il le faut, parce que s'il y a quelque chose de négatif, même si c'est dans un magasin.
2: Don't be ashamed of speaking in tongues, even there's negative thing, even they do.
3: J'imagine, on est en train de t'oppresser dans le magasin.
2: They try to oppress you.
3: Et toi, tu es là aussi, je parle en langue, j'aurais honte, les gens vont dire que je suis fou.
2: So don't be ashamed when you're speaking in tongues.
3: Non. Dis-moi non.
2: Say with me no.
3: Tu n'auras pas honte. Tu dois prier.
2: You must not be ashamed. You must pray in tongues.
3: Tu dois prier même si c'est difficile.
2: Even
3: est-ce qu'on est d'accord?
2: Difficult. You must
3: quel
2: pray
3: que soient les gens qui te regardent.
2: Whenever people are looking
3: ce
2: at
3: n'est
2: you,
3: pas fini. Il y a des atmosphères ténébreuses.
2: There's some darkness
3: des atmosphères.
2: Chat with me atmosphere.
3: Qu'est-ce qu'une atmosphère ténébreuse? C'est un environnement dans lequel tu n'as rien fait mais tu sens que tu es oppressé. Tu sens que tu es combattu.
2: You enter a place you don't do
3: qu'est-ce que tu vas faire? Est-ce que tu vas appeler
2: oppressed?
3: Quelqu'un qui prie pour toi au téléphone?
2: What are you trying to
3: si
2: do?
3: Ton réseau ne passe pas, qu'est-ce que tu vas faire?
2: Nobody answer you.
3: Qu'est-ce que
2: are
3: tu vas faire si tu n'as personne à qui contacter?
2: You have nobody to contact.
3: Tu vas commencer à prier en langue au nom
2: you
3: de Jésus.
2: Start to pray in tongues.
3: Il y a des fois, vous n'avez rien fait.
2: Sometimes
3: et vous sentez des esprits d'opposition.
2: You felt people opposing
3: vous vous levez le matin et vous ne savez pas pourquoi vous n'avez pas envie d'aller travailler.
2: You woke up in the morning but you don't want to go to work.
3: Parfois vous n'avez goût à plus rien.
2: You have no taste in your mind.
3: Vous pouvez être à l'église mais rien envie de faire.
2: You are in church, you don't want
3: vous
2: to
3: êtes attaqué. Vous êtes attaqué.
2: You've been attacked. You've
3: vous
2: been
3: êtes attaqué dans vos pensées. Vous êtes attaqué dans vos pensées.
2: You've been attacked in your mind.
3: Et tu ne peux pas accepter ça.
2: You cannot accept
3: that. Je vais te dire quelque chose, tu peux renverser la situation en 5 secondes.
2: 1, 2, 3, 4, 5.
3: Magadogedashikalabo, ça part.
2: Leave.
3: Leave.
0: Leave.
3: Il y a de la puissance dans tes mots liés à ton intelligence, mais il y a encore plus de puissance dans les mots inspirés par Dieu directement dans ton esprit.
2: There are more power from the word that's inspired from the Holy Spirit.
3: 10 fois plus. Parfois, c'est des personnes physiques même.
2: Sometimes it's physical
3: des relations.
2: People, relationship.
3: Même des gens de ta famille.
2: So people in your family,
3: qui vont être utilisés pour te bloquer.
2: They wanna, you got, then
3: tu sais pas, en fait, quand quelle réunion de famille il y a eu le soir, et ils ont commencé à taper sur ta tête. Ils ont commencé à frapper en les têtes.
2: And they're attacking you.
3: Ouais, en créole guadeloupéen, je sais pas, c'est comme vous. Yo ka frappé en les têtards.
2: They begin to speak.
3: Yo ka frappé en les têtards.
2: They begin to speak against you.
3: Oh, tu l'as vu lui, il va échouer. Oh, but tu l'as vu avec son église le dimanche d'après quelle église. Et toi, tu te lèves, t'as pas envie d'aller à l'église, tu n'as rien fait, t'as prié hier soir, t'as prié, t'as jeûné, et tu te lèves, t'as pas goût d'aller à l'église. Quelqu'un a frappé dans ta tête. Mais tu sais quelque chose? On disait que Jésus, à l'âge de 12 ans, il frappait la tête des pharisiens.
2: You said Jesus Christ at the age of 12 attacked the mind of the Pharisees.
3: À 12 ans, dis-moi à 12 ans.
2: Say with me at 12.
3: À 12 ans, dis-moi à 12 ans.
2: Say 12 years old.
3: Tu as combien d'années de conversion?
2: How many years that you've been converted?
3: Tu as combien d'années de conversion?
2: How many years have you been
3: si à 12 ans, Jésus frappait les têtes des pharisiens avec tes 25 ans d'expérience, tu sais ce que tu fais? Tu brises la tête de tous les démons.
2: If at 12 years old, Jesus Christ break the head of the Pharisees, so after 25 years, you will break every head of demons over your life.
3: Tu te rends pas compte de la maturité spirituelle dans laquelle normalement tu es en train d'entrer?
2: You must understand the spiritual maturity.
3: Comment ça te dit, je suis mûr spirituellement? Oh, non, non, nous n'allons pas accepter ça. Je suis mûr spirituellement.
2: I have spiritual maturity.
3: Vous savez,
2: you know,
3: il y a des petits lions en cage.
2: There's a small lions.
3: Des petits lions.
2: Small lions.
3: Je suis dans le domaine prophétique là.
2: Right now I'm in
3: the
2: prophetic.
3: Écoutez, il y a des petits lions en cage.
2: There's some little lions in cage.
3: Ils sont petits.
2: They're this small.
3: Mais quand ils sortent sa cage.
2: But when they came out of the cage.
3: La longueur de ses crocs et de ses griffes.
2: The
3: même s'il est lâché un petit lion là.
2: The small lions.
3: Toute l'église se vide à Bishop en deux secondes.
2: Everybody come.
3: Ils vont pas regarder c'est la taille. C'est que c'est le lion.
2: They don't look at the
3: ils vont partir. Ils
2: when
3: vont partir.
2: They know it's a lion, they will leave.
3: Si quelqu'un vous dit il y a un lion là, vous n'avez pas de vous pas dit qui taille ni. Hein?
2: When somebody said that you were lying.
3: Vous n'avez pas dit quelle taille là. Qu'est-ce qu'il y a? J'ai menti. Si je vous dis il y a un lion là, vous allez chercher la taille. Mais répondez-moi, mais réponds-moi.
2: Are you look
3: mais
2: for réponds-moi, the size
3: est-ce
2: of that
3: que tu vas chercher la taille?
2: You're not
3: tu vas
2: t'arrêter de dire,
3: Bishop, c'est un petit ou un grand?
2: They say that Bishop is a small
3: voilà pourquoi dans cette salle, il y a des petits lions qui sont en cage, mais quand ils vont sortir, ils vont arracher la tête de tous les démons.
2: I see some small lions who's going to come out of the cage. When they
3: je prophétise,
2: out,
3: tu vas arracher la tête de tous les démons.
2: You're going to
3: je prophétise, tu vas couper la tête de tous les démons.
2: You're going to
3: le lion de Judas. C'est pas une question de taille, c'est pas une question d'âge, c'est pas une question de performance, c'est pas une question d'expérience, c'est une question de foi, de foi, de foi, de foi, de face, de face. On t'a trop longtemps écrasé.
2: They've been destroying you for too long.
3: On t'a trop longtemps ramassé.
2: They've been destroying you for too long.
3: On a voulu te faire taire. On a
2: they
3: voulu
2: want
3: te
2: to
3: faire taire.
2: You, they want to quiet you.
3: On a voulu que tu n'ouvres pas la bouche.
2: They don't want you to open your mouth.
3: Parfois, il y a un esprit de timidité qui est en toi qui doit sortir
2: there's
3: au nom de Jésus. Ce matin, je lis tous les esprits de timidité.
2: This morning, I buy every spirit of timidity.
3: Ce matin, je lis tous les esprits de timidité.
2: This morning, I buy every spirit of timidity.
3: Et je leur dis bye bye. Sortez.
2: I say leave.
3: Sortez ici.
2: Leave this place.
3: Sortez.
2: Leave.
3: Sortez.
2: Leave.
3: Au nom de Jésus-Christ.
2: In the name of Jesus Christ.
3: Je dois avancer, il ne reste pas beaucoup de temps.
2: I must move.
3: Oh, je dois vous dire, ouais, comme il reste 15 minutes, 5 minutes, je prends 5 minutes pour un point important pour moi, très important.
2: Let me make that point for 5
3: et après,
2: minutes.
3: On va prier.
2: And we're going to pray after.
3: Je dois vous donner absolument cette explication.
2: Let me explain this to you.
3: Vous savez,
2: you know,
3: un des grands problèmes qu'on a aujourd'hui,
2: it's a big problem that we have today.
3: C'est un problème des fois de pureté.
2: It's a problem of purity.
3: Pureté, pureté.
2: Purity.
3: Et on a besoin, en fait, que notre esprit soit pur.
2: And we need our spirit to be pure.
3: Parce que parfois, on peut avoir un domaine de créativité corrompu.
2: Because sometimes you can have a creativity world that's
3: à cause des salissures qui sont dans notre inspiration.
2: Because of the filth that we have in our inspiration.
3: Voilà pourquoi j'aime beaucoup Dieu qui parle, en fait, de renouvellement total.
2: That's what I love God that talk about renewing.
3: Si tu n'aimes pas le renouvellement total, tu vas avoir des gros problèmes. Si tu veux dire à Jésus, je veux garder certains trucs là, et puis en même temps, je prends un peu de toi, Tu vas frapper, des fois tu vas toucher.
2: Sometimes you're gonna touch.
3: Mais des fois tu vas rater.
2: Sometimes you're gonna miss.
3: Parce que ton Dieu est pur.
2: Because your God is pure.
3: Le royaume de ton Dieu, c'est pas la terre.
2: The kingdom of your God is not the earth.
3: Là, on n'est pas sur le royaume, dans le royaume de Dieu.
2: We're not in the kingdom of God.
3: Vous le savez.
2: You know that.
3: Nous sommes des passagers.
2: Nous
3: sommes des voyageurs célestes.
2: We are traveling.
3: Mais bientôt notre patrie revient.
2: But where is our country?
3: Donc quand je parle de la pureté, je vais juste vous parler d'un point parce que je n'ai pas le temps de tout développer.
2: We're not talking about purity,
3: mais je veux parler de la défense.
2: But I want to talk about the defense.
3: J'ai fait une recherche intéressante.
2: I did a search.
3: On va trouver ça dans Psaume 51, versets 8 à 9.
2: We're going to find that in Psalm 51, verse 8
3: Ce sera mon dernier point.
2: That's my last point.
3: Psaume 51.

0: Allons au sujet. Vous savez, une plante expectorante, c'est un mot un peu difficile, ça va? Qui fait sortir, qui enlève. Je ne sais pas si vous avez remarqué quand vous avez un mauvais rhume.
1: When you have a bad cold,
0: parfois, ça vous pousse à cracher.
1: And that makes you speak.
0: Okay? On appelle ça le mucus.
1: We call that mucus.
0: Et je vais vous expliquer quelque chose. Le mucus, en fin de compte, en réalité, c'est une bonne chose parce qu'il doit, c'est pour nous défendre.
1: Sometimes it's a good thing because it's defending you.
0: Mais quand maintenant, il y a trop de mucus, un excès de mucus,
1: well, there's too much mucus,
0: qu'est-ce qui se passe à ce moment-là? Le mucus peut, en fin de compte, nous poser des problèmes respiratoires.
1: So now, when we have all those, you can stop you from breathing.
0: Ce que je suis en train de te dire ce matin,
1: what I'm telling you this morning,
0: c'est que dans le domaine créatif et en fin de compte, pour détruire les forteresses,
1: in the realm of creativity to destroy strongholds,
0: il ne faut pas que tu viennes avec ta défense charnelle.
1: You don't need a carnal defense.
0: Parce qu'en fait, tu sais, vous savez, c'est pas pour vous, mais chez nous en Guadeloupe,
1: I don't know about you, but
0: ça joue pas. Si quelqu'un te double mal là, les injures sortent tout ça. Hein.
1: If somebody just passes you, people
0: ça va vite. Un combat peut se lever en 2-4-6.
1: There's a fight might be happening.
0: Ah, là-bas, ils sont chauds.
1: Guadeloupe people are very hard.
0: C'est leur manière de se défendre. Bon, pas tous les Guadeloupéens quand même.
1: There's a way of defending themselves.
0: Mais ils sont chauds, ils ont le sang chaud. Donc au départ, peut-être ils ont subi une injustice. Ok, ça va.
1: Okay. There was an injustice that
0: mais comme il y a un excès de défense, qu'est-ce qui se passe? La créativité des actions n'est plus bonne, elle est corrompue. Est-ce que quelqu'un me suit bien? Je ne sais pas, tout le monde me suit?
1: Are you following me?
0: Donc ça veut dire qu'à un moment, même si, vous savez, je vais vous dire quelque chose en fin de compte, la base de la défense, c'est Jésus. Vous savez pourquoi? Parce qu'il est à la droite du Père et il intercède 24 heures sur 24 pour vous.
1: Wow.
0: Ça veut dire qu'avant que je me défende sur terre, Jésus m'a déjà défendu au ciel. Il y a parfois le bon combat de la foi, mais il y a aussi le mauvais combat de la foi. C'est quand tu as conduit ta foi vers une mauvaise direction. Parfois vous vous retrouvez dans des combats dans lesquels vous ne deviez pas être en fin de compte parce qu'il fallait rien faire et laisser Jésus vous défendre. Voilà, pourquoi quand on se défend, il y a un temps où on parle, mais il y a un temps où on reste en silence. J'ai déjà expérimenté ça, rester en silence, c'est difficile. Et Dieu me dit, tais-toi, ferme ta bouche. Mais quand il y a un excès de mucus, qu'est-ce qui se passe? Tu commences à... J'ai envie de me faire justice. Alors que Dieu me dit, il fallait déposer ton bâton de justice et prendre le bâton de ma justice. À moi la vengeance, à moi la rétribution. Est-ce que tu comprends? Donc c'est là où on parle du domaine créatif et de l'inspiration. Ça veut dire qu'à un moment, je dois en fin de compte laisser tomber mes propres défenses et aller chercher la créativité du Saint-Esprit qui va me pousser à comprendre comment je dois me défendre. Et ça, vous en avez besoin pour votre quotidien, pour ne pas tomber dans les pièges du diable. Pourquoi? La malice du diable, c'est de vous faire faire ce qu'il aurait aimé que vous fassiez. C'est pourquoi chaque situation qui arrive est un test. Où Dieu nous observe, mais le diable nous observe aussi.
1: God is observing you and the devil is observing.
0: Parce qu'il a absolument besoin de dire quelque chose contre toi que tu as fait de mal.
1: Because he wanted to say something that you did.
0: Alors voilà pourquoi tu as absolument besoin de parler en langue pour remplir ton esprit. Est-ce que tu comprends ce que je veux te dire?
1: That's why you must speak and talk.
0: Parce que tu ne sais pas ce qu'une journée peut enfanter.
1: Because you don't know what a day
0: comme tu ne sais pas ce qu'une journée peut enfanter, que tu ne sais pas ce que demain te réserve.
1: You don't know what tomorrow may
0: be. Tu as besoin tout le temps de mettre ton intelligence éteinte.
1: You need to make your intellect
0: and tu ne peux pas passer une journée sans éteindre ton intelligence.
1: You cannot spend a day without
0: tu ne peux pas passer une journée sans éteindre ton intelligence.
1: You cannot spend a day without.
0: C'est comme un téléviseur, c'est comme une télé qui envoie des sources d'informations. C'est pas parce que tu aimes les informations que tu dois remplir ta tête d'informations. C'est pas parce que tu aimes les films que tu dois remplir ta tête de films. C'est pas parce que tu aimes la musique que tu dois remplir ta tête de musique. Est-ce qu'on est bien d'accord? Tu as besoin un moment d'éteindre en fin de compte ton intelligence. Tu as besoin d'éteindre les sources qui sont autour de toi pour aller chercher la source qui est le Saint-Esprit, qu'il innove en toi de nouvelles pensées, et que les nouvelles pensées qui vont être innovées en toi te préparent à la journée de demain. Tu ne sais pas encore ce que tu vas trouver demain, mais tu n'as pas peur de ce que tu vas trouver. Tu n'as pas peur de ce que tu vas trouver parce que tu es préparé d'avance et inspiré d'avance pour aller contrecarrer ce que tu vas trouver. Voilà. Tu es préparé d'avance pour ça.
1: God prepare
0: et
1: you
0: Dieu t'a rempli pour ça.
1: God will fill you for that.
0: Alors vous savez ce qu'il faut? Il faut prendre de l'hysope.
1: You have to take the
0: ice. Moi, je prends de l'hysope.
1: Say with me, I'm taking my
0: et je nettoie mon esprit.
1: And I'm going to clean my spirit.
0: L'hysope, c'est le savon spirituel du Saint-Esprit. Voilà. Il fait sortir tout ce qui a voulu aller sur mes voies respiratoires. Tout ce qui m'a fait étouffer, tout ce qui m'empêche de respirer. Tout ce qui me donne envie d'aller frapper quelqu'un.
1: Everything that was making you to fight somebody.
0: Et ça tombe au nom puissant de Jésus.
1: And this will fall in the name of
0: Jesus. Ça tombe au nom puissant de Jésus.
1: That will fall in the name of Jesus.
0: Voilà pourquoi chaque personne ici ce matin.
1: That's why every single person here this
0: morning. Tu as besoin d'être rempli du Saint-Esprit.
1: You need to be filled with the Holy Spirit.
0: Chaque personne ici ce matin.
1: Every single person here this morning.
0: Vous avez besoin

0: renouvellement de pensée.
1: You need to be renewed in your mind.
0: Chaque personne ici ce matin.
1: Every single person this morning.
0: Vous devez tous parler en langue.
1: You
0: oui, c'est la vérité. Vous devez tous parler en langue.
1: You must all speak in tongues.
0: Pour commencer à prier en langue.
1: To start praying in tongues.
0: Pour commencer à parler en langue.
1: To start speaking in tongues.
0: Pour que Dieu réponde à vos prières. On va se lever.
1: So that God
0: on va se lever.
1: Chérebou,
0: sakarabou,
1: se.
0: Magadolede, chakarabou, sa. Yebagadaigelebou, sa. Je te propose, on va prier ce matin. Est-ce
1: We're
0: que tu es prêt?
1: This morning. Are you ready?
0: Je voudrais demander à tous ceux ce matin, peut-être qui ne parlent pas encore en langue, vous pouvez avancer.
1: Ask.
0: C'est bon, Bishop? C'est bon, on peut? Ok. Tous ceux qui ne parlent pas en langue, vous pouvez avancer.
1: Everybody who doesn't speak in tongues,
0: tous ceux qui pensaient que vous n'êtes pas rempli du Saint-Esprit ou baptisé du Saint-Esprit, vous pouvez avancer.
1: If you are not baptized with the Holy Spirit,
0: on va prier un instant ce matin. On va prier un instant.
1: We're gonna pray.
0: Ah, j'avais encore beaucoup de choses à dire, mais Dieu est bon.
1: I have many things to say, but God is good.
0: Que le Seigneur vous bénisse.
1: May God bless you.
0: J'aimerais vous poser une question ce matin, vraiment, tous qui êtes là.
1: I want to ask you a question, all of you guys that are here.
0: Est-ce que vous avez soif?
1: Are you thirsty?
0: Non, vous n'avez pas encore soif. Est-ce que vous avez soif?
1: Are you thirsty?
0: Vous savez, la Bible dit que Jésus était ému de compassion pour la foule.
1: The Bible says Jesus Christ was filled with
0: et Jésus a toujours envie de faire du bien aux gens.
1: You always want to do good for the people.
0: Et je crois que ce Jésus-là, il est là ce matin.
1: And I believe that Jesus Christ is here.
0: Je crois que le Saint-Esprit est là ce matin.
1: The Holy Spirit is here this morning.
0: Est-ce que vous croyez, nous croyons qu'il est là?
1: Do you believe that he's here?
0: La présence de Dieu est là.
1: The presence of God is here.
0: Je veux prophétiser les lions. Commence à lever les mains, les lions.
1: You get to lift up your hand,
0: les lions dans cette salle. Je veux prophétiser qu'il y a des lions dans cette salle.
1: I say there's lions in this
0: Il y a des lions,
1: place.
0: des lions.
1: There are lions in this place.
0: Des lions.
1: There are lions.
0: Il y en a plein.
1: We have many of them.
0: Fermez les yeux un instant, on va commencer à prier.
1: Lidolo sakarabosa.
0: Magado shekerebosa. Est-ce qu'on peut juste reprendre le chant du Saint-Esprit de tout à l'heure avec l'équipe de louange?
1: The song of the Holy Spirit this morning.
0: Je vais prier. Seigneur Père,
1: Father,
0: je te remercie ce matin pour ta présence.
1: I thank you this morning for your presence.
0: Merci pour ta présence dans ce lieu maintenant. Ils ont besoin de parler en langue et ils ont besoin d'être remplis du Saint-Esprit. Alors je prie ce matin par ton esprit que vous commenciez à recevoir, à recevoir, à recevoir, à recevoir, à recevoir, à recevoir, à recevoir. Recevez ce matin tout ce que Jésus veut faire, qu'il y ait des baptêmes du Saint-Esprit, Père. Qu'il y ait des hommes et des femmes remplis du Saint-Esprit ce matin. Déverse ton esprit ce matin sur eux. Déverse ton esprit ce matin sur eux. Déverse ton esprit ce matin sur eux. Tu les vois ici. Déverse ton esprit ce matin sur eux. On va commencer à prier en langue. Tous ceux qui prient en langue déjà. On va remplir cette salle de prière en langue. Merci Saint-Esprit pour ce que tu fais ce matin. Tu as dit qu'ils furent remplis du Saint-Esprit et ils se mirent à parler des langues inconnues. Que Seigneur, tu les remplisses. Recevez. Ce matin, commencez à recevoir. Ce matin, commencez à recevoir. C'est une promesse que Dieu a faite. Commencez à recevoir. Recevez ce matin.

0: Receive. Recevez dans toute la salle. On est basso coloma chica la bosse. Qu'il parle la langue. Qu'il soit rempli de feu. Qu'il soit rempli d'esprit. On peut détruire les forteresses. Ils ont besoin de parler la langue. Ils ont besoin d'être inspirés. Ils ont besoin d'être remplis. Recevez. Le parler la langue est là. Le feu est dans ta bouche. Le feu est dans ta bouche. Le feu est dans ta bouche. Le feu est dans ta bouche. Le feu est dans ta bouche. Le feu est dans ta bouche. Le feu est dans ta bouche. Et bagabosa. Recevez au nom de Jésus. Recevez. Shama. Santa Kata. Recevez. Yebaba Soto. Yebagabosa. Recevez au nom de Jésus. Recevez ce matin. Recevez. Remplissez ce matin. Shekabosa. Remplissez ce matin. On a séqué les bossa. Ok. Comme il me reste peu de temps, je veux juste prier pour les maladies ce matin. En même temps, pendant que nous sommes là, j'entends dans mon esprit toute personne qui a des problèmes aux poumons. Les poumons, levez les mains vers le ciel. Il y a plusieurs personnes des poumons. Ok. Quelqu'un a aussi une information, il avait la sclérose en plaque. Sclérose en plaque. Est-ce que tu peux, on lui a déclaré la sclérose. C'est qui? Sclérose en plaque. Je veux voir vraiment cette personne. Elle est là ce matin. C'est qui? La sclérose en plaque. Labo Satakabo Shika. Où est cette personne? Où est cette personne, s'il vous plaît? Ok. Yemagadoshi. Yadasoka. Ok, je dois terminer. Je prie maintenant. Je déclare que cette maladie est vaincue dans ta vie. Cette maladie est vaincue. Cette maladie est vaincue. Cette maladie est vaincue. Cette maladie est vaincue. Cette maladie est vaincue. Cette maladie est vaincue. Cette maladie est vaincue. Cette maladie est vaincue. Cette maladie est vaincue. Cette maladie est vaincue. Cette maladie est vaincue. Cette maladie est vaincue. Cette maladie est vaincue. Elle est vaincue. Au nom de Jésus-Christ. Au nom de Jésus. Sois libéré. Au nom de Jésus, il y a quelqu'un qui a un problème de tachycardie. Les gens qui ont des problèmes de tachycardie. Toutes les maladies que je nomme, levez les mains, gardez les mains levées. J'ai parlé des poumons, j'ai pas beaucoup de temps, je dois terminer. Ok, les poumons, la tachycardie, levez les mains bien vers le ciel. Beaucoup de gens vont être guéris ce matin, je peux vous l'assurer. J'ai un archange qui me suit partout où je vais. Je sais qu'il est là ce matin. Dieu m'a averti déjà. Vous allez sentir un vent frais passer autour de vous. On va faire mieux. Tous ceux qui sont malades, levez les mains qui ont quelque chose, un problème dans le corps. Ce sera plus simple, comme dit le Saint-Esprit, et vous allez recevoir la guérison. Recevez votre guérison ce matin. Je termine juste. Dans toute cette salle, passe. Shakabo shikabo degebo shikalaba sekerebosa. Magado degedosa. Passe. Libère les corps. Que toute maladie s'enfuit. Par tes meurtrissures, nous sommes guéris. Toute maladie s'enfuit. Il y a quelqu'un, son cœur va être libéré maintenant. Son cœur. Tu sens quelque chose qui sort. Ça sort. Tu es en train de faire sortir. Ça sort maintenant. Au nom de Jésus-Christ, recevez tous vos guérisons. Recevez tous vos guérisons. Recevez tous vos guérisons. Au nom de Jésus-Christ. Au nom de Jésus. Recevez votre guérison. Je dois m'arrêter là. Que le Seigneur vous bénisse. Que le Seigneur vous remplisse. Croyez que vous avez reçu ce matin. Est-ce qu'il y a des gens qui ont reçu le parler en langue? Est-ce qu'ils peuvent lever la main? Amen. Il y a des témoignages ce matin, gloire à Jésus. Acclamez le Seigneur pour les baptêmes du Saint-Esprit, pour les guérisons. C'est Jésus qu'on acclame. C'est Jésus. Tabernacle de gloire, je vous aime, soyez bénis. Soyez encouragés. Merci pour votre accueil. Merci beaucoup. Thank you.
1: No.

0: L'adoration ça au capable chita. Pas quitter l'esprit ou distrait du tout. Pas quitter l'esprit ou distrait du tout. Restez dans l'atmosphère d'adoration ça. Dans l'atmosphère d'adoration ça. Nous allons présenter nos offrandes de Salomon à l'Éternel. Nous recevrons déjà nos offrandes normales. Cependant, il y a peut-être qui partent là dans la soirée avant yo, qui partent bien chance de présenter offrande Salomon yo à l'Éternel. Donc, pendant que n'a pas chanté quelques chœurs, prends une enveloppe kounya, mandez pour yo ba ou une enveloppe. Et présenter offrande de Salomon à l'Éternel. Assoyez ces dernières soirées. Côté nous mal prier sur ces offrandes. Ce sera l'opportunité d'honorer le Seigneur. Donc d'abord quelques minutes. Et puis on va l'inviter au devant. Ou même qui peut co-présenter offrande de Salomon ou venir devant ou venir présenter. Alléluia. Praise God. Songez-nous en mode. Songez-nous en mode conférence.
1: Remember we are in conference mode.
0: Donc je dis à tous les deux services à connecter ensemble.
1: Today both services will link in one.
0: Donc service créole et service anglais.
1: The Creole service and the English service.
0: Le nous en mode conférence c'est festival de la parole.
1: When we're in conference mode, so we love the word.
0: Tout à l'heure nous allons gagner Dr. Renville.
1: Pretty soon we're gonna have Dr. Renville.
0: Alléluia.
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0: Fais l'Éternel cadeau toute journée.
1: I encourage you to give the Lord the entire day. Give the Lord the entire day.
0: Dans sa présence.
1: In His presence.
0: Quelle est la meilleure façon pour nous terminer 40 jours?
1: What's better way to end the 40 days?
0: Que être dans sa présence.
1: To be in His presence.
0: Et recevoir de sa part.
1: And receive from Himself.
0: Moi senti chaque prédicateur qui vini.
1: I feel every preacher that came.
0: Vini avec une provision du ciel.
1: He came with a heavenly
0: vini avec un bagage spécial.
1: Something special.
0: Vini avec un dépôt spécial.
1: He came with something special.
0: Donc préparez vos offrandes.
1: Prepare your offerings.
0: Dans quelques minutes, nous allons avoir une chance pour avancer.
1: In a couple of minutes, we're going to give the chance to come forward.

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femmes, Dieu vous a consolé, n'est-ce pas? Ah, aux célibataires, recevez vos mariages au nom de Jésus. Ok, c'est bon, tu peux toucher juste ton voisin. Tiens ton voisin, Dieu vous a consolé. Pendant ces 40 jours de prière, grand finale, grand finale, grand finale. Bon.

0: j'entends. Hey, my God is good, oh yeah. Attendez, attendez. Mais cette fois-ci, ça a été traduit en créole. Est-ce qu'on peut le faire ensemble ce soir? Écoutez, cette chanson, c'est pas à chanter seulement en décembre.
1: Sur Radio TVLL, présence mon Dieu, oui, yeah, wow. Radio TVLL, au femme, bien.
0: Quelqu'un m'a dit, mais maman de moi, tu nous as encore appris de janvier en décembre, ça nous complique de voir. Est-ce qu'on peut le faire? Janvier, février,

J'ai dit, mais je ne savais pas que les Haïtiens aimaient ma musique comme ça. J'ai dit aux Congolais, faut faire attention, je risque d'avoir un passeport haïtien. Alors ce soir, on va faire ce mélange. Est-ce que ça va? Est-ce que ça va? Give me that key, man. Come on.

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Je veux bouger, tu peux bouger.

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Cette chanson veut dire restaurer. Mais restaurer, on ne danse pas. Est-ce qu'il y a des fous de Jésus en ce lieu? Si tu es charismatique, ça c'est pas ta place. Dis à ton voisin, voisin, excuse-moi si je te bouscule par erreur. Excuse-moi si je te bouscule par erreur pendant que je danse pour Dieu. Déjà, je te demande de prendre quelque chose en main, parce que tu sais déjà qu'on va faire victoire ce soir. Mais maman, si tu n'as rien, tu enlèves la perruque. Mais papa, si tu n'as rien, tu enlèves la veste. Tu sais, il y a quelques années, tu n'avais pas cette veste-là. Tu sais. On y va.

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1: Acte des apôtres.
2: Let's go to the Acts of the Apostles.
1: Chapitre 10.
2: Chapter 10.
1: Le verset 38.
2: Verse 38.
1: Acte des apôtres, chapitre 10.
2: Acts 10.
1: Thank you, worship team. À nous lire ensemble.
2: Let's read together.
1: Lydie, vous savez.
2: It says you know.
1: À nous lire ensemble.
2: Let's read together.
1: Vous savez.
2: You know.
1: Comment Dieu.
2: How God.
1: A oint.
2: Anointed.
1: Du Saint-Esprit.
2: Of the Holy Spirit.
1: Et de force, Jésus de Nazareth.
2: And of power, Jesus of Nazareth.
1: Et puis qui savait, c'est à dire, qui allait de
2: who went
1: lieu en lieu,
2: about doing good from,
1: faisant du bien,
2: doing good,
1: et guérissant
2: and healing,
1: tous ceux qui étaient sous l'empire du diable,
2: all who were oppressed by the devil,
1: car Dieu était avec lui.
2: For God was with him.
1: Gardez verset ça.
2: Look at this verse.
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1: Ou attendre à ce que lui dit guérissant tous les malades.
2: You're expecting for him to say healing all the
1: c'est pas ce qu'on t'a attendu pour le dire.
2: Pour
1: le dire guérissant tous ceux qui étaient malades.
2: All who were sick.
1: Mais le texte là-bas nous surprise.
2: But the text surprises us.
1: Au lieu de dire nous,
2: instead of telling us,
1: tous ceux qui étaient malades,
2: that all who were sick,
1: lui dit nous tous ceux qui étaient sous l'empire du diable,
2: who were oppressed by the devil.
1: En d'autres termes,
2: in other words,
1: dans la Bible,
2: in the Bible,
1: lui considérait la maladie,
2: it considered sickness,
1: comme l'empire du diable,
2: to be the oppression by the devil,
1: lui considérait comme puissance du diable.
2: It considered as the power of the
1: donc
2: devil.
1: C'est ça que fait en tant que chrétien.
2: That's why as believers,
1: ou pas jamais doit résigner avec maladie.
2: You should never resign to be sick.
1: Un chrétien doit haïr maladie même j'en haïr péché.
2: A believer should hate sickness as they hate sin.
1: Parce que tous les deux sont du diable.
2: Because both of them come from the devil.
1: Malheureusement, ils ont appris à nous haïr péché et tolérer maladie.
2: Unfortunately, they taught us to hate sin.
1: Mais selon la Bible, tous les deux viennent du diable.
2: But according to the Bible, both of them come from the devil.
1: Même diable qui a tenté les gens pour tomber dans le péché.
2: The same devil that tempts people to go into sin.
1: C'est même lui-même tout qui a blagué toutes sortes de maladies sur la vie.
2: It's the same one that's dropping sickness in the people's
1: lives. Le chrétien,
2: so the believer,
1: pas doit gagner une posture de résignation devant la maladie.
2: Not ever have a posture of resignation.
1: Nous devons avoir une posture de révolte.
2: We should have a posture of revolt.
1: Vous entendez ça, Mdoula?
2: Did you hear what I said?
1: L'on chrétien qui a maladie devant, il ne doit pas résigner, il doit révolter.
2: A believer should
1: ou doit haïr maladie.
2: You need to hate
1: ou doit gommer avec même si la ville là c'est pour faire vie ou gommer avec.
2: Even if it's there for a long time, just vie ou chasser.
1: Vie ou réprimander. Mais pas jamais vous compter et puis pour tolérer.
2: You should never get to a point where you tolerate it.
1: Est-ce que vous comprenez ça, Mdoula?
2: Did you hear what I said?
1: Si vous comprenez ça, Mdoula, dit gloire.
2: Understood, say glory.
1: Parce que la Bible considérait la maladie comme l'empire du diable.
2: Because the Bible considers sickness to be
1: maintenant,
2: the empire of the devil.
1: Maintenant, il y a plusieurs raisons.
2: Now there are many reasons.
1: Qui fait bon Dieu considérer
2: la
1: Bible considérer la maladie comme l'empire du diable.
2: That the Bible considers sickness as the empire of the devil.
1: Numéro un.
2: Number one.
1: Parce que la cause ultime.
2: It's because the ultimate goal.
1: De toute maladie.
2: Of all sickness.
1: C'est le péché.
2: Is sin.
1: Et le péché vient du diable.
2: And the cause is from the sin and of the
1: donc,
2: devil.
1: Lorsque le péché pas existé dans le monde.
2: So when sin did not exist in the world.
1: Il y a une maladie.
2: There was no sickness.
1: Donc, en d'autres termes.
2: So in other words.
1: Que c'est directement
2: directly,
1: ou bien indirectement
2: indirectly,
1: toute maladie
2: all sicknesses,
1: tirée originio
2: directly,
1: ultimement
2: their ultimate roots,
1: de l'œuvre du diable.
2: Are coming from the
1: donc
2: works
1: pour raison
2: of the devil.
1: Ça,
2: so you see
1: la maladie est appelée l'empire du diable.
2: Sickness is called from the oppression
1: mais pour
2: of
1: l'autre
2: the devil.
1: Raison qui fait la maladie relève l'empire du diable.
2: There's another reason why the sickness is called
1: ça,
2: the oppression of the devil.
1: Indirect.
2: This is the indirect reason.
1: Mais pour l'autre raison qui fait la Bible les maladies l'empire du diable.
2: There's another reason why the Bible calls the oppression of the devil. Direct. That's more direct.
1: C'est parce que
2: it's because
1: beaucoup plus de maladies qu'on soupçonnait.
2: Much more of the sicknesses that you suspect.
1: Beaucoup plus de maladies qu'on soupçonnait.
2: Much more of the sickness that you suspect.
1: Vraie cause yo.
2: Their true causes.
1: Son esprit de maladie.
2: Are a spirit of sickness.
1: En d'autres termes.
2: In other words.
1: Généralement.
2: Generally.
1: Nous considérer before maladie normal.
2: We consider most sickness to be normal.
1: Et green maladie d'origine spirituelle.
2: And a few of them may have spiritual origins.
1: Mais à soi, on t'aimerait dire c'est le contraire.
2: But tonight I'd like to tell you that it's the contrary.
1: Before maladie gon origine spirituelle.
2: Most sickness have spiritual origins.
1: Deux trois graines normal.
2: Only two to three are normal.
1: Mais en pile nan yo gen origine spirituelle.
2: But most of them have spiritual origins.
1: Hier soir,
2: last night,
1: moi t'ai dit comme ça que
2: I said that
1: on moun ka malade trois côtés.
2: Somebody might be sick in three
1: parce
2: places.
1: Que l'homme c'est un être tripartite.
2: Because man is a tripartite.
1: Nous gen l'esprit ou gen l'âme ou gen le corps.
2: You have the spirit, the soul and the body.
1: Gen maladie ki connecté à corps.
2: There's some sickness that connected to the body.
1: M'a marché.
2: I'm walking.
1: M'a frappé orteil moi.
2: I stub my toe.
1: M'a commencé bailler sang.
2: And I start to produce blood. I start to bleed.
1: A petit temps gen doit gonti la fièvre.
2: After a while I may have fever.
1: M'a réagi.
2: And my body's reacting.
1: Ça son maladie qui dans corps.
2: That's a body. That's a sickness of
1: the body. Maladie qui nan nan.
2: I may have a sickness in the soul.
1: Côté yon moun fèm yon bagay.
2: Where someone does something
1: et
2: to me.
1: Et puis refuse pardonner.
2: And I refuse to forgive them.
1: Et puis rancune que m'gain.
2: Now the unforgiveness that I've
1: had.
2: The hatred that I've
1: had. Que m'gain. Et puis le commence à manifester sous toute forme de maladie.
2: It starts to manifest in all forms of sickness.
1: Et yon capable cancer.
2: And one of them could be cancer.
1: Donc ça son maladie qui nan nan.
2: That's a soulish sickness.
1: Qui manifeste dans le corps.
2: That manifests in the body.
1: Et finalement capable bon maladie spirituelle.
2: And finally you can have a spiritual sickness.
1: Côté esprit à malade.
2: Where the spirit is sick.
1: La Bible dit.
2: The Bible says.
1: T'es un homme qui était handicapé pendant toute ville.
2: There was a man who was handicapped for all his life.
1: Quatre amis menel. Devant Jésus.
2: Four of his friends brought him before Jesus.
1: Et lorsque y a tant pour Jésus dit, lève-toi et marche ou bien sois guéri.
2: When they were waiting for Jesus to say, get up and walk and be
1: Jésus
2: healed.
1: Dit,
2: Jesus
1: dit, mon fils,
2: my son,
1: tes péchés te sont pardonnés.
2: Your sins are forgiven you.
1: Tes péchés te sont pardonnés.
2: Your sins are forgiven you.
1: Donc, mais nègre a dit, mais qui ça ça que boulouet son monde qui est handicapé?
2: The men were saying, what does it have
1: c'est
2: to do with
1: que Jésus te comprend.
2: It's because Jesus understood that his handicap
1: origine ni patnan.
2: The origin was not in his body.
1: Origin ni patnan nanm li.
2: The origin was not in his
1: origin
2: soul.
1: Origin ni nan esprit.
2: The origin was in the spirit.
1: Donc pour Jésus capable guérir de maladie.
2: So for Jesus to heal him of
1: his faut recevoir le pardon des péchés.
2: The first thing he had to receive the forgiveness of his sins.
1: Là nous en contravention spirituelle avec bon Dieu.
2: When we're in spiritual violation with God.
1: Quelque fois qu'on ouvre porte.
2: Sometimes it may open
1: pour certaines maladies vini.
2: For certain sicknesses.
1: Il commence dans l'esprit nous.
2: It starts with our spirit.
1: Il manifeste là aller dans nanm.
2: It goes to our soul.
1: Et puis manifesté dans corps.
2: And manifest in our bodies.
1: Mais gon l'autre gens on moun ka gon maladie spirituelle.
2: But there's a different way that somebody can suffer spiritual
1: moun sa ke doit pas nécessairement en désobéissance avec Dieu.
2: The person may not be in disobedience with God.
1: Mais li capable
2: it may they may
1: yon maladie
2: a, be a
1: qui sorti du monde spirituel.
2: That comes from the spiritual world.
1: Que yon esprit de maladie
2: that a spirit of sickness
1: transféré.
2: Could transfer.
1: Donc la Bible
2: so the Bible
1: parler de ça yorele
2: talks about what they call
1: esprit de maladie
2: the spirit of sickness
1: li fait allusion avec
2: it makes allusion to it
1: exemple plus clair nous gagne c'est dans Luc chapitre 13
2: the clearest example we have comes
1: yon
2: from
1: femme
2: Luke
1: 13 qui était malade pendant 18 ans
2: a woman who was sick for
1: 18
2: years
1: couvelle, pas capable de redresser
2: the Bible says she was bent over she could not at all
1: pendant 18 ans
2: for 18 years
1: elle ne pouvait pas se redresser
2: she couldn't straighten up herself at all.
1: Mais là où est mon nage problème dans dos,
2: when somebody has a back
1: donc,
2: problem,
1: on mon ou capenser son problème dans colonne vertébrale que
2: you might think they might have a spinal column problem.
1: Mais colonne vertébrale femme n'était bien.
2: But her spine was well.
1: Si yo t'a fait l'examen jodia,
2: if they would do exam on
1: yo
2: her,
1: yo t'a fait radiographie,
2: they would do X-ray.
1: Yo t'a fait d'autres examens,
2: they would do X-ray.
1: Yo t'a vu que colonne vertébrale est normale.
2: They would realize that her spine was normal.
1: Et pourtant,
2: however,
1: cette femme pendant 18 ans,
2: that woman for 18 years,
1: ne pouvait pas se redresser.
2: Straighten herself up.
1: Parce que problème,
2: because the problem
1: pas de colonne vertébrale
2: was not in her spine.
1: Donc, la Bible dit comme ça,
2: so the Bible says
1: qui ça Jésus fait? What, Jésus chasser esprit d'infirmité.
2: Jesus rebuked the spirit of infirmity.
1: En d'autres termes, c'est pas femme qui t'est bossu.
2: It was not the woman who's bent
1: over. C'est esprit qui t'est sous femme.
2: It was the spirit who was on the woman that was bent over.
1: Et puis le symptôme yon moun ki bossu.
2: And gave her the symptoms.
1: Pendant colonne vertébrale li en femme.
2: While her spine was okay.
1: Le symptôme yon moun ki bossu pendant 18 ans.
2: The spine that was broken.
1: C'est pas femme qui t'est des problèmes.
2: It wasn't the woman that had the spinal
1: problem. Mais c'est esprit qui t'est sous li.
2: But the spirit that was on her.
1: Donc chers amis, wap saisi ou
2: est. So dear friends, you'll be shocked to see.
1: Combien moun ki gagne des symptômes.
2: How many people have symptoms
1: qui manifeste dans la vie,
2: manifest in their lives,
1: mais origine maladie,
2: but the origin of that sickness,
1: c'est une origine spirituelle.
2: Is a spiritual origin.
1: Avant d'entrer dans détail, une bagaille que je dois dire.
2: Before I go into details, one of the things I must tell you.
1: Gagne quelques symptômes.
2: There are some symptoms.
1: Gagne quelques bagailles qui paraissent dans la vie.
2: There are some things that appear in your life.
1: Apprendre chasser.
2: Learn to cast away.
1: Yon série de symptômes rapides.
2: A series of symptoms quickly.
1: Avant y aller trop loin.
2: Before they go further.
1: Well, John Bagay.
2: I'm going to tell you something.
1: Mais comment? Mais yon nan jan yon esprit de maladie fonctionne.
2: Here's one of the ways that the spirit of sickness operates.
1: Ou connaît Satan qui a capacité pour le projeter.
2: You know Satan has the capacity to project.
1: Penser dans tête yon moun.
2: Thoughts into people's
1: minds. Nous connaissons ça, right?
2: You know that, right?
1: La Bible dit.
2: The Bible says.
1: Satan te mette nan cœur Judas.
2: Satan placed in the heart of Judas.
1: Pour te trahir Jésus.
2: For him to betray Jesus.
1: La Bible dit Satan.
2: The Bible says Satan.
1: L'ité séduit David.
2: He seduced David.
1: L'ité by David idée.
2: He gave him the idea.
1: Pour le capable faire et census peuple.
2: For him to do the census of the people. Peuple. To do the census of the people.
1: Ça veut dire.
2: That means.
1: C'est pas toute idée.
2: It's not all ideas
1: qui n'a tête ou
2: that comes to your mind.
1: Qui idée pas.
2: That are your ideas.
1: On go back and
2: this is big what I just told you.
1: Simplement, ça seulement c'est liberté pour un monde.
2: That alone is a deliverance for someone.
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2: yo. There's some people when I'm doing counseling with them. Soul care.
1: Gen moun par exemple.
2: Some people for example.
1: Gen wa gon jeune.
2: There might be a young.
1: Et puis gade gon paquet idée femme ak femme garçon ak garçon.
2: They might have certain thoughts come to their mind.
1: Et puis li di moi c'est tel bagage.
2: And they say I'm such and such thing.
1: Mais le fait qu'on gen idée.
2: But the fact that you have
1: le
2: the
1: fait
2: idea.
1: Que idée a nan tête,
2: the fact that idea comes to your mind.
1: Pa vle di c'est idée ou li.
2: Doesn't mean that's your own idea. I'm
1: going
2: to let that sink in.
1: Le fait que penser à nan tête ou,
2: the fact that the thought comes to your mind doesn't mean that it's your own thought.
1: Satan a capacité.
2: Satan has the ability
1: pour le projeter
2: to project
1: penser nan tête
2: thoughts into people's minds.
1: Donc c'est ça que fait les ma fait cure d'âme.
2: That's why when I'm doing soul care,
1: en pile fois, m'di yon moun. Li très facile pour qu'à différencier penser ou.
4: Quand je suis abandonné, maltraité, dérangé, humilié,
2: it's very easy to differentiate from your thoughts and what the devil says to you.
1: Tête ou
2: write down all the thoughts that come to your mind
1: sur papier,
2: on a sheet of paper.
1: Et puis demander, est-ce que ça c'est moi?
2: And ask, is this mine?
1: Très simple.
2: It's very simple.
1: Écrire son morceau papier, garder.
2: Look at them, write them down.
1: Est-ce que ça c'est moi?
2: And say, is this me?
1: Est-ce que c'est ça me voulait?
2: Is this what I want?
1: Soudainement après ça écrit, ça c'est pas ça voulait.
2: Suddenly you see what
1: soudainement
2: vient
1: nous compte que pensées ça y ont pas sorti de volonté.
2: That those are not of your will.
1: Ça veut dire ce sont des pensées extérieures.
2: They're external thoughts.
1: Qui projetaient dans tête.
2: That are projected to your mind.
1: Kounya mais qui l'elle vient penser.
2: Now here's when it becomes your thoughts.
1: C'est là dit I guess.
2: Is when you say pensée.
1: It's me.
2: Peut-être c'est moi.
1: Lorsque accepter.
2: When you accept it.
1: Living nous-mêmes.
2: It becomes you.
1: Puisque me gagne vieux penser ça,
2: je
1: vais accepter.
2: The day you accept it.
1: Ou tu sais ça mien.
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0: Castro. Nous sommes pas venus à une conférence extérieure ce soir.
1: Exterior conference.
0: Mais nous sommes venus dans une conférence qui va impacter ton homme intérieur.
1: You come to impact your inner man.
0: Pour qu'il y ait un changement radical dans ta mentalité.
1: So that there will be a radical change in your mind.
0: Pour qu'il y ait un changement radical dans ta perception des choses.
1: And your perception of things.
0: Je veux déclarer sur ta vie ce soir.
1: I want to declare over

0: situation va se débloquer.
1: Your situation will unblock.
0: Au nom de Jésus.
1: In the name of Jesus.
0: Ce n'est pas toujours lorsque Dieu a dit oui que ça va être facile.
1: It's not only because God said yes, everything will be easy.
0: Ce n'est pas la réponse que Dieu va te donner qui va faire que le chemin va être facile ou fluide.
1: It's not because God's gonna give you that.
0: Mais parfois, alors même que Dieu dit oui et que toi tu vois que c'est difficile, normalement tu dois dire non. Normalement même tu dois jeter l'éponge. Normalement même tu dois arrêter. Normalement tu dois abandonner. C'est ce que ton cœur te dicte, c'est ce que ta chair te dicte.
1: That's what your heart is telling you. That's what your flesh is telling you.
0: Dieu dit oui.
1: God say yes.
0: Sûr.
1: Yes.
0: Un oui affirmé.
1: Yes.
0: Un oui qui surpasse.
1: Yes, that surpasse.
0: Tout l'environnement hostile qui est autour de toi. Qui surpasse tout l'environnement qui est en train de te parler.
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1: Je veux parler à quelqu'un.
0: I want to speak to somebody.
1: Dieu dit que tu ne seras pas toujours au même niveau.
0: God say you will not remain at the same level.
1: Il y a un autre niveau qu'il a réservé pour toi.
0: There is another level that he has reserved for you.
1: Ça veut dire que Dieu va te prendre de là où tu es.
0: So God will take you from where you are.
1: Il va commencer à te bâtir du sol.
0: Begin to build you from
1: ground. Et il va commencer à augmenter. Je parle à quelqu'un.
0: I'm talking to somebody.
1: Il n'a pas fini avec toi. Il est en train de travailler.
0: It's not done with you.
1: Et il est en train de te bâtir. Yes. Je dis que Dieu est en train de travailler dans ta vie.
0: God is beginning to work in your life.
1: Pour que tu atteignes un niveau de gloire.
0: So that you can reach a level of glory.
1: Et il dit, je te ferai paraître devant moi cette église glorieuse.
0: I will present before me that glorious church.
1: Ça veut dire que tu vas refléter un niveau de gloire sans précédent.
0: You will reflect the glory of God.
1: Dis à ton voisin, je ne serai pas toujours comme ça quand tu me vois.
0: Tell your neighbor,

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0: l'apôtre Michael Dobia.
1: Nous ne sommes pas venus à une conférence extérieure ce soir. Mais nous sommes venus dans une conférence qui va impacter ton homme intérieur. Pour qu'il y ait un changement radical dans ta mentalité. Pour qu'il y ait un changement radical dans ta perception des choses. Je veux déclarer sur ta vie ce soir. Qu'il y ait un sceau sur ta vie. Qu'il y ait une signature sur ta vie. Et que là où tu es bloqué actuellement. À cause du sceau qui est sur ta vie. À cause de la signature de Dieu qui est sur toi, ta situation va se débloquer au nom de Jésus. Ce n'est pas toujours lorsque tu as dit oui que ça va être facile. Ce n'est pas la réponse que Dieu va te donner qui va faire que le chemin va être facile ou fluide. Mais parfois, alors même que Dieu dit oui et que toi tu vois que c'est difficile, normalement tu dois dire non. Normalement même tu dois jeter l'éponge. Normalement même tu dois arrêter. Normalement tu dois abandonner. C'est ce que ton cœur te dicte, c'est ce que ta chair te dicte.
2: That's what your heart is telling you. That's what your flesh is telling you.
1: Dieu dit oui.
2: God say yes.
1: Sûr.
2: It should be yes.
1: Un oui affirmé.
2: Affirmé, yes.
1: Un oui qui surpasse.
2: Yes, that surpasses.
1: Tout l'environnement hostile qui est autour de toi.
2: All the hostile environment over your life.
1: Qui surpasse tout l'environnement qui est en train de te parler.
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0: relâcher cri nous.
1: We release our strength.
0: Nous relâchons force nous.
1: And we declare that the government of God has come.
0: Et nous déclarons que le royaume de Dieu.
1: Over the nation of Haiti.
0: Nation Haïti.
2: Le pasteur Samuel Kamwana. Dieu annonce d'avance que tu ne seras pas toujours au même niveau.
3: You will not always be at the same level.
2: Je veux parler à quelqu'un.
3: I want to speak to somebody.
2: Dieu dit que tu ne seras pas toujours au même niveau.
3: God said you will not remain at the same level.
2: Il y a un autre niveau qu'il a réservé
3: there
2: pour toi.
3: Another level that he has reserved for you.
2: Ça dit que Dieu va te prendre de là où tu es.
3: So God will take you from where you are.
2: Il va commencer à te bâtir du sol.
3: Begin to build you from
2: ground. Et il va commencer à augmenter. Je parle à quelqu'un. Il n'a pas fini avec toi. Il est en train de travailler. Et il est en train de te bâtir. Je dis que Dieu est en train de travailler dans ta vie.
3: God is beginning to work.

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2: C'est l'heure d'abord reconnaître. C'est l'heure d'abord ouvrir cœur à même. Pour dire c'est le même qu'on t'aime. Et puis c'est là, miracle, on va le faire. L'homme était quand on perd du l'espoir. On va le montrer. Que je suis la résurrection et la vie. Sans comprendre, ça me dit à dire.
3: Oh.

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Vous tous habitants de la terre, servez l'éternel avec joie. Venez avec allégresse en sa présence. Sachez que l'éternel est Dieu. C'est lui qui nous a fait et nous lui appartenons. Nous sommes son peuple. Nous sommes son peuple. Nous sommes son peuple. Nous sommes son peuple. Et le bouffon de son pâturage. Entrez dans ses portes avec des louanges. Entrez dans ses portes avec des louanges. Entrez dans ses portes avec des louanges. Frappez-moi. Nous célébrons mon Dieu. Frappez-moi pour acclamer Jésus. Entrez dans ses portes avec des louanges. Célébrez-le. Bénissez son nom. Célébrez-le, bénissez son nom, car l'éternel est grand, car l'éternel est bon, sa bonté dure toujours et sa fidélité de génération en génération. Est-ce qu'on a poussé des cris de joie?

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descendre. 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Jésus voulait descendre. Râlez Jésus. Râlez Jésus. 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Déchire foule là. Râlez Wam Jésus. Râlez Wam Jésus. Râlez Jésus descendre. 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

bon Dieu Jacob allié seulement. C'est pas bon Dieu Moïse allié seulement. C'est pas bon Dieu femme bête allié seulement. Relève Jésus, relève Jésus. Dans tout ça là, mais vite on relève Jésus. Mais vite on relève Jésus. Mais vite on relève Jésus. Si tu fais déjà le café encore, si tu fais déjà le café encore, libre pour trop tard, libre pour trop tard, libre pour trop tard, libre pour trop tard, relève Jésus, relève Jésus, relève Jésus, ou même qui n'a pas le temps, relève Jésus, relève Jésus, relève Jésus, relève Jésus, si tu es ou même, pendant que tu as relève Jésus, tu as relevé au front Salomon, pour dire l'éternel où elle. Ouais, est-ce qu'on va Salomon? Je suis à moi, je suis à moi.

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Descends. Docteur, pas de résultat, non? C'est bien, il n'y a pas de résultat. Il n'y a pas de résultat. Mais Jésus. One time.

La gloire de Dieu nous enrappe.

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0: rassembler à soi. Roi de gloire, mon Dieu.
1: Ciel de gloire,
0: roi de gloire, mon
1: Dieu. Ciel de gloire,
0: ciel de gloire, ciel de gloire, ça c'est pour. Atmosphère, ça c'est pour. Nouveau, ça c'est pour. Adoration, ça c'est pour. Exaltation, ça c'est pour.

C'est pour ça que nous allons parler pour eux.

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0: La Bible raconte. Dans Actes chapitre 16. Restez là, restez là. Dans l'atmosphère ça. La Bible raconte dans Actes chapitre 16. Paul et Silas fermé dans prison.
1: Paul and Silas
0: fermé. Fermé dans prison, fermé dans prison.
1: Les gars
0: fermé dans prison.
1: They were locked in a prison.
0: Seul ça était qu'à faire.
1: Don't you think of
0: louer et puis prier.
1: Praise and pray.
0: Makarabasana maji. Katarabash talabasana maji.
1: Paul and Silas.
0: Ils ont fermé nos prisons.
1: Ils ont fermé nos prisons.
0: Ils ont fermé nos prisons.
1: They were locked in a prison.
0: Injustement.
2: Yes, yes, yes.
0: Frappez-moi, frappez-moi. Yes, yes, yes. Frappez-moi, frappez-moi. Yes, yes, yes. Et puis, Seigneur,

Jésus de 40 ans, m'a cherché bagay ça, m'a tenté moi de ça, li pas jamais arrivé, li pas jamais cadé ça, li pas jamais cadé baqué, li pas jamais apparaître, mais à soi, mais à soi, mais à soi, mais à 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

0: rentré dans l'héritage.
1: Yes.
0: Frappez-moi.
1: C'est rentré dans l'héritage, moi.
0: Frappez-moi,
1: c'est rentré. Yes. C'est rentré dans l'héritage, moi. Frappez-moi. C'est pour entrer dans l'héritage. C'est pour traverser Assoya.
0: C'est pour traverser.
1: C'est pour traverser.
0: C'est pour traverser.
1: C'est pour traverser.
0: C'est pour traverser.

0: Pour Fanny, pas ça.
1: Yes.
0: C'est pour Fanny.
1: Yes.
0: C'est pour Fanny.
1: C'est pour Fanny.
0: Tout ça qui est mouru.
1: Yes.
0: Tout ça qui est mouru. Tout ça qui est mouru. Tout ça qui est mouru. Vendredi soir. Vendredi soir. Papa spirituel. En bas, onction cet esprit.
2: Under the anointing of the Holy Spirit.
0: Il a fait des déclarations terribles.
2: He made some terrible.
0: Tout Lazare qui est mouru.
2: All the Lazarus
0: tout ça
2: that was
0: dégâté.
2: All that was
0: nous pas frapper, mais nous là, dans quelques secondes, nous étions là. Et vous pas dire tout ça que t'es mouru dans la vie. Et vous pas frapper, mais on va dire ressusciter, ressusciter, ressusciter, ressusciter. Ça, c'est 4 jours surnaturel.
3: Yes.

0: Babiouze. Ça c'est dernier pouce. Ça c'est dernier pouce. Pas pour la soirée encore. Ça c'est moment de
1: déclarer.
0: Ça c'est moment de
1: témoignage.
0: Ça c'est moment de
1: témoignage.
0: Ça c'est moment de
1: personne.
0: Ça c'est moment de panne.
1: La panne.
0: Recevoir.
1: Recevoir.
0: Recevoir.
1: Batman. Batman.
0: Recevoir.
1: Batman. Batman.
0: Le bruit du gloire.
1: Gloire.
0: Du gloire.
2: Gloire.
0: Du gloire.
2: C'est gloire.
0: Du gloire.
3: Rappelez-moi pas nous retourner la place où. Rappelez-moi pas nous retourner la place où. Alléluia.
2: Alléluia.
3: Alléluia. Marie Bakata la bassana man. 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
0: Combien de monde qui est content dans une bonne place là soir?
2: How many of you are happy?
0: Tu combien de monde qui est content dans une bonne place là soir?
2: How many of you happy? Une bonne place tonight.
0: Une bonne place là.
2: A good time.
0: Parce que n'importe quoi qui a passé à soir.
2: Anything could happen tonight.
0: N'importe quoi qui a passé à soir.
2: I said anything could happen tonight.
0: C'est le surnaturel.
2: It is supernatural.
0: Une atmosphère surnaturelle.
2: This atmosphere is supernatural.
0: N'importe quoi qui a passé.
2: Anything could happen.
0: Gloire à mon Dieu qui a manifesté.
2: Glory of God can manifest.
0: Pour Gogo qui est campé devant depuis 10 ans, depuis 15 ans.
2: The stubborn problem that stood before you 10, 15 years.
0: Une fraction de seconde comme ça.
2: And one second like this.
0: Un moment de gloire comme ça.
2: And a moment of glory like this.
0: Il disparaît.
2: It disappears.
0: Il disparaît.
2: It disappears.
0: Alléluia.
2: Hallelujah.
0: Hallelujah.
2: Hallelujah.
0: N'a pas rappelé toutes amies.
2: We're going to remind all of our friends.
0: Que en présentiel,
2: whether you're here in person,
0: tout campus New York,
2: and all of our campuses,
0: que en ligne,
2: if you're online,
0: la continue recevoir offrande de Salomon.
2: We'll continue to receive your Solomon offering.
0: On capable continuer présenter offrande de Salomon.
2: You can continue to present your Solomon offering.
0: Parce que assoyez à papa spirituel, on va avoir chance pour prier sur enveloppe.
2: Our spiritual father will pray on the envelope tonight.
0: Et pour gloire mon Dieu manifester.
2: May the glory of God manifest.
0: Quel que soit qu'on doit attendre nous, quel que soit qu'on doit regarder nous.
2: Wherever you're listening or watching us.
0: Il y a différentes façons capable présenter offrande de Salomon.
2: Different ways to present your Solomon offering.
0: Sur campus, sur tout là qui était sous lien numéro 2.
2: On the YouTube campus, click on link number 2.
0: Sur application Shekinah, cliquez sur bouton cœur.
2: On the Shekinah app, the heart icon.
0: Ou bien qu'à composer 786
2: 786
0: 505
2: 505
0: 1580
2: 1580.
0: Et puis pour présenter offrande de Salomon.
2: To present your Solomon offering.
0: Au nom de Jésus de Nazareth.
2: Ou
0: bien qu'à juste scanner pour un code sous écran.
2: Ou bien qu'à scanner pour un code
4: sous écran. Pour présenter offrande de Salomon. Et référentiel.
0: Alléluia.
2: Alléluia.
0: Yes, Lord. Et moment arrivé dans le service là.
2: It is now time.
0: Côté nous allons marquer présence nous.
2: We're going to mark our attendance.
0: Nous allons marquer présence nous.
2: We're going to mark our attendance.
0: Nous connaissons nos grands piles amis qui visitent nous de partout, de près et de loin.
2: We have a lot of visitors visiting us from far and close.
0: À nous battre nos beaux amis ça y est qui visitent nous.
2: Let us clap our hands for our friends visiting
0: yes.
2: us tonight.
0: Ils viennent clôturer les 40 jours.
2: They came to close the 40 days.
0: Mais ça nous parle encourageant pour faire.
2: I encourage you to do tonight.
0: Donc tout le monde qui là.
2: Everyone that's here.
0: Nous parlons d'eau pour remplir carte de connexion ça.
2: Fill out the connection card.
0: Capable de lever mes ushers ou à faire joindre nos cartes physiques comme ça.
2: You can lift up your hands. Your ushers will give you a physical card.
0: Capable de remplir pour nous.
2: You can fill it out for us.
0: Ou bien capable de juste scanner QR code qui sur écran.
2: Or you can scan the QR code on the screen.
0: Et puis pour marquer présence sous.
2: To mark your presence.
0: Qui est présent sur
2: to mark your presence tonight.
0: Pendant que vous faites ça.
2: While you're doing that.
0: N'a pas rappelé les amis qui visitent nous.
2: We want to remind those who are visiting us.
0: Dans tabernacle de gloire.
2: At TG.
0: Nous gagnons différents services chaque dimanche.
2: We have different services every Sunday.
0: Nous gagnons services nous en français.
2: French.
0: Qui fait à 6h du matin.
2: That's at 6 a.m. in the morning.
0: Deuxième service en créole.
2: The second service in Creole.
0: Service à fait à 8h.
2: At 8 a.m.
0: Et troisième service là en anglais.
2: The third service in English.
0: Service à fait à 11h du matin. Donc on s'en nous invite où?
2: We invite you.
0: Pour visiter nous.
2: To visit us.
0: Pour continuer connecter avec la tabernacle de gloire.
2: Continue to connect with TG.
0: La bénédiction extraordinaire pour la vie.
2: It'll be extraordinary blessings
0: Hallelujah.
2: over your life. Hallelujah. Hallelujah.
0: Donc prochaine nuit de Shekinah nous.
2: The next Shekinah night.
0: Est-ce qu'on l'avait dit prochaine nuit de Shekinah nous?
2: I said the next Shekinah night.
0: C'est pral le 2 août.
2: It's gonna be the August 2nd.
0: C'est le 2 août.
2: It is August 2nd.
0: Et pour soirée de Shekinah ça.
2: And for the Shekinah night.
0: Nous gagnons bon bah qu'on est simtati. Gratte sous gratte parce que nous l'avons gratté à soi.
2: I don't know if I can say extra or bonus because we're in a bonus tonight.
0: Because
2: I like my bonus.
0: Mettez bonti sauce sous lit. On met doublé mon gratte là.
2: You can double my bonus.
0: Parce que là, nous allons avoir Pasteur Benny Hinn avec nous.
2: We're gonna have Pastor Benny Hinn with us.
0: Aïe aïe aïe aïe.
3: I
2: know that God will do a deposit in this night.
3: That night.
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3: 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Gloire bon Dieu continue à manifester.
2: 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To manifest. Hallelujah.
3: Frappez-moi, acclamez bon Dieu.
2: Clap your hands.
3: Frappez-moi, bye bon Dieu.
2: Give God praise.

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0: Hallelujah.
1: Hallelujah.
0: Can we give the Lord a nice round of applause? My brother. God bless you. Acclamons le beau nom de notre Seigneur Jésus.
1: Hallelujah.
0: Disons gloire. Disons gloire, gloire. Disons gloire, gloire, gloire. Vous avez fait mieux. Disons gloire. Disons gloire, gloire. Disons gloire, gloire,
1: gloire.
0: Vous avez fait mieux.
1: Please have a seat.
0: Dans la présence de Dieu.
1: In the presence of the Lord.
0: Encore nous contents.
1: Again, we're happy.
0: J'en chante, j'en pas somnadi.
1: Like the psalm says.
0: Je suis dans la joie.
1: I am in
0: quand on me dit allons à la maison de l'Éternel.
1: When they say let's go to the house of the
0: donc,
1: Lord.
0: Nous contents de le nous la caille bon Dieu pour nous louer, pour nous adorer, pour nous exalter.
1: We're happy to be in the house of the Lord to worship and praise Him.
0: Gloire à Dieu. Combien de monde qui bénit par les messages du pasteur Samuel Kamuwanga?
1: Hallelujah.
0: Donc encore à soir.
1: Again tonight.
0: Nous prenons la chance.
1: We're gonna have a chance.
0: À recevoir un lot dépôt.
1: To receive another deposit.
0: De la parole. Hallelujah.
1: Of the word. Hallelujah.
0: Donc nous songer. Notez que comme ça, dans le tabernacle de gloire, nous devons avoir trois attitudes par rapport à la parole.
1: We said, I teach you, we should have three types of attitudes.
0: Est-ce que nous soyons salutés? Numéro un, c'est qui ça?
1: Number one, what was it?
0: Respecter la parole.
1: Respect the word.
0: Ou respecter la parole.
1: You respect the word.
0: L'on prend des notes.
1: When you take notes.
0: Pour qu'à songer ça, bon Dieu dit où?
1: In order to remember what God told you.
0: Et mettre en pratique.
1: And to put it in practice.
0: Deuxièmement, nous faisons ça.
1: Secondly, what do we do?
0: Nous recevons la parole.
1: Receive the word.
0: Comment nous recevons la parole?
1: How do we receive the word?
0: Avec foi,
1: with
0: n'est-ce
1: faith?
0: Pas? Avec qui ça encore?
1: With what else?
0: Hein? Soif.
1: With
0: oh,
1: thirst.
0: That's a big one. Avec soif.
1: With thirst.
0: Avec foi.
1: With faith.
0: Et finalement, qui ça nous?
1: And finally, what?
0: Nous répondre.
1: We respond
0: à la parole. Alléluia. Comment répondre à la parole?
1: How do we respond to the word?
0: Ok. Bon moi, amen. Coûte.
1: A short amen.
0: Bon moi, amen. Coûte.
1: A short amen.
0: Bon moi, amen. Coûte.
1: A short amen.
0: Bon moi, amen. Lord.

0: multiplier dans la vie. Alléluia.
1: Alléluia.
0: Gloire à Dieu.
1: Glory to God.
0: Donc, répondre à la parole. Mais le plus important, l'un a répondre à la parole. Façon qui est plus important de répondre à la parole, c'est l'un nous mettez la pratique. Alléluia. Nous répondons à la parole à travers l'obéissance. Alléluia.
1: Donc,
0: nous voilà, avant de jouer la vidéo. Alléluia.
1: Before we play the video,
0: nous avons besoin pour son cri de victoire.
1: I need you to give a shout of victory.
0: Dernière soirée, 40e soirée. Bon, nous pas c'est 40e, Gounia.
1: We're the last night.
0: C'est la fin des 40 jours de jeûne.
1: It's the end of the
0: célébration.
1: Celebration.
0: Mais peut-être qu'il y a quelques Jericho qui peuvent tomber.
1: Perhaps there are Jericho walls that have
0: mais
1: fallen.
0: Mais bon louange.
1: There's a praise.
0: Qui compte faire Jericho tomber.
1: That can make the Jericho walls fall.
0: Moi déclaré.
1: I declare it.
0: Louange qui pas tomber. Dans le premier jour, dans le deuxième jour, dans le dixième jour, dans le quinzième jour, dans le vingtième jour, dans le trentième jour, dans le trentième jour. Alléluia.
1: Moi
0: déclaré à soi, c'est pour
1: vous
0: tomber. Combien de monde qui prêt pour vous son cri? Prepare yourself
1: for
0: your cry of victory.
1: Prepare yourself for your cry of victory.

0: Est-ce qu'on peut acclamer le Seigneur Jésus très fort? J'étais en train de regarder.
1: I was looking at you.
0: Je me suis dit la vraie Coupe du Monde se joue ici.
1: I said the true World Cup is here tonight.
0: Si tu sais que Jésus est champion, célèbre-le avec du bruit. Que nous puissions tous élever nos voix. Nous allons intensifier sa présence dans ces lieux. Et la Bible dit, quand tu l'adores, tu glorifies son nom. Sa présence s'intensifie.
1: The Bible says when you worship him, you glorify his name and his presence.
0: Alors, avec nos lèvres, nous allons lui dire combien il est beau, combien il est grand, combien il est fidèle et qu'il a été fidèle avec nous pendant les 40 jours. Élève un peu ta voix et commence à parler.
1: Let's lift up our voice and begin to tell him how much he's grateful.
0: Élève ta voix et commence à l'adorer.
1: Lift up your voice and begin to worship him.
0: Nous t'élevons, roi de gloire, nous te magnifions. Il n'y a pas d'autre Dieu. Tu es le seul, mon roi. Ta fidélité est grande. Ta fidélité est grande. Ta fidélité est grande. Tu as commencé avec nous. Et aujourd'hui, dans ces derniers jours,

0: Et que la offrande dans nos vêtements place.
1: Acclamons le Dieu qui fait des prodiges.
0: La regarde où nous rendons son mighty terre.
1: Acclamons le Dieu qui fait des prodiges.
0: The one who does wonders.
1: Nous te rendons toute la gloire.
0: We give you all the glory.
1: Au nom de Jésus.
0: In the name of Jesus.
1: Est-ce qu'on peut dire un grand amen?
0: Can we say great amen?
1: Un amen prolongé.
2: Amen.
1: Va dire à ton voisin, Jésus est ici. Avant de reprendre ta place, dis à ton voisin, Jésus est là.
0: Before
1: est
0: you
1: là.
0: Sit, to tell your neighbor, Jesus Christ is here. Jesus is here. He's here.
1: Merci beaucoup, équipe de louange.
0: Thank you, worship team.
1: Nous pouvons reprendre nos places.
0: You may be seated.
1: Quel moment merveilleux.
0: What a marvelous moment.
1: Tu n'es pas seulement arrivé à la fin des 40 jours. Tu es arrivé au commencement d'une saison de l'impossible qui est possible. Ta façon de dire amen, vraiment, j'ai des doutes un peu. J'ai dit que tu viens d'entrer dans une saison de l'impossible qui est possible. Alors, regarde ton voisin, tu lui dis bienvenue à la saison de l'impossible possible.
0: Look at your neighbor, tell them welcome to the season where the impossible will become possible.
1: Ce n'est pas juste des paroles, c'est la réalité de la parole de Dieu.
0: It's not only words, but it is the reality of the word of God.
1: Encore un honneur d'être là cet après-midi et toujours le privilège d'être communié fraternellement avec mon ami le pasteur Greg et maman Patricia. Est-ce qu'on peut m'aider vraiment à les célébrer?
0: Can we help me to celebrate them? It's an honor to be there with them, with
1: si
0: my friend.
1: Si tu restes
0: Bishop
1: assis
0: Greg,
1: alors, vraiment, je
0: if you still sitting down, I don't understand.
1: Est-ce que nous pouvons les honorer? Nous vous honorons.
0: Can we honor them? We honor
1: we love you, dearly. Thank you.
0: Nous t'aimons beaucoup. Merci.
1: Yes. Yes. Vous savez, hein?
0: You know?
1: Moïse, Samuel.
0: Samuel.
1: Non, plutôt Saül.
0: Saul.
1: Était perdu parce qu'il cherchait les ânes.
0: He was lost because he was looking for the donkeys.
1: Dieu voulait le bénir.
0: God wanted to bless him.
1: Il a poussé à rencontrer le prophète Samuel.
0: And God pushed him to meet the
1: autrement
0: prophet
1: dit,
0: Samuel.
1: Quand Dieu veut faire quelque chose pour toi,
0: when God wants to do something for you,
1: il va passer à travers quelqu'un.
0: He's going to make it through somebody else.
1: Et cette personne devient ta bénédiction de la part de Dieu.
0: And that person becomes a blessing from God.
1: Et franchement,
0: really?
1: Je disais à ma chérie que vraiment, si vous êtes sous la couverture de cette assemblée,
0: I said to my wife, if you are under the covering of this great church,
1: vous devez vous considérer béni.
0: You must consider yourself blessed.
1: L'amen là,
0: your amen is next to it.
1: Est-ce qu'on peut le prolonger un peu?
0: Can we prolong that amen?
1: Oui.
0: Yes.
1: Par la qualité du travail,
0: for the quality
1: le zèle pour Jésus,
0: the zeal for Jesus
1: la
0: Christ,
1: passion dans la prière,
0: prayer,
1: le désir, tout ça là, c'est, vous êtes dangereusement béni.
0: I said that you are dangerously blessed.
1: Nous vous honorons de Dieu. Merci. Merci pour l'invitation. Est-ce qu'on peut encore les bénir?
0: Can we bless them one more time?
1: Nous reprenons nos places.
0: You may be seated.
1: Et vraiment, je voudrais honorer Papa Prudent et son épouse. Vraiment, veux m'aider vraiment à les bénir?
0: Can you help me to bless them?
1: Je peux venir te dire bonjour là-bas, vraiment.
0: Let me go say,
1: je vous ai vu de loin, je viens.
0: I'm going to come and I'm going to go to
1: le papa de mon ami, c'est mon papa aussi.
0: The father of my friend is my father also.
1: Merci beaucoup.
0: Thank you very much.
1: Je vous présente aussi ma chérie, hein. C'est mon jardin qui est là-bas.
0: Let me present to you.
1: Voilà, elle est là. C'est le papa de pasteur Greg.
0: This is the father of pasteur Greg.
1: Oh, voilà. Vraiment, merci beaucoup.
0: Thank you very
1: on
0: much.
1: Vous honore.
0: We honor you.
1: Ah, je vous assure, quand les papas sont là, je vous dis, vous sentez même la couverture. Vous faites même plus mieux le travail.
0: When the fathers are here, you can feel the
1: comfort. C'est ça.
0: It is, that's true.
1: Nous, on n'a pas commencé ces choses aujourd'hui. Ça a commencé depuis longtemps et des gens qui sont là avant nous.
0: We didn't start.
1: Alors
0: right
1: nous,
0: now,
1: on, we ride on their shoulders et puis on continue.
0: We ride on their shoulders.
1: Donc quand ils sont là, on se sent bien.
0: When they are here, we feel better.
1: Voilà. Alors. Aujourd'hui, nous allons entrer dans la parole de Dieu.
0: Tonight, we're going to enter into the word of God.
1: Dis avec moi, j'aime la parole de Dieu.
0: Say with me, I love the word of God.
1: Est-ce que tu peux ouvrir vos Saint-Esprit?
0: Can you lever les mains au Saint-Esprit?
1: Ta présence.
0: For your presence.

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0: Osée chapitre 2 verset 16.
1: Osée chapitre 2 verset 16.
0: C'est le passage que j'ai essayé d'aborder depuis qu'on a commencé.
1: It is the passage that I tried to teach since we started.
0: Et je prie qu'aujourd'hui on puisse vraiment le déballer.
1: And today I pray that we can go in depth in this.
0: En ce jour-là.
1: And it shall be.
0: Dit l'Éternel,
1: and that day, says the Lord,
0: tu m'appelleras mon mari,
1: that you will call me my husband.
0: Tu ne m'appelleras plus mon maître.
1: And no longer call me my master.
0: Je vous ai expliqué hier que l'épouse,
1: I explained to you that yesterday, the bride,
0: c'est elle qui a l'onction de maîtriser le diable jusqu'à ce qu'il est incapable d'opérer sur ce territoire.
1: It is the bride who has the anointing to subdue the devil until that he can reach in a level of glory.
0: Au point où il est maîtrisé et les nations peuvent jubiler, la paix peut revenir.
1: When you subdue the enemy, nation can have joy and peace can come back.
0: C'est l'église.
1: It is the church.
0: L'épouse.
1: The bride.
0: C'est pour ça que Jésus-Christ dit, je bâtirai mon église et les portes du séjour de mort. Les portes du séjour de mort.
1: Jesus Christ said, I will build my church and the gate of
0: hell ne pourront pas prévaloir.
1: Alors
0: si tu as une question aujourd'hui, tu te poses la question de savoir, mais Jésus avait vaincu le diable.
1: If you have a question, you ask that
0: pourquoi
1: question.
0: Nous devons encore continuer à chercher à le vaincre?
1: Christ overcame the devil, why we still need to overcome him again?
0: Laissez-moi répondre à cette question.
1: Let me answer this question.
0: Le diable va expérimenter 4 jugements.
1: The enemy will experience 4 judgments.
0: Le premier jugement, c'est le jugement de la croix.
1: The first judgment is the judgment of the cross.
0: Où il a été dépouillé.
1: Where the enemy, God,
0: Jésus n'a pas mis le diable en prison, il a dépouillé le diable.
1: Jesus Christ didn't make the enemy in the prison.
0: Mais il ne l'a pas mis en prison.
1: He didn't put him in jail.
0: Il y a un autre jugement qui vient.
1: There's a second judgment that will come.
0: Où le diable sera lié pour 1000 ans.
1: Where the Satan will be bound for 1000 years.
0: Ça, c'est un autre jugement.
1: That's a second judgment.
0: Et le troisième jugement,
1: the third judgment,
0: c'est quand le diable sera jeté
1: is when the enemy
0: dans les temps de feu
1: will cast out
0: éternellement.
1: In the lake of fire eternally.
0: Jusque-là,
1: until then,
0: il est là encore en train de rôder comme un lion rugissant.
1: He run like a lion.
0: Alors c'est notre travail à nous.
1: It is our work in
0: que
1: us.
0: Quand on le voit sur un territoire,
1: when we see the enemy in the territory,
0: on arrête ses activités.
1: We stop his activities.
0: Nous, l'Église, nous faisons ce travail-là.
1: Church,
0: nous sommes ensemble jusque-là. Donc, c'est à nous de faire le travail d'arrêter cette activité.
1: It is our job to subdue his activities.
0: Ça veut dire que quand tu viens dans une famille et que tu vois l'opération du diable,
1: when you come in a family and you see the
0: tu dois comprendre
1: operating.
0: Que c'est ta responsabilité d'arrêter ses activités complètement.
1: You must understand that's your responsibility to stop his activities completely.
0: Nous sommes ensemble.
1: Are we together?
0: Parce que c'est à nous que Jésus élève pour maîtriser ses activités.
1: Because it is the church that Christ lifts up to master the activities of the enemy.
0: En fait, le premier jugement, c'est quand il a été jeté du ciel, il est tombé sur la terre. C'est le premier.
1: The first judgment is God when God cast him out.
0: Donc, je donnais combien de jugements? 4 jugements.
1: I talk about 4 judgments.
0: Le premier, quand il est jeté.
1: The first one is when he cast out.
0: Le deuxième, à la croix, le jugement de la croix.
1: The second one is at the cross.
0: Le quatrième, quand il sera mis en prison, lié, mis en prison pendant 1000 ans.
1: The third one is when God bound him in jail for 1000 years.
0: Après, il ressortira.
1: And he will come out.
0: Et après, il sera jeté dans les temps de feu.
1: And God will throw him in the lake of fire.
0: Éternellement.
1: Eternally.
0: Mais en attendant,
1: right now,
0: il y a un cinquième jugement.
1: There's a fifth judgment.
0: C'est nous, l'Église, qui allons infliger le diable le cinquième jugement. C'est nous.
1: Us, the church will subdue the enemy.
0: J'aurai le temps de vous expliquer le cinquième jugement.
1: So let me see if I can have time to explain to you the fifth judgment.
0: Mais revenons à notre passage.
1: Let's go back to our passage.
0: En ce jour-là, dit l'Éternel, tu m'appelleras mon mari.
1: In that day, you shall call me my husband.
0: Je vous ai expliqué que c'est une prophétie.
1: I told to you that it's a prophecy.
0: Alors retenons ceci par rapport aux prophéties.
1: So look at this one regarding the prophecy.
0: Pour qu'une prophétie prenne place,
1: for a prophecy to fulfill,
0: tu dois apprendre à l'attendre.
1: You must learn to wait for it.
0: Attendre.
1: Wait for it.
0: La Bible dit dans Habakkuk chapitre 2 verset 3.
1: In Habakkuk chapter 2 verse 3.
0: Si elle tarde la prophétie,
1: though it tarries,
0: attends-la.
1: Wait for it.
0: C'est ce qu'il dit ici. Si elle tarde,
1: though it tarries,
0: attends-la.
1: Wait for it.
0: Autrement dit, quand la prophétie, tu dois apprendre à l'attendre.
1: You must learn to wait for the prophecy.
0: Alors la prophétie ne prend pas seulement place. Tu dois être sensible à faire quoi? À faire quoi?
1: You must
0: tu dois attendre.
1: To wait for the prophecy.
0: Attendre ne veut pas dire croise les bras et attends la prophétie.
1: It doesn't mean to cross your arm and just wait.
0: Attendre veut dire C'est disposé à l'accomplissement de la prophétie.
1: Waiting means you are waiting for the fulfillment of that prophecy.
0: Je répète, attendre veut dire se disposer.
1: You must dispose yourself.
0: Se préparer.
1: You prepare yourself.
0: À l'accomplissement de la prophétie.
1: For the fulfillment of this prophecy.
0: Aujourd'hui, peut-être que les dames peuvent mieux nous dire ça. Tu sais que tu vas te marier dans 3 ans, 4 ans, 5 ans ou dans 6 mois.
1: When you know you're going to get married in 3 or 6 months.
0: Est-ce que tu vas seulement croiser les bras ou bien tu vas te préparer pour le mariage?
1: Are you just going to cross your arms or are you going to prepare for the wedding?
0: Il y en a même qui vont, tu vas voir une dame, elle monte sur le treadmill. Elle est en train de se rassurer que le poids ne va pas trop. Tout ça pour être prête.
1: When a woman going to get
0: pourquoi
1: married,
0: vous me regardez comme ça?
1: Treadmill, you're going to the gym just to prepare for the wedding.
0: Ah, elle veut garder le poids, elle est sûre parce qu'elle veut se préparer pour le
1: because they
0: le mariage.
1: Waiting for the wedding.
0: De la même manière aussi, pendant que tu attends le retour de Jésus-Christ, tu dois apprendre à te préparer pour son retour. Il y a des choses que tu dois te rassurer ne vont pas entrer dans ta vie parce que tu es en train de te préparer. Dis un peu, je me prépare.
1: Say that with me, I'm preparing myself.
0: Jésus-Christ dit qu'il va bientôt revenir.
1: Jesus Christ said, I'm going to come back soon.
0: Mais en même temps, il veut que l'épouse se prépare.
1: But he wants the bride to prepare.
0: Ça, c'est pour ça que j'ai dit que les prophéties ne prennent pas place d'elles-mêmes. Tu dois savoir comment te préparer.
1: That's what I said. The prophecy doesn't
0: speak
1: by itself.
0: You must learn to prepare.
1: Now we have a prophecy.
0: Elle dit, tu m'appelleras mon mari, tu m'appelleras plus mon maître. C'est une prophétie.
1: Jacob is my husband, not my master. That's a prophecy.
0: Ça veut dire aussi que nous devons nous préparer pour cette prophétie.
1: That we must prepare for that prophecy.
0: Nous sommes ensemble. Je dois te préparer pour cette prophétie.
1: God is preparing you for this prophecy.
0: Alors,
1: therefore,
0: ce passage nous montre deux choses.
1: This passage is teaching us two things.
0: Il nous montre que Dieu,
1: number one, is showing us that God
0: a une préférence.
1: Has a preference.
0: Sa préférence c'est qu'il veut que nous puissions l'appeler Marie.
1: His preference that God wants us to call him
0: parce
1: husband.
0: Que quand vous lisez, il dit, tu ne m'appelleras plus mon mari, tu m'appelleras plus mon maître.
1: You shall call me my husband, no longer my master.
0: Quelle est la préférence de Dieu?
1: What is the preference of God?
0: Quelle est la préférence?
1: What is the preference of God?
0: Il préfère Marie.
1: He prefers husband.
0: Ça veut dire que avant tu étais qui?
1: Before you were what?
0: Avant tu étais qui?
1: Before that you were what?
0: Serviteur.
1: You were a servant.
0: Ça veut dire que Dieu te voit que dans une promotion,
1: God see you in a
0: tu
1: promotion.
0: Vas quitter de être serviteur
1: you're gonna leave
0: et puis tu
1: servanthood,
0: passes à devenir épouse.
1: And you will become
0: donc
1: the bride,
0: l'épouse
1: bride.
0: Est une promotion
1: so bride,
0: selon
1: promotion.
0: Cette prophétie.
1: Nous
0: sommes ensemble jusque-là.
1: Are we still together?
0: Alors, comme l'épouse est une promotion,
1: because the bride
0: ça veut dire qu'il y a quelque chose de très particulier que Dieu est en train de chercher dans l'épouse.
1: There's something very particular that God is looking in the bride.
0: C'est pour ça que dans son programme,
1: this is why in his plan, in his program,
0: de te faire passer de serviteur à épouse,
1: God is taking you from servant to bride.
0: Il va te bâtir comme Jésus-Christ dit, j'ai bâti l'église. Donc, il est en train de travailler à te faire changer de mentalité jusqu'à ce que tu commences à le voir comme mari et toi, tu es épouse.
1: He's working and you're changing your mind until you can see him as a husband, not
0: Jésus-Christ est en train de nous amener petit à petit à changer de mentalité et de le voir comme mari.
1: From step to step, Christ is changing our mind so that we can see him as a husband.
0: Ok. Et donc, c'est un état de maturité quand tu commences à voir Jésus comme époux.
1: Is it a step of maturity when you begin to see Jesus Christ as a husband?
0: Quand Jésus-Christ dit que je bâtirai mon église,
1: when he said, when I will build my church,
0: il est en train de nous préparer à fonctionner comme une épouse.
1: He's preparing us so that we can function as a bride.
0: Maintenant, ma question c'est ceci.
1: My question is,
0: comment est-ce que l'épouse fonctionne?
1: How does the bride function?
0: L'épouse fonctionne comment?
1: How does the bride function?
0: C'est ce que nous allons voir aujourd'hui.
1: That's what we're going to see tonight.
0: Est-ce qu'on peut étudier ça?
1: Can we study that?
0: Parce que pourquoi Jésus
1: why Jesus
0: se
1: Christ
0: donne tellement à chercher une épouse?
1: He's looking for a bride.
0: Est-ce que vous savez que quand on parle de l'église, c'est l'église qui, j'ai dit que c'est l'église qui va faire quoi? Qui va maîtriser les œuvres du diable, n'est-ce pas?
1: I told you it is the church who's going to subdue the works of the enemy.
0: Et que c'est l'église qui va fermer les portes du séjour de l'enfer, n'est-ce pas?
1: It is the church that's going to close the gates of hell.
0: Est-ce que vous savez que dans Genèse,
1: in Genesis,
0: 3:15, la Bible dit,
1: 3 verse 15,
0: Dieu parlait à Satan.
1: God speaking to Satan.
0: Je vous ai dit que il y a combien de jugements du diable?
1: I told you how many judgments we have from the devil. 5.
0: Il y a 5. Il y a 4 que j'ai cités, mais il y a un cinquième.
1: There's 5 that I mentioned. There's a fifth one.
0: Le cinquième jugement
1: the fifth judgment
0: du diable
1: of the devil,
0: c'est la malédiction que le diable a reçue.
1: It is the curse that the
0: écoutez-moi
1: devil received.
0: Chaque fois qu'on parle de malédiction, on pense toujours que c'est nous qui sommes maudits et le diable est bien.
1: When we talk about curse, we think that we are cursed and the Satan is good.
0: Nous oublions que Dieu avait aussi maudit le diable.
1: We forget that God had cursed the devil.
0: écoutez la malédiction que Dieu a donnée au diable.
1: Listen to the curse that God had gave to Satan.
0: Il est quand Dieu explique, il dit, je mettrai l'inimitié entre
2: quand je suis abandonné, maltraité, découragé,
0: la femme
2: lié,
0: et entre toujours sa sémence et ta sémence. Et puis il dit, sa sémence t'écrasera la tête. Autrement dit, quand le diable te voit, il voit sa malédiction qui va écraser sa tête. Laissez-moi vous parler. Quand tu te réveilles le matin, le diable voit quelqu'un qui peut écraser sa tête. Donc c'est toi qui es le problème du diable.
1: When you wake up in the morning, Satan sees somebody who's going to break his neck.
0: Ça veut dire, maintenant je comprends pourquoi quand le diable voit les femmes, il tremble. Parce qu'il sait que la femme porte une sémence qui peut détruire sa tête.
1: This is why Satan is afraid of the woman, because he knows that they carry a seed that can destroy her.
0: Est-ce que vous savez que dans tous les pays,
1: you know,
0: les femmes ont été maltraitées, tous les pays.
1: They always misuse
0: même,
1: women.
0: Même ici aux États-Unis, vous allez voir, il y a pas longtemps que la femme a commencé à voter.
1: Even in the USA, it's not too long ago that women
0: ici
1: can
0: aux États-Unis, on cherchait les witches. Je sais pas si vous avez ça ici, mais
1: Massachusetts,
0: on tuait les femmes. Dès qu'on voit une femme, on dit elle est witch. On va même pas vérifier, on va seulement la tuer.
1: They kill the woman because they say that they're witches.
0: On peut voir
1: qu'il
0: y a une attaque sur la femme. Le diable est en train de chercher celle-là qui a la sémence qui va écraser sa tête. Et donc il ne sait pas c'est laquelle. Dans sa stratégie, il dit on va toutes les malmener.
1: So Satan wants to destroy all the women because he knows they have the seed that can destroy, bruise his head.
0: Où vous pensez que les fibromes là viennent d'où?
1: You think that fibromes come from where?
0: Vous pensez que c'est Dieu?
1: You think that is God?
0: Qui veut que tu portes quelque chose inutile?
1: That wants you to carry something that's unfruitful.
0: Qui prend ton sang inutilement?
1: And your blood.
0: Qui prend l'espace inutilement?
1: That space.
0: Vous pensez que c'est Dieu?
1: You think that's God?